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0: C'était les nuits de France Musique. Bienvenue si vous nous rejoignez. Tout de suite, Star du classique d'Aurélie Moreau.
1: Bonjour à tous, soyez les bienvenus. Aujourd'hui, j'ai le plaisir de vous proposer d'écouter la musique d'un compositeur, Emmanuel Chabrier, vu par un autre compositeur, Francis Poulenc, puisque Francis Poulenc a écrit à la fin de sa vie une biographie d'Emmanuel Chabrier publiée en 1961. Alors on peut se demander ce qui a poussé Poulenc, qui était absorbé à l'époque par l'écriture d'un Gloria, à écrire cet ouvrage consacré à un musicien décédé depuis 70 ans. Et on pense que Poulenc admirait énormément Emmanuel Chabrier. Il l'admirait depuis sa plus tendre enfance. Il estime que Chabrier a eu une grande influence sur lui et aussi sur les compositeurs de sa génération. Poulenc écrit « Bien avant de pouvoir juger techniquement son œuvre, j'ai eu, dès mon adolescence, une véritable passion pour sa musique, à la fois si accessible et si haute ».

Espagna Rhapsody pour orchestre d'Emmanuel Chabrier, interprété par l'Orchestre National de France sous la direction d'Armin Jordan. Et c'est encore Francis Poulenc qui nous parle de Chabrier, de ce génie aussi brave que malicieux. Une forte tête ronde, nous dit-il, le nez charnu et sensuel, des yeux saillants à fleur de tête, des bras courts, des mains potelées, des jambes courtes. Voilà, selon Poulenc, les traits caractéristiques de Chabrier qui représentaient, écrit-il, encore le type parfait de l'Auvergnat, oserais-je écrire du Bougnat. Et Poulenc raconte aussi avoir découvert, adolescent, l'idylle tirée des pièces pittoresques de Chabrier. Il réécoute la pièce plus de 10 fois d'affilée et il écrira plus tard qu'un nouvel univers harmonique s'était alors ouvert à lui.

Extrait des 10 pièces pittoresques d'Emmanuel Chabrier, Idylle et Scherzo Vals, interprété par Cécile Housset, et c'est sans doute ce véritable coup de foudre musical qui poussera ensuite Francis Poulenc à imaginer des concerts où la musique d'Emmanuel Chabrier est programmée aux côtés de la sienne. Mais l'admiration de Poulenc pour son aîné ne s'arrête pas au programme de concert, puisqu'en 1933, lors de la dispersion de la bibliothèque de Vincent d'Indy, Poulenc achète plusieurs partitions autographes de Chabrier, et l'année suivante, dans une lettre adressée à Madame Marie-Blanche de Polignac, il confie ce repaître de la correspondance du compositeur tout juste publié. Et enfin, l'admiration est telle qu'en 1956, tenez-vous bien, Poulenc ira jusqu'à se déguiser en Chabrier pour une fête costumée.

passionnante ouverture de l'Étoile, opéra bouffe, en trois actes d'Emmanuel Chabrier par l'Orchestre de l'Opéra de Lyon, dirigé par John Elliott Gardiner. Un opéra bouffe dont l'argument est pour le moins cocasse. On a affaire au roi Ouf Ier. Chaque année, le jour de sa fête, il offre à son peuple, en guise de divertissement, l'exécution d'un criminel. Sauf que cette année-là, les prisons sont vides et Ouf Ier en est très embarrassé. Il décide alors de se déguiser en homme du peuple. Il cherche à ce que l'on dise du mal de lui dans la perspective de faire emprisonner l'un de ses sujets. Il arrive à ses fins, il va même recevoir une paire de gifles et c'est le jeune colporteur Lazuli qui va être arrêté et même condamné à mort pour satisfaire le caprice du roi Ouf Ier.

0: Et heureusement, tout est bien qui finit bien. Au moment de l'exécution de Lazuli, un astrologue intervient. Il annonce que le destin du roi est lié à celui de Lazuli. Si Lazuli meurt, le roi meurt aussi. Résultat, Lazuli va passer de condamné à protégé royal. Et c'était l'air de Lazuli au premier acte de L'Étoile d'Emmanuel Chabrier dans la version de Marianne Crébassa avec l'orchestre du Mozarteum de Salzbourg, dirigé par Marc Minkowski.
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0: Et c'est toujours Poulenc qui va très régulièrement mentionner le nom d'Emmanuel Chabrier lors de ses interviews. On pense notamment à une série d'entretiens à la radio avec Claude Rostand. Poulenc avait affectueusement surnommé Chabrier son grand-papa en musique. Il adorait aussi raconter des anecdotes. Il disait qu'à plusieurs reprises, Chabrier avait caché un morceau de tarte dans un tiroir chez Madame Wagner. Et on devine ainsi à quel point Poulenc aimait le côté humoristique et bon vivant de Chabrier, ce que l'on perçoit également dans ses œuvres. Voici à présent sa bourrée fantasque, dernière œuvre pour piano de Chabrier.

Bourré fantasque d'Emmanuel Chabrier, interprété par la pianiste Cécile Housset. Et c'est encore et toujours Francis Poulenc qui nous apprend qu'Emmanuel Chabrier jouait magnifiquement du piano, avec brio, avec turbulence, nous dit-il. Chabrier sans piano, c'était un poisson sans eau. Et à ce propos, Chabrier écrit à ses parents en 1865 « Voilà 6 jours que je n'ai pas mis les mains sur un piano. J'en éprouve de douloureuses démangeaisons et je me prends parfois à promener mes doigts sur mon chapeau, sur la table que j'ai devant moi, sur le dos du voisin, sur tout ce qui s'offre. »

Nous écoutions les trois valses romantiques d'Emmanuel Chabrier, interprétées par les pianistes Éric Lesage et Franck Bralet. Et c'est encore Poulenc qui écrit les valses romantiques, compte parmi ce que Chabrier a écrit de plus parfait. L'invention mélodique n'y a d'égal qu'un extraordinaire sens pianistique et harmonique. Et on sait que Chabrier habite Montmartre. C'est toujours Poulenc qui nous l'apprend. Au numéro 23 de l'actuelle rue de Berne, depuis son mariage avec Alice de Jean le 27 décembre 1860, l'atmosphère montmartroise, et là, je cite Poulenc, était exactement celle qui convenait à ce noctambule, à cet homme amoureux de la vie sous toutes ses formes. Et pour ce qui est de son sens de l'humour, il paraît que Chabrier ne craignait personne. À propos d'Ambroise Thomas, il lançait cette phrase restée célèbre. Il y a trois sortes de musique, nous dit Chabrier, la bonne, la mauvaise et celle d'Ambroise Thomas. Et quand Benjamin Godard lui disait « Quel dommage, mon cher Emmanuel, que vous vous soyez mise à la musique si tard », Chabrier répondait « C'est bien plus fâcheux, mon cher Benjamin, que vous vous y soyez mis si tôt ».

Le baryton Camille Morane interprétait deux mélodies d'Emmanuel Chabrier. Tout d'abord la pastorale des cochons roses sur un poème d'Edmond Rostand, puis Villanelle des petits canards sur un poème de Rosemonde Gérard. Et Camille Morane était accompagnée par le pianiste Gueorgui Sebok. Poulenc nous dit encore que Chabrier possédait un extraordinaire sens de l'amitié et une profonde bonté. Il était un époux très tendre, un père vigilant, un gendre modèle. Et bien avant cela, Chabrier était né à Ambert, dans le Puy-de-Dôme. On connaît le succulent fromage qui y est fabriqué. On ne s'étonnera donc pas de la gourmandise de notre compositeur. Son père, Jean Chabrier, était avocat. Sa mère était originaire de Cussé, près de Vichy. On dit que Chabrier avait la carrure robuste et trapue de son père et la finesse d'esprit de sa mère. À 6 ans, il commence le piano avec un réfugié espagnol, même si ses parents n'attachent pas tellement d'importance à ce rituel bourgeois. Mais après 3 ans de piano, Emmanuel Chabrier est déjà capable de jouer un concerto avec orchestre en concert à Aix-les-Bains. Et en 1853, soucieux des études de son fils, le père décide de s'installer à Clermont-Ferrand. Emmanuel Chabrier entre ainsi au lycée Blaise Pascal. Il prend des leçons de violon, là encore il est très doué, et ses études générales se déroule également pour le mieux, puisque très vite on rêve pour lui d'un poste au ministère de l'Intérieur. C'est ainsi que la famille quitte Clermont pour venir s'installer à Paris.

0: Joyeuse marche d'Emmanuel Chabrier, c'était l'Orchestre national du Capitole de Toulouse qui était dirigé par Michel Plasson.
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0: Alors une fois à Paris, Emmanuel Chabrier va poursuivre ses études à sa guise. Il apprend le piano, le violon, la composition et le contrepoint. Et Chabrier découvre aussi avec bonheur la musique de Richard Wagner. Il fait exprès un voyage à Munich pour entendre Tristan et Isolde de Wagner. Il en revient galvanisé. Il écrit « Il y a pour 100 ans de musique là-dedans, il n'a rien laissé pour nous autres ». Et l'avenir lui donnera tort, bien évidemment.

portée à propos de cet ouvrage. Ravel a dit « La première du roi, malgré lui, a changé l'orientation de l'harmonie française ». Vous en conviendrez, j'espère, c'est un sacré compliment de la part d'un compositeur aussi exigeant.

Et nous étions cette fois au deuxième acte du « Roi malgré lui » d'Emmanuel Chabrier. Nous écoutions les voix de Barbara Hendricks, de Jean-Philippe Lafont, de Chris Demort, avec toujours le chœur de Radio France et le nouvel orchestre philharmonique de Radio France, dirigé par Charles Dutoit. Et dès 1879, Chabrier travaille à Gwendoline. Écrire un opéra, être joué à l'opéra, était le rêve de Chabrier depuis ses 20 ans. Mais il compose sans se faire d'illusions, car, écrit-il, Gwendoline, c'est du liebig, vous savez, cette fameuse viande concentrée en poudre. C'est du liebig musical, écrit Chabrier. Il faudrait en prendre une boulette, la mettre dans un honnête délayage et agiter avant de servir le morceau, nous dit-il. Et Chabrier poursuit, mais je compose sans ambition, sans entraînement immédiat, et je ne crois jamais que je serai joué.

0: Ouverture de Gwendoline d'Emmanuel Chabrier, interprétée par l'Orchestre Philharmonique de Vienne, placée sous la direction de John Elliott Gardiner. Merci de votre fidélité aux stars du classique et je remercie toute l'équipe qui m'accompagnait, Lionel Quentin, Benjamin Orgeret et Cécile Bonnet-Descloustres.
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3: 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Bonjour, il est 6h30 et nous sommes samedi 23 mai. Tout de suite, Gabriel Olivier Aiguillon. 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
4: Bonjour et bienvenue sur France Musique. Nous sommes ensemble jusqu'à 9h en direct avec vous pour commencer ce long week-end en musique et avec vos disques favoris. La programmation faite par vous nous donnera ce matin quelques pépites. Miles Davis, Joseph Haydn, mais aussi la trompettiste R.L. Besson, le printemps de Vivaldi et Mikis Theodorakis. À vous de compléter ce beau programme avec vos coups de cœur que vous venez partager ici avec nous via les réseaux sociaux de France Musique. L'onglet « Contactez-nous » sur la page de l'émission sur le site francemusique.fr ou sur le répondeur de Vive Voix. Au programme également dans notre sommaire, deux moments pour jouer avec nous. Autour de 6h55 et de 8h15, le jeu donc pour vous offrir aujourd'hui des exemplaires du disque « Musique de cinéma » par Laurence Equilbet à la tête de son Insula Orchestra, des chefs-d'œuvre de la musique classique qui ont figuré dans des films de Kubrick, Scorsese, Wes Anderson pardon, ou encore David Fincher. 7h40, nous serons en ligne avec Loïc Rio, second violon du quatuor Modigliani, direction Bordeaux pour le festival Vibre. 7h50, Maxi Classique, Max Dosolme aujourd'hui nous parlera de Henry Purcell et de l'âme de l'Angleterre. 8h01, le zap en 90 secondes de quelques moments précieux entendus cette semaine sur France Musique. Et puis France Musique est à vous junior à partir de 8h30, notre demi-heure jeunesse en fin d'émission. Quelques idées de concerts ou aller en famille, la découverte d'un podcast jeunesse. Un enfant sur le répondeur, ce sera Lila qui vit à Angoulême. Elle nous parlera de Gabriel Fauré. Et bien sûr, le labo musical de Nico par Nicolas Lafitte qui s'intéresse au cœur d'enfant. Qu'est-ce qu'une maîtrise? Réponse à 8h50. J'espère que vous avez bien dormi et que ce beau soleil vous fait du bien. Un week-end bien chaud qui s'annonce. Nous le commençons donc en musique avec vous, avec comme d'habitude le premier, Jean-Sébastien Bach. Je vous souhaite un excellent réveil.

0: Le concerto italiano dirigé par Rinaldo Alessandrini dans l'ouverture de la suite pour orchestre numéro 1 en ut majeur BWV 1066 de Jean-Sébastien Bach. Jean-Sébastien Bach à l'honneur comme tous les dimanches entre 7h et 9h par Corinne Schneider. Demain, elle s'intéressera bien sûr à une cantate pour la fête de la Pentecôte, la cantate BWV 68 qu'il a composée pour sa deuxième année à Leipzig pour le lundi de Pentecôte. C'était en 1725, il y a donc 301 ans. À 6h43 maintenant, c'est le moment de dévoiler vos messages qui nous sont arrivés sur le répondeur. Au 01 56 40 66 40, c'est bien la richesse de cette émission, vos voix, vos émotions. Je vous laisse la place. Voici Anne, Hervé, François, Françoise, tout ça tout au long de l'émission. Et Claudia, maintenant.
1: Cher Gabriel, chère équipe de France Musique, je m'appelle Claudia. Je vous appelle depuis la ville balnéaire de Soulac-sur-Mer, en Gironde. Et il y a quelques samedis, une question posée par Gabriel aux auditeurs s'est mise à germer dans mon esprit. La question tournait autour des premiers souvenirs des musiques que Gabriel nous invitait à associer. Et à ce moment-là, le souvenir net et inattendu a surgi. C'était vers mes 4 ou 5 ans, fin des années 60, loin dans l'espace, une petite ville industrielle aux environs de Buenos Aires, en Argentine. Il y a un tourne-disque de la marque Winco, d'où surgissent des délicates mélodies qui se répondent joyeuses et joueuses. Il s'agit du septimino. Autrement dit, les septuors pour cordes et instruments avant, opus 20 de Beethoven, une œuvre de jeunesse, délicate, joyeuse et très cantabile. Je pense au menuet du troisième mouvement. Ce serait un extrait de cette œuvre que j'aimerais partager avec les auditeurs de France Musique et dédier ces moments d'écoute au souvenir de ma mère, Adeline, qui aimait tellement Beethoven et qui aimait tellement partager son amour de Beethoven. Merci et très bonne journée à toute l'équipe et à tous les auditeurs de France Musique est à vous.

Une œuvre dédicacée à l'impératrice Marie-Thérèse d'Autriche, celle de Beethoven, ce septuor en mi bémol majeur, son opus 20, interprété à l'instant par les musiciens du concert de la loge. Septuor pour violon, alto, violoncelle, contrebasse, clarinette, cor et basson. Merci beaucoup Claudia. Merci également à Adriana pour sa belle photo de Sanary avec un déjà beau soleil et toutes vos suggestions qui nous arrivent déjà de bon matin pour les leftos. 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

Un disque de 1958, Milestones, par Miles Davis, à l'honneur donc dans un nouveau podcast en 5 épisodes sur l'application Radio France. Miles Davis, Révolution Jazz, 6h55. J'espère que vous êtes bien en forme, c'est l'heure de jouer. À gagner un nouveau disque, nous en avons plusieurs exemplaires à vous offrir. Le disque d'Insula Orchestra, dirigé par Laurence Equilbet, consacré à des musiques de cinéma. Quelques pages de chefs-d'œuvre signés Bach, Vivaldi, Mozart, Purcell, Handel, qui figurent dans des grands films. Beaucoup de solistes invités pour ces pages bien connues. Nous allons vous proposer un extrait de ce disque et à vous, là maintenant, de me dire dans quel film, il y en a plusieurs, est utilisée cette musique que j'ai choisie. Un indice, c'est de Handel. La voilà, déjà, pour nous répondre, France Musique est à vous, @radiofrance.com. N'oubliez pas vos coordonnées complètes, bien sûr, pour que le facteur trouve aisément votre boîte aux lettres. Alors, je me tais, dans quel film ou quelle série peut-on entendre cette musique ?

0: un extrait du disque que nous vous offrons ce matin. Insula Orchestra, dirigée par Laurence Equilbet, à l'instant dans la Symphonia, cette arrivée de la reine de Saba dans Salomon de Georg Friedrich Händel. Vous me dites par message sur notre adresse francemusiqueestavous@radiofrance.com dans quel film ou quelle série peut-on entendre cette musique, et vous gagnerez peut-être, et si vous êtes un peu mieux réveillé, vous pouvez jouer à nouveau. Ce sera autour de 8h15. Je vous proposerai un autre extrait de ce disque avec donc d'autres films, d'autres réponses à trouver. À tout de suite.
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0: Bienvenue si vous nous rejoignez, il est tout juste 7h, merci d'écouter France Musique dans notre prochaine demi-heure, grâce à vous, sur notre antenne, et vous continuez de nous surprendre, et tant mieux, nous écouterons un musicien, Gilles Lerouge, maître carillonneur, un carillon étant un instrument composé de plusieurs cloches, dans quelques instants, l'un des chœurs également dans la création de Joseph Haydn, un auditeur qui le chante en ce moment, mais oui, je sais que vous êtes nombreux à faire partie de chorales dans plusieurs villages, villes de France, et les concerts de fin d'année approchent. Et maintenant c'est Anne sur le répondeur de l'émission, un mélange d'émotions, de souvenirs, de musique, de maternité, de Vivaldi et d'enfants qui grandissent.
3: Bonjour, tout d'abord je vous remercie beaucoup pour votre émission qui nous réveille chaque samedi matin. Un grand merci pour votre jovialité, votre gentillesse et votre humanité. C'est toujours un plaisir de vous écouter. Aujourd'hui je vous contacte pour savoir s'il est possible de passer le printemps des 4 saisons de Vivaldi. Quand mon fils Zachary était petit, en voiture, on écoutait les 4 saisons, on arrêtait la musique de manière aléatoire et on essayait de retrouver les éléments de la nature qu'on entendait. Les années ont passé, Zachary va avoir 20 ans le 31 mai. Alors en souvenir de tous ces beaux moments, mais en souvenir aussi des moments passés avec ses frères et sœurs à écouter les contes musicaux de Marlène Jaubert, et notamment Le vieil homme qui faisait danser les saisons. Voilà, j'aimerais bien réécouter ce passage-là. Et ce sera un petit clin d'œil pour redire à mes enfants combien je les aime et combien tous ces moments passés ensemble ont été et sont précieux. Merci beaucoup, bonne journée, au revoir.

Merci Anne pour votre joli message familial, j'espère que les enfants ont pu l'entendre. Antonio Vivaldi à l'instant, le troisième mouvement du printemps, l'une des quatre saisons, c'est Concerto pour violon de Vivaldi, l'interprétation d'Amandine Beyer et son ensemble Li Incogniti, référence du violon baroque, cet ensemble qu'elle a fondé en 2006. Merci pour vos messages Didier en Loire-Atlantique, Valérie en Isère et maintenant Jean-Paul à Apt dans le Vaucluse, qui souhaiterait entendre un extrait de la création de Haydn avec le chœur Verzeihung, oui c'est ça, Wut und Schrecken, désespoir, colère et terreur. Le chœur Domitia, dont je fais partie, je suis basse, nous dit Jean-Paul, qui est dans le Vaucluse, interprétera justement la création le 10 juillet à Cavaillon et le 12 juillet à Apt, chef-d'œuvre jubilatoire qui avait été fortement impressionné par les oratorios de Handel. Il a été créé en 1798. Cet extrait décrit l'aube du premier jour, la dislocation des ténèbres, du désespoir, de la rage, et un monde nouveau surgit sur l'ordre de Dieu. Pourquoi ai-je choisi ce morceau qui commence par également un aria du ténor avec ces mots « Alors devant les rayons sacrés disparurent les noires ténèbres de la sinistre nuit, le premier jour se leva ». Et puis donc le chœur enchaîne forte avec ce « Verzeihung, Wut und Schrecken ». Inconsciemment, c'est de ce passage que je me suis toujours souvenu depuis la première fois que je l'ai écouté et que je le chante. Le Big Bang tel que nous le voyons au XVIIIe siècle et même il n'y a pas si longtemps.

0: Un extrait de la création de Haydn avec cet air d'Uriel, l'archange Uriel, interprété par Marc Padmore, et ce chœur Verzweilung, Wut und Schrecken, par le chœur et l'orchestre symphonique de la radio bavaroise, dirigé par Bernard Haitink.
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0: Un message reçu par Daniel en Meurthe-et-Moselle à Toul, qui assistait hier à un concert exceptionnel, je la cite, le quatuor Diotima, qui se produisait avec les élèves des classes des écoles du quartier prioritaire de la ville, qui participait à l'opération Orchestre à l'école, opération à destination de ses enfants des milieux défavorisés. Le quatuor Diotima a choisi de lui-même accompagner ses enfants en primaire comme au collège, et puis qui voudrait bien nous présenter cette initiative. Merci Daniel, mais en tout cas très contente ce matin de pouvoir citer effectivement ce genre d'initiative, et là par le quatuor Diotima, comme il en existe tant d'autres. Tout de suite sur le répondeur, le message de François, un instrument composé de plusieurs cloches, le carillon.
2: Bonjour à votre équipe et à vos auditeurs. Je suis François Quérol et j'enregistre ce message depuis Lille. J'ai 71 ans. Je ne suis pas musicien, hélas, mais simplement mélomane. La musique classique était pourtant écoutée dans ma cellule familiale d'enfance, disques et chaîne hi-fi, mais je n'en suis pas devenu pour autant musicien, pratiquant, amateur. Je vous propose l'écoute d'Ossobuco, un court morceau moderne de 4 minutes et demie, écrit et joué par Gilles Lerouge. Il a été enregistré sur le magnifique carillon de Saint-Amand-les-Eaux dans le Nord, et il est situé en haut du clocher de l'ancienne abbatiale, en plein cœur de ville. Il compte 48 cloches. Voici la raison de ma proposition. Il y a environ 20 ans, alors que je conduisais sur l'autoroute de l'île à Douai, où se trouvait mon bureau, j'ai entendu cette

Je fus aussi étudiant pendant quelques mois à Douai, à une centaine de mètres du carillon de l'hôtel de ville de Douai. La console d'un grand carillon ressemble à celle d'un orgue. On y joue avec les mains et les pieds. Mais pour les mains, ce n'est pas avec les doigts, mais principalement avec les poings. Imaginez donc la dextérité du carillonneur quand vous entendrez le morceau. Pourquoi ce trouble incroyable à l'écoute de ce morceau-là? Le mystère reste entier pour moi 20 ans après, et l'émotion me gagne encore avant d'enregistrer le message si j'y arrive.

de Saint-Amand-les-Eaux, un des plus beaux carillons de France, dans le Nord, constitué de 48 cloches, qui fait partie donc des plus beaux carillons de France. Merci beaucoup pour cette originalité, François, pour votre message et ces belles notes qui arrivent sur France Musique grâce à vous. C'est maintenant un aperçu de votre soirée lyrique.

Après quelques cloches, voici maintenant un aperçu de ce qui vous attend ce soir à partir de 20h sur France Musique dans votre soirée samedi à l'Opéra. Philippe Glass et cet opéra Satyagraha à la musique hypnotique qui associe chacun des trois actes à une figure clé liée à Gandhi. Léon Tolstoï, avec qui il correspondait, le poète Rabindranath Tagore qui l'a beaucoup soutenu et enfin Martin Luther King, nourri par ses principes de non-violence. Une commande de la ville de Rotterdam en 1980 où l'œuvre a été créée. La création française, elle, a eu lieu en octobre 2025 à Nice par l'Orchestre Philharmonique de Nice sous la direction de Léo Varinsky et donc là donné très récemment, le 24 avril, à l'Opéra Garnier à Paris, avec le chœur de l'Opéra National de Paris, l'orchestre de l'Opéra de Paris, dirigé par Ingo Metzmacher. L'influence de Gandhi sur le monde politique contemporain, c'est cette question qu'explore Satyagraha, cet opéra de Philippe Glass, deuxième opus de sa trilogie consacrée à des personnages historiques avec, d'une part, Einstein on the Beach et Akhenaten, des opéras de 1976 et 1984, tout ça respectivement. Voici le début de Satyagraha par l'Orchestre de l'Opéra National de Paris, Philippe Glass.

0: Satyagraha, un opéra inspiré de la vie et de la pensée de Gandhi, musique de Philip Glass, une distribution qui vous sera dévoilée, détaillée ce soir par Judith Chen dans Samedi à l'Opéra. C'était un extrait à l'instant par l'orchestre également de l'Opéra National de Paris, dirigé par Ingo Metzmacher, et donc un opéra dans son intégralité qui a été enregistré par France Musique le 24 avril dernier, diffusé ce soir dès 20h sur France Musique. Un autre concert, mais lui, à voir à la télévision, sur Arte, votre programme Maestro, nous en sommes partenaires, c'est tous les dimanches. Demain à 18h40, un film sur John Elliott Gardiner, dirigeant la musique de Monteverdi dans la galerie Borghese à Rome. Ce grand spécialiste, John Elliott Gardiner, grand spécialiste de Monteverdi, qui nous offre une délicieuse promenade filmée entre madrigaux, peinture du Caravage, tout ça dans le parc et la galerie Borghese. Ça donne envie. À tout de suite.
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0: Très bonne matinée avec France Musique. Il est tout juste 7h30. Merci de vous réveiller avec nous, avec le journal du matin avant le marché et ce beau soleil qui nous attend dehors pour quelques jours en ce joli mois de mai. Merci pour vos messages, vos réactions à la programmation que nous faisons grâce à vous, que nous diffusons ici. Christiane, Chantal à Grenoble, Jean-Christophe ou encore Delphine et Cédric. C'est une grande joie de vous accompagner en musique et en direct, évidemment avec toute l'équipe face à moi. À 7h40, dans 10 minutes, au fil de l'actu, direction Bordeaux. Du côté du festival Vibre, dont la direction artistique est assurée par le quatuor Modigliani, nous serons en ligne avec le violoniste Loïc Rio. Et puis à 7h50, Maxi Classique, Max Dosolm nous parlera de Henry Purcell et de l'âme de l'Angleterre. Je vous souhaite un très bon réveil, voici Françoise.
3: Bonjour Gabrielle, Françoise à Sarzeau, en Bretagne, dans un coin vraiment merveilleux. Merci pour vos émissions, les coups de cœur de tous les auditeurs qui nous font découvrir des pépites. Et ce matin, comme vous parliez du chant des partisans, je vous ai demandé de passer la musique de Mikis Theodorakis, la balade de Mauthausen, chantée par Maria Farandouri. C'est une version que j'ai découverte à l'adolescence en Bretagne dans les années 70. Et qui reste, comme vous pouvez l'entendre, une source d'émotion. On a le chant, la sonorité de la voix. Effectivement, n'aurait guère besoin des paroles. Eh bien, je vous remercie du jour où vous le passerez. À bientôt.

0: La très belle voix de Maria Faranduri, née en 1947, une chanteuse mais aussi une militante politique grec qui a collaboré particulièrement avec Mikis Theodorakis, l'une de ses interprètes privilégiées, et à l'instant justement dans ce célèbre cycle, la ballade de Mauthausen, basée sur le livre du même nom de Cambanélis, qui raconte son expérience des camps de concentration, des chants qui expriment la brutalité des nazis, l'espérance, la soif de vivre, illustrée par l'affection de deux prisonniers qui s'aperçoivent à travers les barbelés. Merci beaucoup Françoise pour cette très belle suggestion, la musique de Mikis Theodorakis. D'autres suggestions qui nous arrivent, la mélodie Montparnasse de Francis Poulenc dans la version de Sophie Kartauser, ce sera très certainement diffusé dans notre émission bientôt. Si vous souhaitez aussi nous parler de vive voix de tout ce que vous aimez, vous pouvez le faire par écrit si vous êtes un peu timide ou si vous n'avez pas envie ou pas le temps, et puis sinon sur le répondeur au 01 56 40 66 40. L'heure tourne, 7h39, bon réveil, et maintenant c'est notre fil de l'actu. Direction Bordeaux, comme je le disais, pour le festival Vibre qui commence très bientôt. Avec nous pour en parler, le second violon du Quatuor Modigliani. Bonjour Loïc Rio.
1: Bonjour.
0: Gabriel.
1: Gabriel, oui.
0: Ah, c'est le petit déjeuner. Et bonjour à toutes et à tous.
1: Voilà, à tous les auditeurs de France Musique, voilà, bien sûr.
0: Merci d'être avec nous ce matin en direct. Second violon du Quatuor Modigliani, formé en 2003 aux côtés, on va citer les copains, Amaury Coeto, Laurent Marfin et François Kieffer, qui assure depuis quelques années la direction artistique du Festival Vibre, le festival de quatuor à cordes de Bordeaux, grand rendez-vous annuel des amateurs et des professionnels de cette formation. Un beau festival qui commence cette année, ce mardi 26 mai, où vous jouerez justement le Quatuor Modigliani, le concert d'ouverture à l'auditorium de l'Opéra de Bordeaux, musique de Courtag et Beethoven. Une année Beethoven importante aussi pour vous sur le plan discographique. C'est la sortie très bientôt du premier disque de votre projet autour de ces quatuors.
1: On y arrive petit à petit en 2027, qui sera la grande année anniversaire Beethoven. Mais c'est également cette année, 26, le centenaire, enfin les 100 ans d'un compositeur toujours vivant et qui a compté beaucoup pour nous aussi, qui est Courtag.
0: Oui.
1: Et dont le fils habite à sur Bordeaux, donc peut-être on aura la chance de le croiser.
0: Un concert par jour jusqu'au 4 juin pour ce festival Vibre avec le Quatuor Hermès pour la clôture. Des quatuors que vous avez invités, qui viennent du monde entier, Loïc Rio?
1: Oui, en fait, le festival Vibre, il est né du concours de quatuors qui a lieu tous les 3 ans. L'année dernière, c'était une édition de concours et nous avons décidé avec mes collègues et puis la motivation de tous les Bordelais d'en faire un festival annuel où on accueille 4 nouveaux quatuors de la nouvelle génération qui ont été sélectionnés. C'est de un niveau assez incroyable. On a eu plus de 35 candidatures cette année. Ils viennent d'un peu partout. Il y a un quatuor qui vient de la Juilliard School à New York, par exemple. Il y a des quatuors qui viennent d'Allemagne, d'Asie. Et puis, on a également un quatuor français, les Métamorphoses.
0: Pour citer les 3 autres, le Prometheus Quartet, Integra Quartet et Ast Quartet. C'est donc 4 jeunes quatuors invités avec différentes masterclass. Je vois qu'il y a évidemment plusieurs professeurs, mais aussi des masterclass sur l'histoire de l'interprétation, une rencontre avec un kiné aussi, des rencontres avec des jeunes avocats du barreau de Bordeaux pour des questions un peu législation, propriété intellectuelle, des dossiers de subvention. C'est important ça aussi.
1: Oui, tout à fait.
0: Toutes ces masterclass, le public peut y assister?
1: Alors, pas forcément toutes. Par exemple, la séance de kiné, elle est privée tout de même. Mais c'est vrai que vous avez l'occasion sur 3 lieux dans Bordeaux. Donc, il y a le foyer de l'opéra, parce qu'on est en coproduction avec évidemment tout l'opéra de Bordeaux, les équipes d'Emmanuel André. Mais il y a aussi au consulat d'Allemagne cette année des Artung Culture, c'est un lieu où il y a des masterclass. Vous pouvez assister à un peu comment se fabrique la musique, quels peuvent être les choix artistiques, d'esthétique de ces différents quatuors, comment ils sont à un âge où ils développent un peu une identité sonore et tout cela peut se façonner. Il y a aussi Jean-Michel Molcou, qui est, pour certains peut-être se souviennent, qui était parfois à l'antenne de France Musique, qui leur apporte aussi tout un éclairage sur l'histoire de l'interprétation, parce que c'est ça qui va aussi former transformer un peu nos goûts et notre imaginaire et comment on joue aujourd'hui. Voilà.
0: Et comment s'en défaire justement de ces enregistrements un peu historiques, s'en inspirer aussi. Loïc Rio, pour rebondir sur la suite de la programmation de ce festival Vibre, vous avez invité, c'est un grand moment à souligner, le Quatuor Hagen. Ce sera le mardi 2 juin, concert à ne pas manquer puisqu'il fait partie, si j'ai bien suivi, de leur tournée d'adieu. C'est leur dernier concert en France ?
1: C'est leur dernier concert en France, oui. Ils vont s'arrêter à la fin de l'été au Festival de Salzbourg, qui est leur ville, finalement, cet été. Et c'est un quatuor qui a été, dans l'histoire de l'interprétation du quatuor, qui a été une révolution quand ils sont arrivés sur scène. Ils ont, avec une précision, une justesse d'ensemble, c'est une expérience à vivre. Ils étaient venus il n'y a pas si longtemps à Bordeaux, mais là, on ne pouvait pas manquer ce moment-là. Et ce sont des musiciens qui ont toujours aussi été attachés à la nouvelle génération. Je sais qu'avec mes collègues, on a eu souvent la chance de jouer avec Clémence et Véronica en sextoir ou en quintette. Et ce sera vraiment un grand plaisir et un grand moment de les accueillir le 2 juin.
0: Le 2 juin à l'auditorium de l'Opéra de Bordeaux, donc le Quatuor Hagen, dans le cadre de ce festival Vibre. Nous n'en avons pas encore parlé, mais les concerts sont pour tous les publics, y compris auprès des malades du CHU de Bordeaux, auprès de lycéens. Ça aussi, c'est important, hein, d'investir la ville de Bordeaux dans son ensemble. Que ce soit les lieux ou le public.
1: Il y a un peu partout, il y a même à Talence, à l'université, avec une compagnie de danse, par exemple. Et puis, il y a des concerts parfois un peu plus classiques le soir, mais il y a des événements en journée un petit peu partout. Et c'est vrai que vous parliez des lycéens. Finalement, comme on a un cycle de 3 ans qui va se projeter maintenant sur le prochain concours, et bien finalement, on crée un lien avec un cycle de lycée. Et pour les familiariser à un groupe de jeunes étudiants, justement, avec l'univers du quatuor. Et dans 3 ans, ces jeunes se retrouveront au jury du prix du jeune public. Et donc, voilà, ils ont un cycle et ils sont amenés à côtoyer des quatuors qui sont pas exactement de leur génération, mais pas trop loin quand même.
0: Merci beaucoup Loïc Rio d'avoir été avec nous ce matin. Je rappelle aussi que parmi cette belle programmation, il y a un espace un peu libre, Vibre la nuit, le samedi 30 mai, dans la cour du musée des arts décoratifs et du design, donc tout ça à Bordeaux, où le quatuor va se mélanger aux sonorités électroniques, c'est ça, hein, les archets vont dialoguer avec les machines un peu, quelques instants.
1: Fête, voilà, et dans un lieu qui vient de réouvrir, qui est le MAD, le musée des arts du design à Bordeaux, donc voilà, pour une belle fête.
0: Et même un DJ set à partir de 22h30. Tout ça sur le site du Festival Vibre. Merci d'avoir été avec nous.
1: Merci à vous.

0: sur France Musique, le quatuor Modigliani dans le final du quatuor à cordes numéro 3 en mi bémol mineur, l'opus 30 de Piotr Ilitch Tchaïkovski. C'est maintenant à 7h48, le rendez-vous tant attendu en semaine comme le samedi, Maxi Classique. Maxi Classique avec Max Dosolme, bien sûr. Bonjour Max.
1: Bonjour Gabriel, bonjour à toutes et à tous.
0: Ce matin, une chronique sur Henry Purcell et l'âme de l'Angleterre en écho au concert de Lucille Boulanger à la Viole de Gambe, demain à 16h ici, à la Maison de la Radio et de la Musique, à la gloire de la musique anglaise. Et vous nous menez par la main à la découverte de l'une de ses pièces les plus poignantes, lui que nous surnommons parfois l'Orpheus Britannicus, The Cold Song, son air du génie du froid.

On pourrait croire au début du concerto L'hiver de Vivaldi. Pourtant, il s'agit d'une des pages les plus marquantes de Purcell, une musique qui évoque elle aussi la glace et un paysage enneigé. Sur des accords répétés, figés, voilà le génie du froid qui chante son invocation, une malédiction qui s'abat sur le roi Arthur et qui s'élève de demi-ton en demi-ton, de plus en plus dans les aigus, de plus en plus fort, de plus en plus terrifiant.

Difficile de rester insensible à cet air pour basse intitulé « What Power Had Thou ». Cet extrait du semi-opéra « Le roi Arthur » a beau avoir été écrit pour la scène en 1691, il continue encore aujourd'hui à être utilisé pour évoquer des scènes de drame au cinéma. C'est lui qui accompagne le dernier souffle du plus grand dramaturge français dans le Molière d'Ariane Mnouchkine. Plus récemment, c'est la seule musique ancienne de la série Anna de Niccolò Ammaniti, une litanie qui évoque aussi la fragilité physique mais la détermination d'acier de Winston Churchill dans la série The Crown.

Utiliser la musique de l'Orpheus Britannicus dans une série qui porte sur la famille royale anglaise et la sauvegarde de traditions séculaires semble aller de soi. D'une certaine manière, l'ombre d'Henry Purcell plane sur tous les épisodes de la série, car le générique de The Crown, composé par l'inévitable Hans Zimmer, semble bel et bien être une citation non dissimulée de l'ère du génie du froid d'Henry Purcell. La musique de Purcell est aussi l'âme de la Nouvelle-Angleterre dans Moonrise Kingdom de Wes Anderson, tout autant que celle du XVIIIe siècle dans l'adaptation cinématographique d'Orgueil et Préjugés de Jane Austen. Loin de la fiction, elle sert aussi de mémorial lorsque Michael Nyman s'inspire de l'ère du froid pour rendre un hommage national aux supporters du club de Liverpool, disparu lors de l'effondrement d'une tribune du stade de Essel en 1985.

Le cold song est aussi universel lorsqu'il est repris dans les années 80 par un Allemand nommé Klaus Nomi ou par l'accordéoniste français Vincent Perani. Une version brûlante du cold song, coup d'éclat de l'album Living Being 2 Nightwalker. Preuve supplémentaire que Henry Purcell est un classique dans le sens où sa musique résiste à toute forme de métamorphose.

La splendide relecture de cette ère du froid par Vincent Perani à l'accordéon, ses musiciens, et puis nous entendons le sax ténor d'Émile Parisien. Merci Max Dosholm pour cette chronique sur l'Angleterre en lien avec le concert de demain à 16h de l'auditorium de la Maison de la Radio et de la Musique à Paris. Demain dimanche, c'est Lucille Boulanger à la viole de gambe qui vient à la direction du consort Les Lucioles. Concert donc 100% anglais avec ses fantaisies pour ensemble de viol, l'expression la plus haute de la musique de chambre instrumentale au 16e, au 17e siècle. Il reste des places. Maxi Classique à la réécoute sur l'application Radio France. Max Dosholm que vous retrouvez lundi aux côtés de Jean-Baptiste Urbain dans la matinale à 7h50. À suivre, la suggestion de Marie, qui est pianiste amateur, qui vit au Bourget en Savoie et qui nous propose la musique de Rita Stroll, compositrice française, bretonne, précise-t-elle, que mes amis et moi, écrit-elle, avons découverte à l'occasion du festival de la Ria des Telles en Bretagne l'été dernier. Marie qui nous parle au nom de l'association Amicorde, créée par son ami médecin et violoncelliste Denis Moko, basé en Bretagne, à Vannes, qui met du lien entre les musiciens amateurs et professionnels à l'occasion de ce festival de la RIA et de son Académie d'Orchestre Musique de Chambre. La 5e édition, précise-t-elle, aura lieu cet été du 8 au 14 août dans les villages au bord de la RIA des Telles, avec notamment la participation d'Hugues Borsarello, Mara Dobresco et Raphaël Perrault. Et c'est justement lors du concert d'ouverture de ce festival l'été dernier que nous avons découvert Rita Stroll. Quelle beauté! Je l'ai aussi découverte grâce au label La Boîte à Pépites, qui permet l'enregistrement, la diffusion, la connaissance justement de ces compositrices. Un travail titanesque et fabuleux. Le titre que je vous propose, c'est Solitude. C'est comme si je m'asseyais seule sur le sable face à la mer, aux vagues qui vont, viennent inlassablement, des vagues bretonnes peut-être, ou au bord d'un lac à l'heure où le soleil se montre ou s'en va, où la promenade n'a pas encore été envahie par le tumulte de la vie, avec pour seule compagnie le bruit de l'eau et des souvenirs mélancoliques, mais aussi très doux, un mélange étonnant de nostalgie, de réconfort. Je crois que l'union du piano par ses basses profondes, ses accords ondulants, avec le thème au son chaleureux du violoncelle, permet cette nostalgie empreinte d'une chaleur réconfortante.

0: De très belles lignes mélodiques étirées, un souffle mélancolique, cette très belle version d'Héloïse Luzzatti au violoncelle et Célia Onetto Ben Saïd au piano, Solitude, œuvre de 1887 de la compositrice Rita Stroll. Un grand merci, là aussi, pour cette belle découverte du label La Boîte à Pépites. Merci Marie. France Musique est à vous, @radiofrance.com pour nous contacter. Vous pouvez le faire de jour comme de nuit, maintenant comme demain. À tout de suite.
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0: Il est 8h, passé de 20 secondes. Merci de nous écouter en ce samedi 23 mai sous un beau soleil de haute température. N'oubliez pas la crème solaire. À 8h15, dans une quinzaine de minutes, nous vous offrons des exemplaires du disque Musique de cinéma par le Insula Orchestra, dirigé par Laurence Equilbet. Des chefs-d'œuvre qui figurent dans des films de grands réalisateurs, Kubrick, Anderson, Fincher ou encore Scorsese. Nous vous poserons donc une question dans quelques minutes. Très heureuse de vous accueillir. Et tenez, je vois que parmi vos idées du jour apparaissent Martha Argerich ou encore l'organiste Marie-Claire Alain, un solo de trombone proposé par Gabriel Schubert, Goyescas de Granado par différents interprètes, Roland Pidou, Micha Maïski. Merci pour tout cela. Et c'est maintenant le zap de la semaine, il est 8h01.
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4: Bonjour, bonjour.
0: Il est 8h01, voilà, en 90 secondes, le zap.
5: Bonjour.
6: Alors aujourd'hui, quelques berceuses et des rêves en musique, bien sûr.
7: Ça, c'est un réveil, les amis.
0: Alors qu'il est entièrement sourd.
5: Mais qu'en était-il exactement ?
8: C'est un coup de foudre.
6: Et des amoureux se perdent dans le clair de lune. Incroyable.
4: Exactement, exactement.
8: Aller au hasard.
0: Des cadeaux en veux-tu, en voilà.
5: Finalement, vous avez découvert que c'était pas la vérité vraie, c'est ça ?
0: Je n'en sais rien, c'est top secret.
8: Il y a beaucoup de malice, beaucoup de fraîcheur, de légèreté dans son souffle.
6: Qui s'appelle le sommeil et le réveil.
5: Mythes et réalités.
6: Personne ne se souvient de ses rêves.
5: Grâce à de patientes recherches et à la découverte d'archives.
8: Bah on se balade partout.
5: Comment ça se passe ?
0: Ce soir, c'est soirée opéra.
8: Nous allons y poser nos micros pour enregistrer une cascade de concerts
0: de l'Orchestre National de l'Huile... de Lille.
5: Elle suscita souvent l'incompréhension, voire des réactions hostiles.
0: J'étais très déconcentrée par la fenêtre face à moi qui est en fait l'équipe de France Musique est à vous.
6: Toujours dans les rêves.
4: Merci beaucoup.
0: Le zap de la semaine avec les voix de Philippe Venturini, Denisa Kershova, Nathalie Piollet ainsi que celle du contre-ténor Jakub Józef Orlinski et ma voix également. Je crois que le réalisateur Emmanuel Benito m'a bien épinglé. C'est petit, mais c'est de bonne guerre. Allez, musique d'Anat Cohen que nous entendions là à la clarinette. Un extrait de son concert au festival Jazz sous les pommiers à Coutances qui avait lieu il y a quelques jours. Concert enregistré le 13 mai et diffusé le 16, c'était samedi dernier. À la réécoute, bien sûr, sur l'application Radio France. Très bon réveil. Voici quelle chance, Gabriel Fauré.

Le premier mouvement de la sonate pour violon et piano, numéro 1 en La majeure, opus 13 de Gabriel Fauré, avec Jonathan Fournel au piano et Kerson Leong au violon. Un extrait en avant-première, figurez-vous, d'un tout nouveau disque du label Alpha, sorti le 29 mai en digital et en CD physique le 5 juin. Jonathan Fournel, qui est le directeur artistique des Songes Musicaux, festival qui a lieu du 29 au 31 mai, là, dans le pays du Saulnois. 4 concerts du week-end organisés dans plusieurs localités et craint différent. Le Saulnois, qui accueille des artistes confirmés, lui-même jouera lors du concert d'ouverture le 29 mai. Un programme musique de chambre, Chausson et Haydn, et puis plein d'autres musiciens à ses côtés, Astrix Cyranocian, Manon Gali ou encore Shuichi Okada. Les Songes Musicaux qui s'installent donc en Moselle, dans le Saulnois, vous l'avez compris, du 29 au 31 mai, pour bien terminer le mois en musique. Un petit bout de Lorraine, une région naturelle du sud de la Moselle, 4 concerts de musique de chambre à ne pas manquer. Et maintenant,

Nous sommes Derelle Besson et Lionel Suarez, car j'ai vraiment eu le sentiment d'entendre un dialogue entre eux deux, et j'ai trouvé ça vraiment très agréable. Alors, je ne les ai jamais encore vus en concert, mais j'espère peut-être pouvoir résoudre cela en octobre prochain au NJP à Nancy. Et je vous souhaite un bon week-end. Merci, au revoir.

La trompettiste Hérèle Besson dans ce titre Blossom du disque éponyme sorti il y a quelques mois. Hervé, ce sympathique message qui nous parle de la trompettiste et de Lionel Suarez à l'accordéon. La trompettiste qui sera en concert ce soir à 20h à la Trinité-sur-Mer dans le Morbihan au festival Jazz Salé. Un bonjour à tous les auditeurs, toutes les auditrices qui nous écrivent et particulièrement plusieurs randonneurs pile là au départ de leur randonnée sur le plateau les hauts plateaux du Vercors, Julien, Lucille, Simon, Anaïs ou encore Christophe et Sarah. Un bon départ pour vous, je crois que c'est dans quelques minutes, bonne randonnée au soleil. Et bien sûr, Cédric aussi, je dis bien sûr parce que ça fait quelques minutes que j'attends de lire ce mail. Cédric qui nous dit un bonjour depuis les airs au-dessus des falaises d'Étretat pour mon baptême de parachute ce matin. Alors ça, c'est dingue de recevoir ce message. Je vous écoute donc en direct sur l'application. Quoi de mieux pour m'accompagner durant ma chute libre à travers les nuages à 3800 mètres d'altitude. Merci à l'émission pour ce saut en duo et votre parachute musical matinal qui m'assurera, j'en suis sûre, un atterrissage. On vous le souhaite tout en douceur, comme chaque samedi. À votre écoute, merci beaucoup. 8h18, c'est l'heure de jouer. Un disque à gagner, nous en avons plusieurs exemplaires à distribuer, celui de l'Insula Orchestra, de Laurence Equilbet, musique de cinéma, tout juste sortie à la fin du mois d'avril. Ils ont enregistré quelques

pages de chefs-d'œuvre du grand répertoire qui se trouvent dans des films de plusieurs grands réalisateurs, Kubrick, Fincher ou encore Martin Scorsese, beaucoup de solistes invités avec cet orchestre, je pense à Julien Martineau, Paul-Antoine Benoist-Jean ou encore David Frey. Nous allons écouter là encore un nouvel extrait de ce disque. À vous de me dire si vous reconnaissez l'œuvre et si tout à coup un film vous vient à l'esprit. Il y en a plusieurs dans lesquels ce film est utilisé, cette musique, le mouvement lent d'un concerto pour piano que j'ai choisi. Un indice, c'est de Mozart. Pour nous répondre, France Musique est à vous, @radiofrance.com, avec vos coordonnées complètes bien sûr pour que le facteur trouve votre boîte aux lettres. Je vous laisse écouter. La voici qui arrive. Alors, dites-moi, dans quel film ou quelle série peut-on entendre cette musique? Et bien sûr, tant qu'à nous écrire, vous pouvez nous dire ce que vous avez envie d'écouter. France Musique est à vous. C'est France Musique est à vous.

David Frey au piano, Insula Orchestra, dirigé par Laurence Equilbet, dans le mouvement lent Andante du concerto pour piano numéro 21 en ut majeur, Köchel 467 de Mozart, une œuvre qui se retrouve dans plusieurs films qu'ils ont enregistrés dans ce disque musico-cinéma dont nous avons plusieurs exemplaires à vous offrir. Je vous donnerai les bonnes réponses et le prénom des gagnants. En fin d'émission, ce sera juste avant 9h. À suivre, la suggestion de Marc qui est en Haute-Savoie, qui voulait partager avec nous une nouveauté discographique, une œuvre de Janáček qui me tient à cœur, nous dit-il, le journal d'un disparu. Il fait partie de mes compositeurs préférés. Cette œuvre me touche beaucoup, je l'écoute fréquemment. Un cycle de mélodies qui raconte les aventures d'un jeune fermier amoureux d'une gitane qui finit par partir de son village avec elle. Comme il est chanté en dialecte morave, proche du tchèque, il est difficile d'abord pour les chanteurs qui ne parlent pas le tchèque, ce qui fait qu'il est rarement enregistré. Je restais donc toujours avec une version, pour moi, de référence, interprétée par Beno Blachut et Stepanka Stepanova. Il se trouve qu'à l'automne dernier, au festival d'Ambronay, j'ai parlé avec un jeune ténor tchèque, Petr Nekoranek, qui venait justement de faire un remplacement au pied levé. Je lui ai parlé d'Janáček, il m'a appris qu'il venait d'enregistrer ce journal d'un disparu. Je me suis précipitée pour l'acheter, j'ai eu le grand plaisir d'entendre le texte parfaitement restitué, une version qui tient tout à fait la route musicalement. Il faudrait pouvoir écouter tout le cycle, bien sûr, mais j'ai choisi un extrait pour vous, pour France Musique est à vous. Petr Nekoranek qui chantera, rajoute l'auditeur, marque ce programme à la Cité Bleue de Genève en octobre prochain, une version orchestrale en compagnie d'Isabelle Druet. Voici un extrait donc de ce tout nouveau disque. Merci Marc.

0: Une œuvre de 1917 composée par Léo Janáček, le journal d'un disparu, version toute récente suggérée par l'un de nos auditeurs, Petr Nekoranek, ce ténor accompagné par Ivo Karanek au piano. Il est 8h29, nous sommes ensemble encore en direct avec vous jusqu'à 9h, mais c'est maintenant un peu au tour des enfants.
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0: Merci de nous écouter de bon matin ce samedi 23 mai. C'est maintenant France Musique est à vous, Junior.
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0: Bienvenue à vous aussi qui nous écoutez pour ce grand et long week-end. Nous avons beaucoup de concerts à vous conseiller en formule pédagogique adaptée aux enfants, toujours d'une extrême qualité. Et aujourd'hui, particulièrement des concerts en Île-de-France où aller bientôt un enfant sur le répondeur. C'est Lila d'Angoulême qui vient nous suggérer une très belle mélodie de Gabriel Fauré, l'œuvre de jeunesse puisque nous découvrons, nous redécouvrons les premiers opus des compositeurs et compositrices que nous connaissons. Félix Mendelssohn ce matin, son Nocturne qu'il compose à l'âge de 16 ans. Le labo musical de Nico, ce nouveau thème, qu'est-ce qu'une maîtrise? Réponse à 8h50. Et maintenant, c'est l'heure de l'histoire, l'un de nos podcasts, comme il en existe beaucoup sur l'application Radio France. Et je suis allée voir du côté du journal intime de Farinelli, ce grand castrat italien du XVIIIe siècle, qui nous raconte, dans ce premier épisode, son enfance dans le royaume de Naples.
8: Si je me souviens de la première fois que j'ai chanté, on me l'a souvent demandé. Se ben mi souviene. Hélas, à force de voyages, les pays, les langues et les souvenirs se mêlent parfois. Les musiques, elles, résonnent toutes, nettes, vivantes, gravées dans ma mémoire et dans mon corps à jamais. La première fois que j'ai chanté en public, oui, je me souviens d'un jour de juin, d'une église, des sons qui roulent de ma gorge, et puis de cette joie. Oui, cette joie de chanter à plein poumon. C'est facile et c'est tellement amusant, me suis-je dit. J'étais si petit. Le visage de Riccardo, mon frère, s'illumine. Premier octobre 1720. Quel triomphe! Mon maître Porpora est ravi. Je l'avais prédit, tes débuts sont sensationnels, Carlo. Meraviglioso! Tu as 15 ans désormais, Carlo. Tu es prêt, m'a-t-il assuré. J'aurais juré avoir aperçu dessiné sur ses tempes le sillage humide laissé par quelques larmes. Mais avec lui, on ne sait jamais. D'ailleurs, il s'est tout de suite repris. Mais que ça ne te monte pas à la tête, Carlo. Tu dois continuer à travailler dur. Je veux que tu sois le plus grand virtuose d'Italie. Enfin, oui, enfin, je peux chanter en public. Après ces longues années de cours en tête-à-tête avec le maestro. Lui, moi, le clavecin et ses éternels exercices. Je pense à mon père, mon premier professeur. Je pense à Mamma, qui aurait pleuré, c'est sûr. Je vais lui écrire dès demain pour tout lui raconter. Ah, comme ils ont crié! J'ai presque eu peur. Quel délire! J'aurais pu chanter encore des heures. Tous ces yeux rivés sur moi, ces oreilles qui guettent la moindre de mes vocalises, qui savourent mes aigus, ma voix qui résonne enfin de tout son soûl sous les marbres du palais napolitain. Oh! Je leur en ai donné des roulades, des trilles. C'est pour l'anniversaire de Sa Majesté l'Empereur que le grand Porpora a présenté sa nouvelle partition et son jeune protégé. Moi, Farinelli, le castrat. Il a la voix d'un ange, ai-je entendu murmurer. Cette voix, c'est ta seule raison d'être, Carlo, me répète sans cesse Porpora. Ma voix. Cette voix androgyne, ni homme, ni femme. Après tout, les anges n'ont pas de sexe. 4 octobre. Voilà seulement 3 jours que j'ai chanté pour la première fois en public et on me demande déjà partout. Le maestro est aux anges. Tout fonctionne comme il l'avait prédit. J'ai eu le plaisir de revoir Metastasio, que j'ai rencontré l'autre soir au Palais Torella. C'est le librettiste de la sérénade que nous avons chantée et un grand poète déjà. J'ai l'impression qu'on se connaît depuis toujours, un peu comme un frère jumeau. C'est un métier où on a besoin de vrais amis, a-t-il dit avec sérieux lorsque nous nous sommes quittés. Nous nous reverrons donc, mon cher frère. 8 octobre. Mauvaise nuit. J'ai une forte fièvre. Impossible de me mettre au clavecin ni de chanter la moindre note ce matin. J'ai été réveillé par ce rêve sinistre, toujours le même. J'appelle ma mère, désespérément. Ce cauchemar revient, sans cesse. J'ai 9 ans. Quelque chose se prépare. J'entends maman pleurer. Père lui parle, il invoque la musique, mon talent. J'écoute aux portes. C'est un prodige, Katerina. La clarté de son timbre, la brillance de ses aigus. Un prodige, te dis-je. Il ne faut pas gâcher sa chance. Les portes de la renommée s'ouvriront. Tout va bien se passer. Je fais appel au meilleur. Ma mère semble furieuse. J'entends des mots dont je ne comprends pas bien le sens. Sacrifice, hémorragie, voix gâchée. Il n'aura jamais d'enfant, et peu de ceux qui subissent l'opération réussissent vraiment, répète ma mère en pleurs. Mais de quelle opération parle-t-elle ?

0: Ma mémoire me joue des tours. Et la nausée me vient quand j'y pense trop. Père et Ricardo m'ont emmené un matin. Viens, Carlo, nous allons voir le médecin. Une grande cuve en bois, de l'eau blanche. On me baigne, c'est froid. Pressez la carotide, dit le docteur. Des mains serrent ma gorge. Je suis dans un état second. Et soudain, la douleur, terrible. Je n'arrive pas à crier. Je crois voir mon reflet dans la lame qui sort du bain. L'eau se teinte de rouge. On n'a plus reparlé de rien. Pansement à laine, épais comme un coussin. On m'a couché, bordé. Dors maintenant, Carlo. Mamma me caressait doucement la tête, en silence. Elle était très pâle. Je ne me souviens que d'un mot prononcé par l'homme au couteau.
1: Castrato.
0: Mais l'a-t-il vraiment dit, ou est-ce mon propre délire ? C'est désormais ce que j'étais, un castrat. Un enfant à qui on avait sectionné une partie de l'appareil génital et qui ne deviendrait jamais un homme véritable. Et ce, au seul nom de la musique. Suite à cette opération, je conserverai la voix pure et aiguë de mes jeunes années. Personne n'en saura rien, avait dit mon père. Officiellement, c'était un accident de cheval. Il a fallu l'opérer à l'entrejambe, et vite. Povero Piccino.
2: 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Et je peux déjà vous dévoiler qu'un nouveau journal intime va sortir à partir du 29 mai sur Marilyn Monroe, le journal intime de Marilyn Monroe, pareil, en 5 épisodes, toujours écrit par Suzanne Gervais, réalisé par Sophie Pichon et qui sera interprété cette voix par Elena Noguera à venir, donc très bientôt sur l'application Radio France. Très bon réveil, il est 8h39.

0: Le scherzo de l'octuor à cordes en mi bémol majeur, opus 20 de Félix Mendelssohn, par deux quatuors, quatuor de Cleveland et quatuor de Tokyo réunis. Une œuvre de jeunesse de Félix Mendelssohn qu'il compose à l'âge de 16 ans en 1825, lui né à Hambourg. Une œuvre qu'il offre en cadeau d'anniversaire à un ami et professeur de violon, un enfant prodige, parce que oui, au moment de l'écriture de ce quatuor, il est déjà l'auteur de 12 symphonies pour orchestre à cordes, une symphonie, 5 concertos pour violon ou pour piano, rien que ça. Alors, sans comparaison aucune, maintenant, c'est un autre enfant. Mais là, sur le répondeur, au 01 56 40 66 40, c'est Lila.
1: Bonjour Gabriel, bonjour France Musique. Je m'appelle Lila Ducol, j'ai 12 ans et je vis à Angoulême. Je fais de la flûte traversière et de la danse. Et j'aimerais que vous passiez Le papillon à la fleur de Gabriel Fauré parce que je trouve ça joyeux. Que je l'ai déjà chanté et que j'aime bien la mélodie. Merci!

0: Au piano, Jeff Cohen et le baryton François Leroux, mélodie de Gabriel Fauré sur un poème de Victor Hugo, Le papillon et la fleur, un amour inégal entre le papillon qui peut virevolter et cette fleur enchaînée à la terre. Merci beaucoup Lila pour ce message sur le répondeur. Vous aussi les enfants, vous êtes toutes et tous les bienvenus.
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0: Direction les salles de concert maintenant pour quelques idées de concerts donc où aller en famille. À commencer par un concert qui va rassembler 70 enfants de 8 à 12 ans autour d'un projet choral porté par l'association dionysienne Les Trois Saisons de la Plaine. Trois chefs de chœur professionnels fondés en 2014 par le violoncelliste Antoine Landowski à la Plaine Saint-Denis. L'association œuvre à la démocratisation de la musique classique dans un quartier prioritaire. Elle intervient dans des établissements scolaires du territoire. Concert qui a déjà eu lieu le 20 mai il y a quelques jours, mais pas de panique, il en reste un, cette fois à Versailles, dans quelques jours, le mercredi 3 juin à 20h30, dans la salle des fêtes de l'hôtel de ville de Versailles. Concert gratuit, un programme de musique baroque française, Rameau, Charpentier, Clérambeau ou encore Jacquet de la Guerre. Les choristes qui seront accompagnés par les musiciens de l'ensemble Génération Harmonique, l'association dionysienne Les Trois Saisons de la Plaine. Réunis donc 70 enfants de Seine-Saint-Denis et de Versailles grâce au chant choral. Un concert ici aussi à Radio France, samedi prochain, le samedi 30 mai. Deux séances, une étrange ardeur qui va régner au studio 104. Les bestioles du Jardin des Plantes se sont donné rendez-vous pour une grande fête musicale et scientifique. Sur scène, Brigitte Lecordier et Denis Chessou du célèbre podcast Bestioles qui embarquent les spectateurs à la découverte du carnaval des animaux de Camille Saint-Saëns avec les musiciens de l'Orchestre Philharmonique de Radio France. Et puis, un spectacle pour chœur et orchestre, Alice Swing, qui va se balader en France, musique de Marc-Olivier Dupin. Ce sera le 28 mai à Montreux-Fautionne en Seine-et-Marne, le 29 mai à Villeparisis, toujours en Seine-et-Marne, et puis à la Philharmonie de Paris le 31 mai, c'est dimanche prochain, l'Orchestre National d'Île-de-France, accompagné par plein d'enfants, chœurs d'élèves de collèges et lycées d'Île-de-France. Un spectacle musical qui nous invite à redécouvrir l'univers singulier d'Alice au Pays des Merveilles. Et maintenant, la réponse à toutes vos questions. Heureusement, le labo musical de Nico existe aujourd'hui. Eh bien oui, vous êtes nombreux, enfants, à chanter dans des chœurs, des chorales. Mais qu'est-ce qu'une maîtrise ?
2: Bonjour, petits et grands scientifiques de France Musique. Dans ce nouvel épisode du labo, on s'intéresse au chant à plusieurs. Non, pas tout à fait aux chorales, plutôt aux maîtrises. Quel drôle de mot ! Qu'est-ce qu'une maîtrise exactement ? On vous répond, c'est parti SOSO ! Direction la planète Voix.
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2: Viens SOSO, c'est par là. Regarde Paris, je vois la maison de la radio et de la musique là, pas loin de la tour Eiffel. On va se poser juste à côté pour découvrir les jeunes chanteuses et chanteurs de la maîtrise de Radio France. Regarde tous ces jeunes qui sont en train de répéter. Ils ont entre 8 et 18 ans. Et il se prépare à monter sur scène dans quelques jours. Quelle chance ! Et d'ailleurs, répondons tout de suite à la question « Qu'est-ce qu'une maîtrise ?» Eh bien, c'est tout bête. C'est un mot qui désigne un groupe d'enfants et d'adolescents qui chantent ensemble. Et surtout qui apprennent et font de la musique toute la journée, ou presque.
5: Si, si, si. À vous, on fait le gros rond du soleil, on y va. Si, si, si. Mais vous chantez super bien. J'en fais un autre.
2: Toute l'année, ils travaillent comme des fous la musique, avec des cours de chant, de solfège, de piano, de composition, auxquels il faut ajouter les répétitions en ensemble. Et bien sûr, les cours. Oui, enfin, je veux dire les cours de français, d'histoire, de maths.
6: Arrêtez de chanter, mademoiselle. Il veut y résoudre cette équation.
2: La maîtrise de Radio France, qui a été créée en 1946, est fondée sur ce principe. La moitié de la journée est consacrée aux cours, les mêmes que dans une scolarité classique, l'autre moitié à la musique et au chant.
7: Mais c'est vachement mieux que la Starac !
2: Mais oui ! En plus, la maîtrise chante lors de concerts qui leur sont dédiés, mais aussi avec l'Orchestre National de France, l'Orchestre Philharmonique et le chœur de Radio France. Les jeunes se retrouvent à se produire sur les plus belles scènes, à Paris et même dans toute la France. Et on les entend souvent à la radio, notamment sur France Musique. On les voit aussi à la télé. La cérémonie d'ouverture des JO, ils y étaient. Le concert du 14 juillet sous la Tour Eiffel, ils y étaient aussi.
6: Alors, qu'est-ce qu'ils chantent, ces petits jeunes ?
2: Ils chantent de tout. De la musique chorale, bien entendu, c'est-à-dire composée pour des ensembles de voix. Ils peuvent chanter en français, en allemand, en italien, en anglais. Le répertoire est très vaste. De nombreux compositeurs, depuis le Moyen-Âge, ont composé pour chœur d'enfants. On peut aussi entendre les maîtrisiens sur des scènes d'opéra. Eh bien oui, par exemple dans l'opéra Carmen de Georges Bizet. Le compositeur a écrit pour un chœur d'enfants qui chante sur scène.

0: Mais figurez-vous qu'il participe aussi à des projets un peu fous, avec des artistes qui sortent du champ de la musique classique, comme Birds on a Wire, Woodkid, Ibrahim Malouf, le chanteur américain Rufus Wainwright, ou le compositeur plutôt branché électro, Ron.
1: Hey les gars, je crois qu'on maîtrise.
0: Je vous parle de la maîtrise de Radio France, mais il y en a plein d'autres. Certaines sont liées à des institutions religieuses, comme la maîtrise de Notre-Dame de Paris. Et d'autres, pas du tout. Mais dans tous les cas, quelle que soit ta religion ou ta non-religion, tu peux bien sûr tenter ta chance pour entrer dans une maîtrise. Le principal, c'est d'être curieux et d'aimer la musique. Les maîtrises existent depuis bien longtemps, depuis le Moyen-Âge. Et c'est vrai qu'à l'origine, elles sont liées à une église ou à une cathédrale, chacune voulant son propre cœur d'enfant pour interpréter des œuvres religieuses. Mais il y a toujours eu dans une maîtrise cette idée de transmission, d'une école où l'on offrait aux jeunes une éducation, comment dire, générale, et une éducation musicale. Et de grands compositeurs ont écrit ou écrivent encore pour les maîtrises. L'un des plus célèbres, qui lui-même est passé dans sa jeunesse par un chœur de jeunes garçons, c'est Jean-Sébastien Bach.

Beaucoup plus tard, Benjamin Britten, un compositeur anglais, écrit de nombreuses œuvres qui intègrent de jeunes choristes, ou même qui composent tout spécialement des œuvres pour eux. Écoutez cet opéra pour enfants, Le Petit Ramoneur. Moi, SOSO, en France, j'adore la musique de la compositrice Isabelle Aboulker, qui écrit souvent pour les enfants, et dont les œuvres sont souvent chantées par des enfants.

Les enfants de la maîtrise de Radio France, que l'on entend ici, le disent. Faire partie d'un tel dispositif, c'est tout simplement génial. On a l'impression d'appartenir à une grande famille. Une grande famille qui, depuis sa création il y a 80 ans, a vu certains de ses membres devenir de très célèbres artistes. Que ce soit dans la musique classique, comme les chanteuses Adèle Charvet, Nora Goubiche, Marie Perbost ou Sandrine Piau.

mais aussi dans la pop. Peut-être que vous connaissez par exemple le groupe Ellie Jay. Deux des membres se sont rencontrés à la maîtrise de Radio France. Dingue, non ? Leur clip Summer 2015, un mash-up avec des extraits des tubes de l'été 2015, cumule plus de 96 millions de vues. On les voit toutes les trois chanter a cappella avant de faire entrer violoncelle et percussion.

0: Et depuis, elles ont sorti plusieurs albums et obtenu une victoire de la musique en 2017.
1: Et la cuisson, c'est comment?
2: Je la

0: Oh, SOSO, j'aurais adoré faire partie d'une maîtrise quand j'étais petit. Pas toi ? Oh, pardon, c'est vrai que tu peux pas chanter. Bon, allez, retour au labo. Et à la prochaine, petits et grands scientifiques de France Musique.
1: Les belles voix des maîtrises qui existent en France. 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Et nous, pendant cette demi-heure, France Musique est à vous junior. Les infos, les références, les disques que vous avez entendus sont à retrouver sur notre site francemusique.fr.
2: À la semaine prochaine!
1: La réponse à notre jeu ce matin, plusieurs questions. En fait, Handel, l'arrivée de la reine de Saba dans Solomon, que nous pouvons entendre dans différents films de Social Network, ou encore 4 mariages et un enterrement, ou encore la série 10%. Et puis, concernant le mouvement lent du concerto 21 de Mozart, il se trouve dans Elvira Madigan, Le goût des autres, ou encore Toy Story 4. Vous avez été nombreux à participer. Merci beaucoup. Bravo à vous qui recevez le disque d'Insula Orchestra, dirigé par Laurence Equilbet, sur ses musiques de films. Pascal à Dijon, Léa en Haute-Savoie et Christiane dans le Lot. Merci à toute l'équipe de France Musique. Est à vous, face à moi, l'attachée de production Geneviève Cra. À la technique ce matin, Julien Moulet et Thomas Guinegagne. Merci beaucoup messieurs. À la réalisation de ces 2h30 et du Zap, Emmanuel Benito. Je vous souhaite une excellente journée à l'écoute de France Musique. Je vous retrouve samedi prochain à partir de 6h30, bien sûr, en direct avec vous. Soyez heureux, bon week-end. France Musique à vos côtés. Restez avec nous. C'est maintenant votre saga du samedi.
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1: La suite de la saga Toscanini, La force d'un destin par Lionel Esparza, l'épisode 3 tout de suite, le Metropolitan et la guerre.
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En quittant la Scala de Milan avec fracas, Arturo Toscanini, qui n'a que 36 ans, s'est un peu mis en danger. À l'exception d'une tournée à Buenos Aires, prévue de longue date, il n'a pas d'engagement et ne dirige donc presque pas pendant un an. Enfin, on ne peut laisser désœuvrer une telle célébrité. Non seulement il va être rappelé très vite, mais il va recevoir bientôt une proposition prestigieuse. Toscanini, La force d'un destin, épisode 3, Le Métropolitain et la guerre.

Bien malgré lui, Toscanini est mêlé à un beau scandale. Le 17 février 1904 est créé à la Scala Madame Butterfly de Puccini. Cleofonte Campanini est à la baguette, Rosina Storchio, la maîtresse de notre chef, chante Chio Chio San. Il se trouve que l'éditeur de Mascagni, rival de Puccini, a organisé une cabale. La musique n'a pas commencé que les sifflets fusent de toutes parts. Pendant l'intermezzo aux oiseaux, des spectateurs se mettent à imiter une basse-cour au grand complet. Puccini se lève pour les défier. « Allez-y, plus fort! C'est quand même le plus grand opéra que j'ai jamais écrit !» Soudain, un courant d'air soulève le kimono de Rosina. Un spectateur s'écrie « Mais elle est enceinte !» Un autre réplique « Ça doit être l'enfant de Toscanini !» La représentation s'achève sous les rires et les huées, laissant le compositeur et la chanteuse anéantis.

Butterfly raccourci et redécoupé, en juillet, Toscanini donnera à Rosina sa revanche à Buenos Aires, avec un accueil cette fois chaleureux. Pour le reste, la période est des plus calmes. Le chef profite même de l'hiver pour faire un peu de tourisme. À Rome, d'abord, avec toute la famille, il découvre les trésors de la capitale. En Sicile, ensuite, il s'extasie devant les merveilles d'Agrigente et Taormina. Revenu à Rome en février 1905, il dirige l'Académie Sainte-Cécile, où sa réputation effroyable l'a précédé. Or, il se montre patient, même si le niveau général est pathétique. Il écrit « Quel horrible orchestre, qu'il déchiffre mal. Et quand il joue, c'est pire. Voilà des années que je n'ai eu de telles ânes. »

À défaut d'opéra, il se consacre au symphonique. À Bologne, en avril, il donne ainsi pour la première fois le prélude à l'après-midi d'un faune de Claude Debussy, dont il va se faire le défenseur fidèle. Il découvre les variations Enigma d'Edward Elgar, créées 4 ans plus tôt, qu'il va également inscrire comme pièce maîtresse de son répertoire. En revanche, une lecture de la 5e symphonie de Gustav Mahler le laisse de marbre. Il commente « Mahler n'est pas un artiste sérieux. Sa musique n'a aucune personnalité, aucune originalité. C'est un mélange de style italien à la Leon Cavallo, de boursouflure à la Tchaïkovski et d'excentricité straussienne, sans le génie ni de l'un ni de l'autre. » Il ne le dirigera jamais. »

Juin 1905, deux ans après son départ fracassant, Toscanini revient diriger à la Scala, mais un programme symphonique avec l'orchestre de Turin. Le public, qui regrette déjà son départ, lui fait un triomphe. L'été est consacré à l'alpinisme et à la randonnée, avec une belle victoire que commémore une carte postale à un ami. « Nous avons vaincu le Mont Blanc, Dante, Beethoven, Wagner, nous vibrons d'extase !» En octobre, direction Bologne, pour un Siegfried qui n'a pas l'air d'adoucir son humeur. À la première, un chanteur un peu anxieux lui demande si tout va bien se passer. « Comment voulez-vous que je le sache? Il y a trop d'animaux là-dedans. Les oiseaux, le dragon, l'ours. Et encore, c'est pas les pires bestiaux, puisque vous êtes là !»

victime de la diphtérie. Arturo est accablé de douleur et de culpabilité, car au moment de la mort de son enfant, il était dans les bras de sa maîtresse. Sa fille, Valli, commentera étrangement, il avait un sens exaspéré du devoir et la pudeur de ses sentiments. Quant à Carla, sa femme, elle est au désespoir. D'avoir perdu son fils, bien sûr, mais aussi les humiliations que lui fait subir ce mari volage. Elle songera plusieurs fois à le quitter, mais reprendra finalement, dans la résignation, une vie de couple qui jusqu'au bout sera douloureuse et chaotique.

Avril 1906, la presse annonce le retour de Toscanini à la Scala de Milan. Le chef l'a soigneusement préparé. Il a aussi imposé ses conditions afin d'éviter les avanies de son précédent mandat. Suppression des bis, interdiction de la scène à tous ceux qui sont étrangers au spectacle et construction d'une nouvelle fosse d'orchestre. Ce qui fait dire à l'éditeur Ricordi, toujours aussi peu amène, « Encore une lubie pour singer Bayreuth ». Cette fosse ne sera d'ailleurs pas encore achevée pour ce qui sera le grand événement de la saison à venir.

opéra, Salomé, que tout annonçait comme un chef-d'œuvre. Dresde avait finalement eu la primeur, mais le chef n'avait pas renoncé à la première italienne. En le voyant partir pour Milan, l'opéra de Turin usa d'un stratagème pour conserver le projet, demander à Strauss de venir lui-même diriger sa nouvelle œuvre, ce qui coupait l'herbe sous le pied de notre chef. Ce dernier fit tout jusqu'à se rendre chez l'Allemand, à Potsdam, pour le convaincre de lui céder la première. Peine perdue, Strauss était trop bien payé à Turin. Les deux théâtres entrèrent à leur tour dans une concurrence féroce, chacun avançant l'un après l'autre la date de la première. Finalement, Turin donna Salomé le 22 décembre 1906, Milan 4 jours après, mais en ayant ouvert au public sa générale du 21. Les deux productions eurent un égal succès. Cependant, pris d'une colère froide contre ce qu'il considérait comme une trahison, Arturo ne dirigea plus jamais aucun autre opéra de Strauss.

Le reste de la saison ne soulève pas les foules. Ainsi, la résurrection de l'Orphée de Gluck, auquel Toscanini s'est attaché, inspire ce commentaire aux critiques de la Lombardia. Hier, à la Scala, un dortoir musical d'un élégant classicisme a été inauguré sous la direction du maestro, qui n'a rien négligé pour charmer délicieusement le sommeil de ses hôtes. L'ensemble dégageait un ennui olympien. Quant à Gloria de Chilea, créée le 15 avril 1907, il ne tient l'affiche que deux soirs. Le chef n'aime guère cette musique et ne la dirigera plus jamais. Le compositeur lui en voudra durablement. À 80 ans passés, Chilea disait encore attendre la mort de Toscanini pour revenir à la Scala. Il le précédera pourtant dans la tombe de quelques années.

La saison 1907-1908 s'ouvre avec le crépuscule des dieux et l'inauguration de la fameuse fosse d'orchestre. Le 7 décembre, naissance de sa fille Vanda, qui deviendra la femme de Vladimir Horowitz, on y reviendra. Mais une nouvelle vient zébrer le ciel de cette saison milanaise. Au mois de février, un article de presse révèle que Toscanini va bientôt quitter l'Italie pour les États-Unis. Depuis 3 ans, en effet, le Metropolitan Opera faisait de l'œil au chef. New York, c'était un peu l'inconnu. Mais son retour à Milan n'était pas aussi spectaculaire qu'il l'avait espéré, et il ne s'entendait pas avec le conseil d'administration. Enfin, le Metropolitan venait d'engager Gustav Mahler, que l'Italien n'aimait pas comme compositeur, mais respecté comme chef. Les conditions avantageuses qui lui furent offertes avaient fini par emporter sa décision.

À Milan, c'est un coup de tonnerre. Toscanini est accusé d'antipatriotisme et de dollaromanie. Au spectacle suivant, une reprise de la force du destin, le chef reçoit une volée de bois vert. Faut dire qu'une série de maladies, d'annulations et de rivalités entre chanteurs ont abouti à un résultat assez déplorable. Au sortir de la représentation, la Leonora du jour trouve le chef renfrogné, les bras croisés, le sourcil bas, avec, je cite, car ça lui va très bien, un air de Napoléon déconfit. Mais la production suivante va tout rattraper.

Quatre ans auparavant, Arturo était tombé littéralement en amour pour Pelléas et Mélisande de Debussy. Son art bouleverse tout ce qui a été fait jusqu'à présent. Il n'a pas la technique de Strauss, mais il a plus de génie, d'élégance et incontestablement de hardiesse. Le chef s'est mis en quatre pour assurer la création italienne, préparant chaque détail avec un soin extrême. Debussy, malheureusement, n'a pas pu se déplacer. Les premières scènes sont fraîchement accueillies, mais au fil de la soirée, les applaudissements se font toujours plus fournis. Finalement, la représentation s'achève par une ovation et des rappels interminables. Le chef lui-même applaudit le public, comme pour le féliciter d'apprécier ce qui apparaît alors comme un sommet de modernité. Ce sera le dernier succès de ce mandat écourté. Un nouveau conflit au sujet d'un concert symphonique se soldera même par un procès. Mais qu'importe, les États-Unis l'attendent.

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1: L'arrivée de Toscanini à New York ne fait pas que des heureux. Il faut préciser que le Metropolitan Opera, alors installé dans son bâtiment originel sur Broadway, n'avait été inauguré que 25 ans auparavant, en 1883. Dès l'origine, il avait été dominé par des chefs, compositeurs et chanteurs autrichiens ou allemands. Bien que Toscanini soit un fervent wagnérien, dans l'esprit des New-Yorkais, c'est un musicien italien avant tout, le meilleur. Comme Gustav Mahler, engagé depuis peu, car considéré comme le meilleur chef d'opéra du monde dans le répertoire germanique.

Les deux chefs s'estiment, mais ne s'apprécient pas et se méfient l'un de l'autre. Ils se considèrent mutuellement comme des fous. Les rapports vont rapidement se tendre, avec comme nœud Richard Wagner. À l'occasion d'une nouvelle production, Mahler a fait de Tristan, je cite, « sa propriété spirituelle », que Toscanini va immédiatement lui contester. Afin de ménager son aîné, on ne lui confiera pas immédiatement, mais dès sa deuxième saison, il a son propre Tristan. Il faut dire que Mahler lui-même a commencé à s'effacer. Comme on dit, il ne peut y avoir deux crocodiles dans le même marigot.

Avec les musiciens, c'est autre chose. Toscanini ne parle presque pas anglais. Il a un trac fou en montant sur le podium pour sa rencontre avec l'orchestre du Metropolitan. Mais c'est pour une œuvre qu'il connaît bien, le Crépuscule des Dieux. Quand je dis bien, non seulement il dirige par cœur ce monument de plus de 4 heures, mais il le fait travailler sans aucune partition devant lui. Les musiciens sont abasourdis. D'autant que son oreille, impeccable, et sa connaissance des erreurs d'édition lui permettent de corriger à la volée des détails imperceptibles. À la fin de la répétition, l'orchestre éclate en applaudissements.

C'est pourtant avec Aïda qu'il fait ses débuts le 16 novembre 1908. Triomphe dont le New York Times se fait l'écho. Toscanini est un dominateur né, un homme d'une autorité impressionnante, un musicien aux ressources infinies. Trois jours après, pour une Butterfly, il retrouve Enrico Caruso, qui depuis leur rencontre quelques années auparavant, est devenu l'une des stars du Met. Et pour la première fois, il dirige la jeune et belle Géraldine Farrar, qui vient de faire ses débuts. Retenez son nom, on en reparlera bientôt de Géraldine. La suite de la saison fait la part belle à l'opéra italien. Les Villi, Cavalleria Rusticana ou Rigoletto. Ces exigences artistiques sont relativement bien reçues par la troupe des chanteurs, même si certains se répandent dès qu'ils le peuvent sur, je cite, « cet italien ».

Libéré de ses obligations, en avril, il rentre à Milan pour y donner quelques concerts. À l'occasion, il croise un talentueux étudiant de 17 ans, Victor de Sabata, qui deviendra son assistant. Il met à son répertoire la rhapsodie espagnole de Ravel et la mer de Debussy, qu'il dirigera toujours admirablement. Sa deuxième saison new-yorkaise est dominée par le fameux Tristan, dont il donne, le 27 novembre 1909, une lecture frappante. Et puis c'est un Orphée de Gluck qui décidément l'obsède. Tirant les leçons du passé, il en propose une version très personnelle, sans ouverture, en intercalant des morceaux d'autres opéras du compositeur. Comme quoi, malgré son obsession du texte, il savait s'arranger. Enfin, pour les maîtres chanteurs, même s'il s'agit d'une reprise, il retravaille pendant des jours avec l'orchestre, prouvant à ceux qui en doutaient encore qu'avec lui, rien n'est jamais acquis.

Le 19 mai 1910, il arrive à Paris pour une série d'opéras italiens en concert au Théâtre du Châtelet avec toute la troupe des vedettes du Met, Farrar, Caruso, Destine, Homer, Scotti. 18 représentations d'Aïda à Manon Lescaut. La tournée a failli être annulée à cause d'une cabale de chanteurs français. Mais au bout du compte, tout se passe bien. Sauf avec l'orchestre, les concerts colonnes, que ces imprécations fleuries ne parviennent pas à sortir de sa léthargie. Enfin, le patron de l'orchestre, Gabriel Pierney, déclara qu'il sut alors avoir en face de lui, tout simplement, le plus grand chef vivant. Claude Debussy assiste à certaines de ses représentations. Les deux hommes se rencontrent enfin. Puccini, lui aussi, a fait le déplacement et est sidéré de ce qu'accomplit son ami. Triomphe total, exécution unique. Je crois n'avoir jamais entendu d'ensemble aussi fondu et parfait pour Manon. C'est d'ailleurs à Paris que les deux hommes tombent d'accord sur une prochaine création.

C'est le grand événement de la troisième saison new-yorkaise. Le 10 décembre 1910, Toscanini fait pour la première fois résonner la Fanciulla dell'Ouest au Metropolitan avec Emmy Destine et Enrico Caruso. Le plus mal-aimé des opéras de Puccini fait à sa création un triomphe. Car c'est un symbole aussi des liens entre l'ancien monde et le nouveau, avec son sujet très western, mais vu par un Italien. Le compositeur a assisté aux répétitions et aux premières représentations. Ses relations avec le chef sont au beau fixe. Il écrit alors « Toscanini, immense et bon, vraiment un ange ».

En février, notre chef fait la connaissance d'un célèbre compatriote, Ferruccio Busoni, alors en tournée en Amérique. Le pianiste est invité à manger dans l'appartement qu'Arturo occupe au grand hôtel Ansonia, où il a son cuisinier italien privé. Je cite Busoni, « Toscanini est le musicien le plus intelligent que j'ai rencontré à ce jour, Strauss excepté peut-être. » Incroyablement vif, rapide, clairvoyant et artiste. Il porte à peine 30 ans alors qu'il en a 44. Sa myopie est une fable, il n'a pas besoin de lunettes. Sa mémoire, en revanche, est un phénomène dans les annales de la physiologie. Mais elle n'affecte en rien ses autres facultés, comme c'est généralement le cas avec de telles anomalies. Busoni fera tout pour que le chef joue sa musique. Il lui dédiera même son opéra, Turandot, que Toscanini ne dirigera jamais, touché par le musicien, pas par sa musique.

En juillet 1911, de retour à Milan, il achète une grande bâtisse du XVIIe siècle, Via Durini, qui sera dorénavant sa résidence de prédilection. Il passe le mois d'août dans les Alpes, où il fait de la marche, mais comme d'habitude, en profite aussi pour lire des partitions nouvelles. À propos, puisque Busoni en parlait, la myopie de Toscanini s'accentue en réalité depuis des années. Son oculiste, comme on dit alors, lui fait régulièrement subir des instillations plutôt douloureuses. La vue de notre chef se dégradera régulièrement jusqu'à la fin, même s'il ne sera quasi aveugle que dans les dernières années.

Sa quatrième saison à New York n'est pas plus reposante que les précédentes. 58 représentations au total de 13 opéras différents, avec les répétitions et sans compter les tournées. Aïda, Butterfly, Gioconda, Maître Chanteur, mais aussi la toute récente Ariane et Barbe Bleue de Paul Dukas et la création américaine des Commères de Wolf Ferrari. Vous remarquerez que la majorité de ce qui est joué alors au Met a été créé dans les 10 dernières années. C'est de la création. Enfin, il faut croire que ce rythme soutenu ne l'épuise pas puisque sa saison à peine refermée, Toscanini se rend à Buenos Aires pour une saison estivale elle aussi chargée, avec une quinzaine de titres différents. Profitons-en pour signaler que notre chef fut toute sa vie un énorme bosseur.

Un journaliste qui s'est attaché à lui à cette période nous apprend comment le maître aborde les productions. D'abord, déchiffrage au piano pour se faire une idée sonore de la partition. Puis passage à la table pour en mémoriser tous les détails, ce qui peut prendre des jours, des nuits, voire des semaines. Au théâtre, c'est lui qui fait travailler personnellement les premiers rôles, avec le concours d'un assistant pianiste. Omniprésent pendant les répétitions scéniques, avec piano d'abord, avec orchestre ensuite, il ne se contente pas de coordonner musicalement, mais donne l'essentiel des indications dramatiques, jouant des scènes entières au besoin. Bref, il fait tout.

La saison suivante au Metropolitan est moins flamboyante, mais dominée par un vieux rêve. Le 19 mars 1913, Toscanini dirige son premier Boris Godounov, de Modest Moussorgski, dont c'est aussi la création américaine. Le reste de la saison étant essentiellement constitué de reprises, il a pu répéter minutieusement pendant 2 mois. Curieusement, ce Boris est alors chanté en italien. Il n'empêche, le public le reçoit comme une révélation. Arturo dirige aussi quelques concerts symphoniques, ainsi au mois d'avril une 9e de Beethoven, dont les billets sont épuisés en 2 heures et qui laisse des centaines de personnes à la porte.

Septembre 1913, à l'occasion du centenaire de la naissance de Verdi, il est invité par la ville natale du compositeur, Busetto, pour de nouvelles productions de la Traviata et de Falstaff. Il retrouve au passage les habitudes de sa jeunesse, une courte saison à l'italienne, façon festival, dans un joli petit théâtre, avec des musiciens engagés par lui et qui lui sont totalement dévoués. Tout cela le met, pour une fois, de fort bonne humeur.

Pour sa 7e saison new-yorkaise, Toscanini offre Carmen à Géraldine Farrar, qu'on entend justement ici. Elle tiendra le rôle quelques mois plus tard dans la première Carmen du cinéma, filmée par Cécile B. DeMille. Il ajoute Manon au répertoire du Met et un trouvert qu'il désire monter, je cite, « comme Verdi l'aurait souhaité ». Il met lui-même en scène, passe des semaines avec les chanteurs à peaufiner leur interprétation. Résultat exemplaire. Pourtant, tout ne va pas si bien.

Depuis le départ de Mahler, il est seul maître à bord. Les responsables du Metropolitan lui ont d'ailleurs proposé un contrat en blanc pour encore 5 années supplémentaires. Il profite d'un orchestre, d'un chœur et d'une troupe de chanteurs excellents. Il est admiré, généreusement rétribué, et s'il doit 6 mois de l'année à New York, il est complètement libre les 6 autres mois. Certes, il faut composer avec les autres chefs, les invités, dont il déplore le manque de conscience artistique. Avec les financeurs, souvent bien intentionnés mais pas toujours très éclairés. Et avec une politique d'austérité qui commence à menacer l'artistique. Mais surtout, sa vie privée commence à devenir très compliquée.

Nous l'avons dit, en arrivant à New York en 1908, Toscanini avait rencontré la soprano Géraldine Farrar, 26 ans, qui venait d'intégrer la troupe. Bien que jeune, elle avait du caractère. Le début de leur relation fut donc compliqué. Un jour, elle interrompit l'une de ses proverbiales colères en lui disant « On ne parle pas ainsi à une étoile ». Ce à quoi Toscanini avait répondu « Les seules étoiles que je connais, ce sont au ciel, et elles sont parfaites. Alors recommencez s'il vous plaît ».

Il s'était donc beaucoup accroché, mais avait fini par devenir amant, avec une discrétion toute relative et l'insistance de Géraldine, de plus en plus pressante au fil des ans pour que le chef divorce, ce qu'il est absolument incapable de faire. En 1915, las de ses atermoiements, elle lui pose un ultimatum, c'est ta femme ou moi. Pour lui, si infidèle mais si attaché à la famille, l'idée même de ce choix est insupportable. Des années après, il se fâchera d'ailleurs avec Stefan Zweig ou Fritz Busch parce que ceux-ci avaient divorcé pour se remarier. Intransigeant sur le sujet, il disait « Un homme peut prendre une maîtresse, mais il ne doit avoir qu'une épouse ».

Une représentation de Carmen, mal préparée au mois d'avril 1915, lui offre un prétexte presque ridicule. Il annule ses dernières prestations de la saison et finalement démissionne. Il commentera très officiellement, je cite, « J'ai renoncé à mon poste parce que mes aspirations et mes idéaux artistiques n'ont pas trouvé à s'accomplir comme je l'avais rêvé. C'est la routine qui est l'idéal de ce théâtre. Cela peut suffire à un artisan, pas à un artiste. Se renouveler ou mourir, voilà tout. C'est la seule raison qui me fait quitter le Met. Toutes celles qui ont circulé dans les journaux sont fausses et sans fondement. » Sa mauvaise foi concernant un théâtre qui est alors l'un des plus professionnels du monde masque mal la réalité. Cet homme intraitable, courageux, toujours en colère, ne pouvait supporter de quitter sa femme.

Après 7 années d'un mandat brillant, 446 représentations de 31 opéras différents, Toscanini quitte donc le Metropolitan Opera dans l'incompréhension générale. Un musicien déclarera « Il était le cœur et l'âme de la maison ». Enfin, cette décision lui permit d'éviter la mort. Sans ce départ précipité, il était en effet prévu qu'il monte à bord du Lusitania, qui le 7 mai 1915 fut coulé par une torpille allemande. Car en Europe, c'est la guerre qui l'attend.

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1: Le 23 mai 1915, l'Italie entre en guerre alors que Toscanini vient à peine d'y revenir. Rappelons que son père, Claudio, avait été un garibaldiste enflammé. Arturo a hérité de lui un sentiment patriotique très fort. Ainsi, l'été précédent, en vacances en famille avec Puccini au bord de la mer, il s'est fâché contre son ami. Germanophile, le compositeur s'était plaint de la confusion qui régnait en Italie, espérant que les Allemands viennent y mettre bon ordre. Fureur du chef qui courut s'enfermer dans sa chambre. « Si je le vois, je le gifle !» La même intransigeance va le pousser à devenir un ardent partisan de la guerre, pensant que celle-ci pourrait parachever le Risorgimento. Réinstallé à Milan via Durini, toute la famille se lance dans l'effort de guerre. Sa femme, Carla, s'enrôle comme infirmière et emmène régulièrement avec elle à l'hôpital sa fille de 15 ans, Valli. Le jeune Walter, 17 ans, se porte volontaire de la Croix-Rouge et partira bientôt au front. Quant à Arturo, il commence à se produire au profit des œuvres de guerre. Ainsi, le 26 juillet 1915, pour un concert monstre au stade de Milan, 40 000 auditeurs, 1 500 choristes sur scène, mise en scène avec de vrais blessés de guerre, et programme Verdi. La guerre ayant fermé les théâtres, Toscanini lance une saison au Teatro dal Verme de Milan avec l'idée de faire travailler les musiciens forcés au chômage. Le 18 septembre, ouverture de saison avec la création italienne de Madame sans gêne de Giordano avant Le secret de Suzanne de Wolf Ferrari. 43 représentations en 2 mois.

Lors d'une soirée symphonique à l'Augusteum de Rome en janvier 1916, Toscanini a mis Wagner au programme. Les spectateurs commencent à manifester pendant que résonnent les murmures de la forêt. Comment peut-on jouer de la musique allemande dans ce contexte? D'autant qu'un horrible bombardement, quelques jours plus tôt, a fait des dizaines de morts à Padoue. Un pas vide, le chef arrête de diriger et attend que le tumulte s'apaise. Au moment où il entame la marche funèbre de Siegfried, du crépuscule des dieux, un spectateur crie « Ça, c'est pour les victimes de Padoue !» Arturo quitte la salle dans un brouhaha indescriptible. Quelques jours après, un décret officiel bannit la musique allemande de toutes les salles de Rome. Le chef ne s'y produira plus pendant des années.

Condamné à l'inactivité, Toscanini doit vendre sa villa, Via Durini. Heureusement pour lui, le nouveau propriétaire le garde comme locataire et lui revendra quelques années après, quand il se sera renfloué. En attendant, le chef ronge son frein, reste pendu aux nouvelles, lit le Corriere della Sera tous les jours et suit le mouvement des troupes en épinglant des petits drapeaux sur une grande carte. Alors qu'il fête son 50e anniversaire, c'est un homme désœuvré et angoissé.

Mais il va lui aussi avoir sa guerre, presque pittoresque. À l'été 1917, Toscanini est ainsi engagé pour diriger une fanfare militaire devant jouer des hymnes et des chants patriotiques sur le champ de bataille. Monté au front, il y retrouve Walter, son fils, qui est devenu soldat. Du 25 au 29 août, lors de l'assaut de Monte Santo, il dirige vaillamment à deux pas du front pour encourager les troupes, les balles sifflant autour de lui. Après chaque morceau, il hurle « Viva l'Italia !» La grosse caisse est déchirée par un éclat d'obus. Qu'importe, on continue. La bataille est gagnée, il sera décoré pour bravoure exemplaire face au feu.

En revanche, la victoire n'est pas au rendez-vous en octobre 1917 à Caporetto. L'armée italienne subit une lourde défaite. Au moment de la retraite, le commandement oublie d'ailleurs l'orchestre qui continue de jouer imperturbablement. Ce n'est qu'en voyant approcher les troupes autrichiennes que Toscanini s'interrompt. Dans une ambiance de débâcle, il se démène pour évacuer les musiciens et fait transporter son fils blessé à l'infirmerie. Puis il rentre à Milan par train omnibus. Valli témoignera des années après « Je le vois encore arriver à la maison, le visage terreux et sale, les yeux rouges et gonflés. Pensant qu'il était arrivé un malheur à mon frère, maman bondit en hurlant « Walter, Walter !» Mon père murmura « Non, ce n'est pas lui, c'est l'Italie. L'Italie est perdue. » Il embrassa ma mère et fondit en larmes.

Revenu à un semblant de vie civile, Toscanini finance lui-même des programmes d'aide aux musiciens. Au début de l'année 1918, il donne une série de 12 concerts au Conservatoire de Milan. Prudemment, on n'a pas mis de Wagner au programme, mais Beethoven, avec l'Héroïque, et des compositeurs des pays alliés, Debussy, Franck, Glinka. Au mois de juin, il voit

mourir Arrigo Boito, qu'il veille toute la nuit précédant ses obsèques, 20 ans tout juste après que le poète l'ait fait nommer à la Scala. Quelques semaines après, il dirige Méphistophélé en souvenir de son ami. C'est d'ailleurs pendant l'une des répétitions qu'est annoncé l'armistice. Il va enfin pouvoir refaire vraiment de la musique, mais dans un monde où tout est à reconstruire.

0: Le premier mouvement de la 41e symphonie de Mozart par Arturo Toscanini et l'orchestre de la NBC. Merci à Jeanne Agrapard, Catherine Pralegal et Éric Boisset. 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Prochain épisode, retour à Milan.
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1: Bonjour, il y a 4 ans, le 18 avril 2022 très précisément, disparaissait le pianiste Nicolas Angelisch. Il avait 51 ans. Au-delà du scandale et du drame humain, s'est creusé un grand vide artistique, un trou musical abyssal. Le disque et les concerts enregistrés par la radio permettent heureusement d'entretenir le souvenir d'un pianiste d'exception. Mais pour expliquer comment s'est constitué l'artiste, mais aussi qui était l'homme, Nicolas Angelisch, Nathalie Kraft, mon invitée, qui fut une de ses proches amies, a entrepris la rédaction d'une biographie très richement documentée et sensible, qui a le bon goût de ne pas chercher des révélations fracassantes, mais préfère approcher le mystère de la création musicale. Nicolas Angelisch, le piano absolu de Nathalie Kraft, vient de paraître aux éditions Fugue.

0: Le coup d'essai est un coup de maître qui l'inscrit d'emblée comme un Rachmaninovien avec lequel il faudra désormais compter sans pathos ni effet de manche en droite ligne du pianisme du compositeur, son interprétation immarcescible est donnée en modèle aux apprentis pianistes. Écrivez-vous, Nathalie Kraft, à propos du premier enregistrement officiel de Nicolas Angelich, 1994. Nous écoutions la sixième étude de tableau de l'opus 39 de Rachmaninov. Donc bonjour.
1: Bonjour, Philippe.
0: Bonjour, Nathalie Kraft. Vous avez été rédactrice en chef du Monde de la musique. Vous êtes responsable du secteur musique classique de News Tank Culture et directrice artistique du festival Les Musicales d'Aradon. C'est dans le Morbihan. Et donc, je l'ai dit en introduction, vous avez bien connu Nicolas Angelich. Qu'est-ce qui pousse quelqu'un à écrire la biographie d'un de ses amis qui vient de disparaître? Alors, c'est pas tout de suite, il y a 4 ans. Qu'est-ce que c'est, quoi, l'envie de transmettre quelque chose à peut-être des plus jeunes qui n'ont pas connu qui était Nicolas Angelich, ou éviter qu'à l'heure où aujourd'hui le monde tourne à 100 à l'heure et utilise plutôt l'oubli comme carburant
1: Philippe, c'est pour ces deux raisons-là.
0: Bon.
1: C'est-à-dire que, en fait, je pense que la carrière de Nicolas et la façon dont il avait d'envisager les choses, la musique, etc., est un exemple, est un modèle. Et qu'il faut le transmettre, parce que c'est aussi un modèle que lui avait reçu de ses maîtres, c'est-à-dire Tchekolini, Loriot, Berov, et à travers sa mère aussi, Olga Mihalovitch, et à travers tout ça, Lazare Lévy. Donc je pensais que c'était bien de rappeler tout ça, et que la réflexion de Nicolas, sa lenteur en fait était une soi-disant lenteur dans sa vie quotidienne, était en fait une prise de la vitesse, parce qu'il gagnait du temps sans être dans les réseaux sociaux, tout ça. Et donc, voilà, tout ça, pour moi, c'est vraiment un modèle.
0: Alors, donc, ce qu'on vient d'entendre, c'est son premier enregistrement officiel, donc 1994, pour Harmonia Mundi. Il avait donc 24 ans. Donc, il est né à Cincinnati, aux États-Unis. Vous l'avez laissé entendre, donc, ses parents étaient musiciens. Clara, la mère, pianiste, née en Russie de parents roumains et slovaques, formée à Belgrade. Son père, Bora, violoniste au sein de l'orchestre de Cincinnati, né à Belgrade, donc en Yougoslavie à l'époque. Donc, déjà, ça fait un bon mélange de culture, de langue, et lui naît aux États-Unis. Plus le parcours que vous venez d'évoquer, on imagine effectivement plusieurs cultures qui se télescopent et qui se nourrissent les unes les autres.
1: Oui, c'est comme un millefeuille.
0: Oui.
1: Et si un millefeuille est réussi, c'est délicieux.
0: Oui,
1: on
0: ne
1: se rend pas compte qu'il y a millefeuille.
0: Oui,
1: donc,
0: oui,
1: c'est un peu ça, Nicolas. Oui, c'est un millefeuille parfaitement réussi. Oui. Ou voilà,
0: un melting pot à l'américaine, voilà. Réussi là aussi. Ouais.
1: Oui, parce qu'il se trouve qu'à 13 ans, il a quitté les États-Unis et qu'il n'est plus jamais, il est retourné très souvent, mais il n'est plus jamais.
0: Oui, sa vie, c'était la France.
1: Oui. C'était l'Europe aussi.
0: Ouais. Oui.
1: Il est retourné vers ce que son père imaginait, ses racines, en fait. C'est un peu la volonté du père qu'il aille là-bas, qu'il aille en France, parce qu'il n'est pas là-bas, mais c'était en France, parce qu'il pensait que l'enseignement européen était indispensable pour un musicien. Parce que c'est lui-même ce qu'il avait connu. Le père, il a quand même été 46 ans violoniste dans les rangs du Cincinnati Symphony Orchestra.
0: Ouais.
1: C'est pas rien.
0: Ouais. Et sa mère a été sa première professeure de piano.
1: Oui, oui. Oui,
0: et qui a entretenu, vous l'expliquez bien, des rapports entre la mère et le fils. Un peu difficile, quoi. C'était un peu sa chose.
1: Oui, mais il s'est bien défendu. Mais bon, c'est un peu le cas des enfants prodiges. Hein. Je veux dire, c'est souvent, il y a toujours des mères quelque part derrière. Quelquefois, c'est un père. Là, on peut le voir ces derniers temps. Mais il y a quelqu'un qui est là. Et Véronique Pellicero, là, qui était dans la classe aussi de Loriot en même temps que Nicolas, m'a raconté que en fait, son père... Elle est de Marseille, Véronique Pellicero, elle est professeure à Marseille, c'est une bonne pianiste, quelqu'un d'assez de formidable. Et que, en fait, dans les couloirs, il y avait la mère de Nicolas et son père à elle. Parce que en fait, chacun était venu accompagner leurs enfants, donc ils discutaient tout le temps ensemble, mais elle, c'était le père, c'était pas la mère.

0: L'intermezzo en si mineur, la première des quatre Klavierstücke opus 119 de Johannes Brahms sous les doigts de Nicolas Angelisch. Nicolas est élevé avec Brahms et son frère Delay, écrivez-vous, Nathalie Kraft. Et dans un autre passage de votre livre, Bruno Rigouteau se rappelle, Nicolas est un phénomène qui ne peut pas être classé. Son n'était qu'à lui, avec une densité et une largeur incroyable. Le rapport à Brahms, effectivement, est évident, immédiat quand on l'entend jouer. Et en plus, il l'a beaucoup joué et beaucoup enregistré, la musique pour piano, la musique de chambre, les deux concertos. Comment il était devenu son frère de lait, ce Brahms, à Nicolas Angelisch?
1: Bon, d'abord, il a été élevé avec Brahms.
0: C'était un peu le héros de la famille, c'est ça?
1: Complètement. Ce qu'il raconte, c'est qu'il partait en vacances en Floride chaque année en mettant un électrophone dans le coffre de la voiture et avec que du Brahms.
0: Évidemment, ça forme un peu l'imaginaire.
1: Et donc, le père, c'était la passion du père aussi.
0: Ouais.
1: C'est très difficile à dire pourquoi,
0: ouais.
1: Si vous voulez. Mais en tout cas, je dis frère Delay parce que vraiment, il a été élevé avec Brahms.
0: Ouais.
1: La mère aussi, donc si vous voulez...
0: Et c'est devenu effectivement un des grands interprètes de cette musique. Quoi. Ouais, ça, c'est...
1: Tout à fait,
0: ouais.
1: Tout
0: ouais.
1: à fait. Mais je dirais aussi que c'était un très grand interprète aussi au même niveau que de Beethoven. À mon avis, hein, je veux dire, après, évidemment, tous les autres aussi, mais il était pour moi aussi un très très grand beethovenien au même titre que Brahms.
0: Mmh.
1: Alors, il a été plus présent dans Brahms, beaucoup grâce à Warner,
0: oui,
1: sur lequel ils ont fait
0: oui,
1: beaucoup, beaucoup de choses.
0: Musique de chambre, musique
1: voilà,
0: pour piano.
1: Voilà.
0: Oui. Et là, après le Rachmaninoff, on a pu entendre deux facettes de son talent, à savoir la maîtrise technique phénoménale, et puis en même temps une sonorité, des phrasés absolument bouleversants.
1: Voilà. Oui, et puis aussi quelque chose, c'était très frappant dans l'étude tableau, c'est la conduite du discours. C'est-à-dire, c'est toujours très architecturé, mais sans montrer que c'est architecturé.
0: Ouais,
1: c'est comme si ça jaillissait, comme si c'était un torrent qui jaillissait, mais en fait, pas du tout. Et là, on voyait bien la conduite du discours dans l'étude tableau. C'est absolument extraordinaire.
0: Comment avez-vous procédé, Nathalie Kraft, pour rédiger cette biographie? Parce qu'il y a beaucoup de témoignages. On voit que vous avez quand même interrogé beaucoup de gens qui l'avaient, ses professeurs, ses amis, les musiciens avec qui il avait travaillé. C'est pas seulement vos propres souvenirs, même si vous l'avez bien connu.
1: Écoutez, j'ai parlé avec beaucoup de gens et il y avait une grande inconnue, c'était quand même son enfance à Cincinnati.
0: Ouais.
1: Parce que là, les témoins avaient beaucoup disparu, en fait.
0: Ouais, ouais.
1: Donc il a fallu que je retrouve des témoins, et donc ça a été assez long. Et en fait, bon, j'ai trouvé. Il se trouvait notamment que Jean-Baptiste Fonlupte, le pianiste, connaissait la maison, il avait vécu. C'était
0: oui, je ne savais pas du tout, moi, qu'ils étaient aussi proches quand il est arrivé en France.
1: Eh bien, en fait, moi non plus, je connaissais très bien Jean-Baptiste, mais je ne savais pas que Nicolas avait vécu 4 ans chez lui à Paris et que Jean-Baptiste avait été presque un mois à Cincinnati chez les parents. Parce que c'est un peu l'arrière-boutique, disons.
0: Mais alors justement, à propos de l'arrière-boutique, dans laquelle vous ne pénétrez pas trop quand même, vous gardez du mystère sur sa vie privée, tout ça, et c'est très bien, c'est pas du tout l'objet de ce livre. Mais le caractère, est-ce qu'il était hypochondriaque? Est-ce qu'il était inquiet? Vous dites à un moment qu'il était méfiant une fois la notoriété venue. Qu'est-ce que vous pouvez nous dire sur Nicolas Angelisch?
1: Il avait, comme il avait toutes les qualités au piano, il avait toutes les qualités aussi humaines. C'est-à-dire qu'il était en même temps très très généreux, très confiant et tout, mais en même temps méfiant. Mais ça, il disait qu'il tenait de son père, ce qui est fort possible, parce que moi j'ai connu le père, j'ai connu les parents. J'ai bien connu les parents. Donc voilà. Et puis, il y avait le côté un peu Europe de l'Est, de superstition que lui avait transmis son père. C'est-à-dire qu'il fallait faire très attention. Il y a un mot que je ne prononcerai pas, mais qu'il ne fallait jamais prononcer devant lui, etc. Et en même temps, il était très généreux, très ouvert. Il parlait à tout le monde.
0: On a l'impression que tout le monde l'aimait quand même.
1: Tout le monde l'aimait.
0: Ouais.
1: Parce qu'il était très aimable.
0: Ouais. Et alors, vous, pour rester toujours dans l'homme, en oubliant le pianiste, un peu quelqu'un, un artiste d'une autre époque. Pas d'ordinateur, pas de smartphone, pas
1: oui,
0: de...
1: Oui, et puis dans le son aussi.
0: Oui.
1: C'était la grande idée qu'a retenue... Alain Lanceron a toujours dit ça de Nicolas Angelisch.
0: Alain Lanceron, donc le patron de Warner.
1: Voilà, il est d'une autre époque. Et il nous ramène à une autre époque, Nicolas. Et c'est vrai. Je veux dire, mais ça, c'est un peu l'enseignement qu'il a reçu via sa mère, qui elle, était aussi d'une autre époque, et qui, elle, avait reçu, je veux dire, cette fameuse Olga Mihailovitch, qui était l'élève de Lazare Lévy. Donc, c'était un son particulier. Et après, il était anti-musique jetable. Oui. Et moi, je dirais, Philippe, vous employez souvent le mot pianiste. Moi, je dirais que c'est un musicien. C'est-à-dire qu'il aurait pu faire autre chose dans la musique. Et d'ailleurs, il a commencé par l'orgue. Le piano, pour lui, c'était un instrument par lequel il s'exprimait. C'était un très grand pianiste, bien évidemment, mais c'était un musicien.

0: Renaud Capuçon au violon, Gérard Cossel à l'alto, Gauthier Capuçon au violoncelle et Nicolas Angelich au piano pour ce scherzo du troisième quatuor avec piano de Brahms. Nathalie Kraft, la musique de chambre chez Nicolas Angelich, c'était quelque chose d'important. L'échange avec les musiciens, lui qu'on imagine plutôt comme un solitaire, un peu lunaire, somnambule, vous dites à un moment, somnambule qui arrive à son clavier. Effectivement, ceux qui l'ont vu en concert, vous voyez toujours cette espèce de grande silhouette de plus d'1m90 arriver en sachant... Genre, où est le piano? Qu'est-ce que je fais là? Le contact avec les autres, c'était important pour lui?
1: Bien sûr. Ouais. Il avait énormément d'amis, de toutes origines, et même qui n'étaient pas du tout musiciens. Ça, c'est important aussi, parce qu'il s'inspirait de tas de choses différentes, et il avait besoin de ça. Il est resté très, très, très ami avec Renaud Capuçon, Gérard Cousset. Il en a fait de moins en moins, parce que si vous voulez, quand on a une carrière de soliste, entre les récitals et les concertos, le problème, c'est pas tellement qu'on veut plus faire de la musique de chambre, c'est qu'on n'a plus le temps de répéter. Et lui, quand on est soliste, on répète avec l'orchestre, mais c'est prévu, de répétition. Mais en musique de chambre, c'est beaucoup plus compliqué de réunir des solistes de ce genre, de cet acabit.
0: Oui, bien sûr.
1: Et d'arriver, et ça prend un temps fou. Et en fait, il n'avait plus le temps. Donc, il a privilégié certaines amitiés ouais. musicales, telles celles avec Renaud Capuçon.
0: Oui, qui témoigne d'ailleurs dans votre livre. On sent d'ailleurs que tous les musiciens qui ont joué avec lui ont été profondément marqués par le...
1: Et Martha Argerich, oui. qui témoigne aussi.
0: Ouais. Oui, oui, puisqu'ils ont fait effectivement, notamment ouais. à son festival, des quatre mains, des deux pianos, des choses comme ça.
1: Ouais. Oui, oui, et le double ouais. de Poulenc.
0: Oui, le double, effectivement. Ouais,
1: en fait, ce qui est absolument extraordinaire, c'est qu'avec Martha Argerich, il a fait son dernier concert avec Gérard Cousset. Et le dernier concert de Nicolas, c'était à Hambourg, dans le festival de Martha. Et Martha lui a demandé de rester pour l'aider, parce qu'elle travaillait les saisons de Tchaïkovski et qu'elle n'avait jamais joué. Donc, et Nicolas est passé comme ça deux nuits avec elle pour l'aider. Et je n'ai jamais pu... faire comprendre à Martha Argerich qu'est-ce que ça voulait dire oui. d'aider Martha. Elle me disait juste oh ben tu vois c'est au piano comme ça il m'aidait oui. je comprends qu'il pourra mais voilà et j'ai beau ne pas aimer les anecdotes et les dates mais quand même là où il a donné son dernier concert c'est là où Horowitz et Michelangeli ont donné aussi leur dernier concert.

0: La musique de Prokofiev possède une imagination des couleurs et des contrastes qui dépasse l'image de violence et de brutalité à laquelle on l'a trop souvent réduite dans le passé, affirmait Nicolas Angelich, qui interprétait la dernière des 20 visions fugitives de Prokofiev. Nathalie Kraft, vous évoquiez le dernier concert de Nicolas Angelich, c'est son dernier disque, dernier enregistrement consacré à Prokofiev, paru en 2021. Le répertoire, on a beaucoup parlé de Brahms, vous avez parlé aussi de Beethoven, mais le répertoire de Nicolas Angelich était extrêmement vaste. En plus, comme
1: il
0: il
1: était
0: avait,
1: très très très vaste.
0: Comme il déchiffrait tout avec une facilité déconcertante.
1: Il y avait Bach aussi. Il vivait avec Bach.
0: Oui, on ne le sait pas forcément, parce que sa discographie, il y a deux fois les variations Goldberg, une fois en studio, une fois en concert. Mais oui.
1: Il vivait avec Bach, c'est-à-dire jusqu'à la fin de ses jours, il s'est trimballé avec quand même la partition des préludes, des fugues.
0: On peut savoir comment s'organisaient les journées de travail de Nicolas Angelich?
1: Oui, il travaillait de façon très particulière, c'est-à-dire qu'il se mettait toujours à jouer du Bach. Toujours. Et puis après, il prenait l'œuvre qu'il devait jouer, que ce soit un concerto ou
0: sonate,
1: une pièce de récital.
0: Oui.
1: Et puis il commençait, et puis il repartait dans l'autre sens, et puis quelquefois il revenait plusieurs fois sur le même passage, mais il ne jouait jamais entièrement.
0: Ah, dans son intégralité, jamais.
1: Dans l'intégralité.
0: D'accord.
1: Et en fait, il se gardait, je pense, peut-être pour la scène, parce qu'en fait, c'est une bête de scène pour moi, Nicolas Angelich. Vraiment, c'était une bête de scène. C'est-à-dire qu'il avait une présence qui était très frappante. Et puis, on le voyait arriver très, très, très, très lentement sur le piano. On se disait, mais comment ça va être possible? Et tout d'un coup, boum, ça partait comme une fulgurance.
0: Oui, il y avait un contraste, effectivement, entre la silhouette un peu hésitante,
1: oui.
0: Mais en même temps,
1: oui. Après,
0: grand gabarit quand
1: après,
0: même. Oui,
1: non, puis après, une sûreté absolue dans tout.
0: Oui.
1: Voilà, donc, il travaillait comme ça. Donc, je pense qu'il se gardait. Je ne l'ai jamais entendu travailler une œuvre dans son entier devant moi, en tout cas. Peut-être qu'il le faisait, mais jamais.

0: Gilles Chameau, violon, Anne Gastinel au violoncelle, Nicolas Angelich au piano, l'orchestre symphonique de la radio de Francfort sous la direction de Paavo Järvi. C'était la toute fin du triple concerto de Beethoven. Difficile de mettre des extraits des deux concertos pour piano de Brahms qui sont absolument fantastiques. Et c'est vrai que vous me disiez, Nathalie Kraft, à micro fermé, que c'était l'homme des concertos. C'est vrai que c'était aussi bien au disque qu'au concert. Nicolas Angelich était absolument fantastique. Je rappelle donc le titre de votre ouvrage, Nicolas Angelich, le piano absolu, dans lequel il y a, Nathalie Kraft, plusieurs donc, témoignages de certains artistes pour lesquels vous avez dû faire preuve de patience pour recueillir leurs témoignages.
1: Oui, notamment Alfred Brendel, que j'ai attendu. Je désespérais et puis je relançais et j'ai attendu un an pour recevoir un jour un texte de lui. Et en fait, Brendel, il avait, avant d'écrire ce texte, il avait réécouté tous les disques de Nicolas. Il a tout réécouté et voilà, un jour j'ai reçu.
0: Ouais. Et donc on peut trouver les lignes d'Alfred Brendel, ouais. Mais aussi vous avez cité Martin Argerich dans ce livre Nicolas Angelich, le piano absolu, donc, que vous avez signé, Nathalie Kraft, et qui vient de paraître aux éditions Fugue. Il y avait aujourd'hui Delphine de Caravec à la réalisation, à la technique Emmanuel Arming, attaché de production Victor Jarnot. La semaine prochaine, je serai en compagnie de Jean-Yves Bosseur pour évoquer l'œuvre de Zad Moultaka.

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5: Aujourd'hui, rencontre avec le parolier Claude Lemel, dernière partie. Depuis plus de 60 ans, Claude Lemel a pu apprendre et expérimenter toutes les règles d'un métier dont il va nous donner cette semaine encore quelques repères essentiels. Une carrière de parolier comme la sienne est le fruit de collaborations diverses avec des compositeurs, avec des interprètes, avec d'autres paroliers. Comme nous allons l'entendre durant ce dernier épisode, chaque rencontre est unique et souvent féconde. Parmi les compositeurs-interprètes avec lesquels Claude Lemel a travaillé figure Gilbert Bécaud, musicien accompli qu'il a prouvé une fois de plus dans cette chanson de 1978, créée en allemand et adaptée en français.

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0: Claude Lemel, comment est-ce que vous voyez l'avenir de votre profession, puisque s'il y en a quand même une, à notre époque où on demande de plus en plus aux artistes d'écrire eux-mêmes leurs chansons, ou c'est de leur propre initiative, est-ce que le métier d'auteur et de compositeur au sens plein du terme est un peu menacé ou pas?
1: Bah, si tel était le cas, ce ne serait pas le métier d'auteur et de compositeur qui serait menacé, ce serait la chanson. Bon, il est bien évident, si on réfléchit 2 petites secondes, ce que j'essaye de faire de temps en temps, que c'est pas parce qu'on a une belle voix qu'on a une belle plume, que c'est pas parce qu'on a une belle plume qu'on a une belle voix, que c'est pas parce que, bon, on écrit bien qu'on sait composer de la musique, et c'est pas parce qu'on sait composer de la musique qu'on chante forcément bien. Alain Goraguer était un merveilleux compositeur et un fabuleux orchestrateur, il chantait comme une seringue. Bon.
0: On est d'accord là-dessus, mais c'est pas là tellement la tendance
1: Oui,
0: générale.
1: justement, alors ça, c'est ça qui m'étonne. Il y a une chose contre laquelle il est extrêmement difficile de lutter, c'est l'air du temps. C'est dans l'air du temps que les gens qui chantent écrivent eux-mêmes leurs chansons.
0: S'exprime en somme.
1: Oui, enfin c'est ce qu'ils disent, mais Yves Montand s'est très bien exprimé dans ses chansons à travers les mots des autres et les musiques des autres. Donc ça ne veut pas dire grand-chose. Bon, je pense qu'un acteur de cinéma ou un comédien de théâtre, il s'exprime parfaitement à travers les textes que de bons auteurs ont écrits. C'est pas parce qu'on a envie de s'exprimer qu'on a les capacités de le faire. Bon, c'est un métier, auteur. C'est vraiment un métier. C'est difficile d'écrire des chansons. Moi-même, ça fait 60 ans que j'en écris professionnellement, un peu plus, évidemment, puisque j'ai dû commencer à écrire des chansons à 15 ans, mais professionnellement, ça fait 60 ans. Ma première chanson enregistrée, c'était en juin 66. Mais j'ai beaucoup de mal, c'est très difficile d'écrire de bonnes chansons, d'écrire bien. C'est très difficile d'écrire des choses adaptées à la musique, adaptées aux chanteurs, etc. J'avais écrit un article là-dessus. Il y a une quinzaine d'années dans le journal Corus. Cet article s'appelait « Tout seul, on n'est pas assez ».

En 1975, Nicole Croisy a enregistré « C'est comme un arc-en-ciel », paroles de Claude Lemel et Pierre Delanoë, musique de Rachid Barry et Hubert Giraud.

0: Claude Lemay, faire équipe avec un autre auteur, comment ça a commencé pour vous et qu'est-ce que ça vous a apporté concrètement en citant quelques exemples?
1: Évidemment, le meilleur exemple, c'est Pierre Delanoë, parce que je crois qu'on a écrit 260 chansons ensemble, ce qui est quand même beaucoup. Beaucoup pour Joe Dassin, mais aussi pour Nana Mouskouri, mais aussi pour Michel Fugain, mais aussi pour Gilbert Bécaud, mais aussi pour Croisille, mais aussi pour Richard Anthony. Je trouve que cette collaboration, c'est extrêmement enrichissant parce que Pierre et moi, on était très différents, très très différents. Donc chacun apportait à l'autre un aspect de l'écriture que l'autre n'avait pas forcément. Alors c'est un peu difficile de dire ça de Pierre Delanoë, qui est un auteur de chansons fabuleux, mais je crois vraiment que je lui ai apporté quelque chose, comme lui m'a apporté quelque chose.
0: Vous avez des exemples à nous donner ?
1: Il y avait un truc qui était assez marrant. Pierre me disait souvent « trop subtil, Lemel, trop subtil, Lemel ». Bon, il trouvait que j'avais une écriture et certaines phrases trop subtiles. Mais n'empêche que, bon, il s'en servait bien de ma subtilité, quoi. Pierre, il était super efficace. C'est-à-dire qu'il allait tout de suite à l'essentiel. Alors, quelquefois, c'est essentiel. Bon, c'était merveilleux, parce que c'est toujours très efficace, quoi. Mais manquait un tout petit peu de nuance. Donc, je crois que moi, je lui ai apporté ça. Je lui ai apporté certaines nuances. Par exemple, dans « À toi »,« À la façon que tu as d'être belle »,« À la façon que tu as d'être à moi », ça, c'est lui. Mais « À moi »,« À la folie dont tu es la raison », ça, c'est moi. Et c'est pas tout à fait la même optique, quoi. Mmh. Mais je crois qu'on était hyper complémentaires, quoi. Bon, en 30 ans de travail ensemble, parce qu'on a quand même travaillé 30 ans ensemble, parce que même quand Joe, hélas, nous a quittés, on a continué. On s'est jamais engueulé une seule fois.
0: Ah, que pourtant, il avait un caractère.
1: Ah ben, il était pas facile. Mais non, c'était merveilleux. À toi.

J'ai travaillé avec Sardou, par exemple, sur certaines chansons, et c'était pareil, quoi. C'était vraiment une partie de ping-pong verbal. Moi, je me souviens, j'étais arrivé chez Michel, la première fois qu'il m'a demandé de travailler avec lui, j'avais comme d'habitude le trac, parce que je suis extrêmement traqueur. Puis la première fois qu'on travaillait avec quelqu'un, surtout que Sardou, c'était une superstar, quoi. Alors j'arrive chez lui à Vence, et puis j'avais apporté un couplet que j'avais écrit comme ça, bon, spontanément, qui était « Bon, je n'ai pas l'âge de mes artères, mon front sans ride est un abus. 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Bon. Alors ça allait très très bien à Sardou. Quand il a vu le texte, il était fou de joie. Et après, on a écrit les deux autres couplets ensemble, et c'était vraiment chouette parce que lui, il apportait ses trucs. Par exemple, bon, j'ai pleuré mes amours d'enfance de Cléopâtre à Walewska. Ça, c'est lui. C'est pas un truc que j'aurais trouvé spontanément. Et puis j'ai enchaîné, perdu 100 fois mon innocence, mais je l'ai retrouvé 100 fois. Bon. C'est tout à fait passionnant de travailler à deux, surtout quand le niveau est bon, quoi, parce qu'il y a un challenge, on essaye d'épater l'autre. Quoi. Et puis on ne se passe rien, ça c'est bien aussi. Quand je travaille avec Pierre, bon, il avait beau avoir 27 ans de plus que moi et avoir une carrière incroyable, s'il sortait un truc qui n'allait pas, pourtant je suis hyper timide, mais là, dans le cadre du travail, je

0: je pense que c'est important de s'enrichir du talent des autres. Voilà.
1: Que ce soit des tandems d'écriture ou bien sûr auteur-compositeur.
0: Bien sûr.
1: C'est rare qu'on sache tout faire soi-même.
0: Oui, et c'est rare aussi qu'on puisse durer en faisant tout soi-même. Je pense que c'est très important de savoir à un moment se ressourcer grâce au travail de l'autre, grâce au talent de l'autre. Enfin, moi, je trouve que c'est quelque chose de merveilleux et c'est quelque chose qui manque un tout petit peu actuellement où tous les jeunes autrices, tous les jeunes auteurs veulent absolument tout faire tout seul. Je crois qu'ils se privent de quelque chose d'exceptionnel. La lueur dans les yeux de l'autre quand vous lui dites une phrase qui est jolie, c'est dommage ça, c'est dommage. Ils ne savent pas ce qu'ils loupent.
1: J'irais même plus loin dans la critique, si c'est peut-être un peu osé, mais je trouve que souvent les jeunes auteurs-compositeurs ou autrices-compositrices tournent un petit peu trop autour de leur nombril.
0: Ça, c'est important de le dire aussi. Merci, Martin. J'ai un petit chapitre dans mon livre qui dit, je crois, « Votre nombril a moins de chances d'être le centre du monde que la gare de Perpignan ». Alors oui, peut-être que certaines et certains feraient bien de méditer, parce qu'on ne peut pas faire toute une carrière de créatrice et de créateur en ne parlant que de ses petits soucis. Moi, quand je vais voir un tour de chant dans un cabaret quelconque parisien, une petite scène, etc., et que pendant une heure et demie, la personne m'expose ses états d'âme, franchement, je m'emmerde. Je n'ose pas dire un autre mot, je m'emmerde. Tout de même, Brassens, il a réussi à faire une chanson formidable avec la canne de la dame qui l'hébergeait. Trainet a fait une merveilleuse chanson qui s'appelle « Une noix ». Et cette chanson, c'est un chef-d'œuvre. Et Brel a mis en scène des personnages qui font partie maintenant de notre univers. Et il a créé Jeff, il a créé Mathilde, il a créé l'adjudant de Au Suivant. Et bon, c'est important de ne pas voir Midi qu'à sa porte tout de même. Midi, c'est beaucoup, beaucoup de portes différentes.
1: Alors, vous dites toujours, Claude Lemel, qu'en fait, il faut puiser son inspiration partout.
0: Bah oui, le plus grand

0: sujet d'inspiration, c'est la vie, quoi. Moi, c'est vrai que beaucoup de journalistes me posent la question, où est-ce que vous puisez vos sujets d'inspiration? Bah, dès que je me réveille, il y a des sujets partout. Et Charles Aznavour disait, ce qui est important, c'est pas le sujet, c'est l'angle sous lequel on traite. Mais évidemment, les sujets sont éternels et on les a tous traités. Mais trouver un nouvel angle.
1: C'est comme un photographe, finalement.
0: Oui, bien sûr. Oui, c'est comme un réalisateur qui a son scénario, mais qui va évidemment filmer ce scénario. J'ai un grand ami dans le cinéma qui s'appelle Patrice Lecomte, qui est un homme que j'admire et que j'aime infiniment. Quand il a tourné Ridicule, ce n'était pas un scénario de lui. Mais il en a fait aussi sa chose parce qu'il l'a filmé comme il le voyait.
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3: Avec Alice Donna, sa complice musicienne, Claude Lemel a signé « Comme si tu étais là », enregistré en 1977 par Dalida.

0: Est-ce que vous vous considérez comme un scénariste pour vos interprètes?
1: Non, je ne crois pas que je suis... Enfin, en tout cas, je ne saurais pas le faire pour le cinéma. Ça, c'est évident. Est-ce que dans mes chansons, j'arrive à construire des petites histoires? Oui, je pense. Scénariste, c'est peut-être un bien grand mot, mais des chansons, par exemple, que j'ai écrites pour Reggiani, il y en a une qui s'appelle « Le souffleur ». Là, c'est un vrai scénario, quand même. C'est une vraie histoire. D'ailleurs, j'ai raconté l'histoire à Alain Grauaguer. Il a écrit la musique d'après mon histoire et ensuite, j'ai mis les mots sur sa musique.
0: Ah oui, ça, c'est quelque chose que vous aimez bien, ça, d'après ce que j'ai compris. Écrire sur une musique existante, mais susciter la composition de la musique à partir de votre idée.
1: Uniquement à partir de l'idée, sans enfermer le compositeur dans une métrique trop stricte, où il va se sentir peut-être un peu engoncé, un peu empêché de certaines fantaisies. Bon, je l'ai fait évidemment pour cette chanson, Le Souffleur, pour le Barbie de Belleville aussi, mais ça, j'avais donné des consignes précises à Lise Donner, ça fait moi à la manière de Rossini, mais par exemple, il y a une chanson que j'ai écrite pour Beko qui s'appelle Faut faire avec. Oui, c'est des bonnes méthodes parce que le compositeur, il a l'humeur du texte sans avoir vraiment des règles trop strictes, quoi. C'est-à-dire qu'il est libre d'écrire sa musique sur l'humeur de l'idée, mais il n'est pas emprisonné dans du 8, du 6, du 7. Il fait ce qu'il veut. Voilà.
2: Il y avait une guérite, c'est-à-dire un trou du souffleur, avec dedans un très vieux, très vieux, très vieux et très gentil souffleur. Mais il soufflait pas. Il savait tous les rôles d'homme par cœur, tous les rôles de femme par cœur. Il savait tout par cœur. Alors, quand un acteur ou une actrice se plantait, avait un trou de mémoire, ça l'épatait. Mais il soufflait pas. Quelquefois, il condescendait à dire « C'est pas ça. » Mais c'est tout. Alors, j'ai raconté cette histoire à Claude Lemel et Alain Grauaguer qui ont fait une chanson, laquelle d'ailleurs n'a aucun rapport avec ce que je viens de vous raconter. Sauf qu'il s'agit d'un très vieux et très gentil souffleur.
0: Serge Reggiani à l'Olympia en 1983.
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1: Ce que vous disiez dans votre livre, c'est que pour vous, c'est plus facile d'écrire sur une musique existante que partir d'une page blanche.
2: Bien sûr, oui. Non, mais la musique inspire, la musique guide. Moi, je suis très, très, très sensible à la musique, très sensible. Donc, évidemment, la musique me parle et oui, ça me facilite beaucoup, beaucoup, beaucoup la tâche. Ah oui, oui, bien sûr. Alors, il y a des musiques plus ou moins faciles, ça c'est vrai. Je ne parle pas de la facile dans le sens « ah oui, ça c'est facile ». Non, non, je veux dire à paroler. Mmh. Quelquefois, c'est les meilleurs aussi, parce que bon, on écoute une fois, deux fois, trois fois, on se dit « oh là, oh là ». Et puis finalement, on se familiarise avec la musique et en définitive, on la trouve très bonne. C'est arrivé sur certaines musiques de Fugain, par exemple, où je me disais « oh là, celle-là est... ». Elle est vraiment dure. Et puis, plus je l'écoutais, plus je l'aimais.
1: Laquelle, par exemple ?
2: Il y a une chanson qui s'appelle « Encore », que j'aime beaucoup. Moi. Vraiment, c'est une très, très belle chanson. Et il y a une très, très, très, très belle mélodie. Mais je n'ai pas tout de suite été accroché. Quoi. Bon, c'est pas... Parce qu'elle avait un côté pas banal du tout. Quoi. Bon, il y avait des harmonies qui n'étaient pas ordinaires. Mais je suis très attaché à ça, moi. Bon, aux vraies mélodies, aux harmonies. Quand j'entends quelque chose de très pauvre musicalement, ou un genre de mélodie qu'on a déjà entendu 150 000 fois, bon, comme, hélas, ça m'arrive tout de même assez souvent actuellement d'entendre des choses, je me dis, mais comment ça se fait que... Comment la personne n'a pas un procès? Je veux dire que cette musique-là, j'ai l'impression de l'avoir déjà entendue 150 000 fois. Bon, ça me désole un peu, parce que moi, je suis amoureux de la musique, vraiment très, très, très amoureux. J'aime bien les belles mélodies, j'aime bien les belles harmonies, les harmoniens, peu inattendu, les changements de rythme, bon.

0: Quels sont les compositeurs avec lesquels vous avez commencé à travailler?
1: Ah ben, j'ai eu beaucoup de chance, parce que dès que j'ai commencé à travailler avec Joe, évidemment, il y a eu Joe. Mmh. Bon, parce qu'il écrivait pas mal de ses musiques. Moi-même, je m'y suis mis quand même, parce que bon, j'ai écrit la musique de l'équipe à Jojo et la musique du refrain de La Fleur aux Dents. Ça a quand même été des chansons très très populaires, donc je pense que j'avais une petite veine musicale qui n'était pas trop mauvaise. J'avais fait aussi Paroles et Musique, une chanson pour Carlos qui s'appelait Cocotte en papier, qui à l'époque avait très bien marché. La Demoiselle de Déshonneur, j'ai écrit les paroles et la musique. Mais après, bon, évidemment, j'ai arrêté assez vite parce que y avait meilleur que moi. Il faut savoir reconnaître la supériorité des autres. Quand vous commencez à travailler, bon, alors d'abord Dassin, puis ensuite Goraguer. J'ai très vite travaillé avec Goraguer, parce qu'on travaillait ensemble pour Mélina Mercouri, la belle-mère de Joe. Ensuite, Michel Fugain. Ensuite, Jacques Revaux pour Michel Sardou. Alice Donat, avec qui j'ai travaillé très, très, très vite aussi. Bon, qu'est-ce que vous voulez Bien sûr que je suis capable de faire des petites mélodies pas trop nulles. Ça m'arrive encore une fois ou deux fois par an d'en faire. Mais enfin, bon, j'ai travaillé quand même avec Michel Legrand. J'ai travaillé avec Astor Piazzolla. Bon, j'ai fait une chanson pour Milva avec lui. Enfin bon, quand on est aussi gâté, on se sent quand même un peu faible, un peu petit devant tous ces géants-là.
0: Mais vous avez une formation musicale ?
1: Oh, j'ai fait un petit peu de musique, j'ai fait du solfège, puis j'ai appris la guitare et le piano quand même. Non, mais ça va, j'ai un assez bon sens musical, hein. Mais tout de même, bon, quand tu travailles avec Beko ou avec Mort Schumann, ils se mettent au piano, ça va, quoi. T'as compris, là. Ok. Restons modestes.
2: En 1983, Claude Lemel a écrit le livret de Ma Ville, une comédie musicale composée par Mort Schumann pour célébrer dans une vaste fresque l'histoire sociale de Paris. Le disque a été enregistré par Nicoletta, Philippe Laville, Modesty et Mort Schumann. Mais cette œuvre ambitieuse et sans doute trop précoce n'a jamais pu être montée sur scène.
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0: À présent, Claude Lemel, j'aimerais savoir comment on s'adapte aux interprètes. Est-ce que vous écrivez plus à la commande ou est-ce que vous allez après proposer vos chansons ?
1: Ah non, jamais. Proposer mes chansons, ça, je suis beaucoup trop timide, ça, je ne saurais pas le faire.
0: Donc c'est à la commande ?
1: Ça m'est jamais arrivé de le faire. Oui, la commande, c'est beaucoup dire. C'est, les gens m'appellent et puis on se voit, on discute. Alors est-ce qu'on peut appeler ça vraiment de la commande ? C'est une collaboration, c'est une harmonie entre deux individus. Avec des femmes, avec des hommes. Ce que je fais quand je le peux, et je m'arrange pour le pouvoir à chaque fois, c'est faire connaissance avec la personne. Vraiment, j'aime échanger, j'aime voir un regard, savoir ce que la personne a un petit peu dans le ventre, quoi. Bon, j'ai la chance, il me semble, hein, d'être assez intuitif. Je sens assez bien les personnes. Et puis j'adore ça, moi, me mettre dans la peau des autres. Franchement, la mienne ne me suffit pas.
0: Hein. Déjà en 1971, à peine âgé de 25 ans, Claude Lemel a épousé le combat de Mélina Mercouri contre la dictature des colonels en Grèce, en lui écrivant plusieurs chansons en rapport avec le sujet. En particulier « Par 10, par 100, par 1000 » sur une musique du grand chef d'orchestre et compositeur prolifique Stavros Xarakos.
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0: Ça m'amène quand même à la question de l'engagement, Claude Lemel, parce que c'est vrai, quand on regarde toute votre production, il y a quand même un certain nombre de chansons qui font preuve de préoccupations humanistes, on va dire.
1: Bah, il y en a beaucoup, et c'est, malheureusement, ce n'est pas celles qui ont le mieux marché, mais il y en a pas mal avec Julien, bien sûr. La Bête Immonde, évidemment, mais d'autres comme Les Très Hauts, enfin, il y en a un certain nombre. Hein. Avec Alice aussi, hein, les chansons comme L'Argent, par exemple, c'est une chanson où Chercher la femme, les chansons féministes, il y en a eu beaucoup. Il y a eu, évidemment, Nicoletta, Femme de Paris. Puis des chansons comme le Jardinier de Bratislava que j'ai écrite aussi avec Alice et pour Alice, et dont on m'a appris à ma grande stupéfaction qu'elle avait été jouée le jour des obsèques d'Alexander Dubček. Donc c'est quand même des choses qui font du bien, qui font plaisir et qui rassurent. On se dit qu'on n'a pas fait tout ça tout à fait pour rien. Il y a des chansons écologistes aussi, hein, avant. Le Grand Parking, que j'ai écrite pour Joe en 1970, quand même, hein, sur une musique de Joni Mitchell, c'est une chanson vraiment écologiste avant la lettre, mais il n'y a pas que celle-là, il y en a d'autres. Oui, j'ai écrit pas mal de chansons où je disais un peu ce que je pensais, mes préoccupations par rapport au monde tel qu'il est ou tel qu'on peut avoir peur qu'il sera. J'aime pas beaucoup le terme de chanson engagée parce que je trouve ça un peu prétentieux, quoi. Moi qui je suis pour donner des leçons aux gens et distribuer des messages. D'ailleurs, Brel disait les messages, je les laisse aux facteurs. Non, simplement, de temps en temps, par rapport à des situations, on pousse des cris. Voilà. Je vois des choses qui me dérangent, je pousse des cris.
2: Le Jardinier de Bratislava a été composé et chanté par Alice Donna en 1984, 16 ans après le printemps de Prague, mais 5 ans avant la chute du mur de Berlin et la fin du rideau de fer.

Parmi les nombreux cris poussés par Claude Lemel en tant qu'auteur engagé dans la société de son époque, on peut bien sûr citer Michel Fugain dans La Bête immonde, Isabelle Aubray avec 1789, Boulevard Aragon ou Des Cornouailles à l'Oural. Mais aussi Michel Sardou avec La Colline de la Soif sur le problème de l'eau, Serge Reggiani avec Le Zouave du Pont de l'Alma sur l'histoire de la colonisation, Pascal Danel avec Ce que l'homme peut faire à l'homme, Martine Sarry avec « Sois rebelle » et bien d'autres. Lorsqu'il donne un tour de chant, Claude Lemel le termine en général avec cette œuvre poignante dont il a signé les paroles et Christian Piget la musique. Elle figure sur le 17e album studio de Serge Reggiani, 70 ballets, sorti en 1992.

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1: À toutes et à tous, un retour de plage consacré à la musique de film, Festival de Cannes oblige, mais une émission un peu spéciale aujourd'hui où la programmation n'a pas été établie à l'avance comme à l'accoutumée, mais où elle se fera du tac au tac, chacun réagissant à la proposition de l'autre, pour un programme qui s'improvisera sous vos oreilles, ébahis on l'espère, et comme vous gagnez toujours le tirage au sort, Thierry, puisque nous avons tiré au sort à pile ou face celui qui démarrerait cette émission, puisqu'il en faut bien, c'est encore vous qui avez l'honneur de démarrer ce programme de retour de plage.
2: Et oui, mais j'ai une sorte de chance au tirage au sort, à moins que j'ai une pièce truquée peut-être, non mais bon.
1: Voilà,
2: trêve de plaisanterie, nous allons donc démarrer par un morceau dont je ne vais pas vous donner le titre ni le nom de l'auteur, puisque c'est le principe. Enfin, un petit indice quand même, ça se situe, disons, dans une décennie maintenant quand même, qui date d'il y a un certain temps. Voilà, c'est un indice assez léger.
1: Assez ténu.
2: Vous allez voir.

0: Alors d'abord, bravo Thierry pour ce début de cette musique générique. Alors j'ai mis un peu de temps à trouver le film, j'ai pas mis longtemps à trouver que c'était du Michel Legrand et que c'était une ouverture pour un film où on entendait les thèmes du film et c'était le film Happy Ending qu'on connaît assez peu et la partition de Legrand géniale.
1: Qui n'est jamais sorti en France d'ailleurs officiellement, mais la partition de Michel Legrand est devenue au fil du temps une de ses plus grandes partitions parce qu'il figure aussi un standard qu'on n'entend pas vraiment hormis esquissé au début de La Plage, qui donc est What Are You Doing The Rest Of Your Life, et donc ce morceau s'appelle...
0: Oui, qui est esquissé très très vite, mais moi j'avais du mal à deviner dans l'immense filmographie évidemment de Michel Legrand, oui, de quel film il s'agit.
1: Ça s'appelle Collage, et donc effectivement c'est la musique du générique de ce film dont l'actrice principale est Jean Simmons, et qui est un beau film d'ailleurs à redécouvrir, avec une DBO à mon sens parmi les plus impressionnantes de Michel Legrand. Et là, l'exercice de virtuosité qu'il propose avec ce Collage est tout de même assez remarquable, à vous.
0: Alors Thierry, puisque vous avez commencé extrêmement jazz, je vais vous proposer un compositeur que vous allez tout de suite reconnaître, parce qu'on l'adore, vous comme moi, on l'a beaucoup passé dans cette émission et dans les autres, mais c'est par rapport au jazz que j'ai eu envie de vous proposer ce que je vous propose, c'est la réinterprétation d'un des thèmes et qui sera aussi un hommage. En fait, pour vous Thierry, je vous ai quasiment tout dit, mais on écoute.

0: Bon, vous n'aviez pas choisi la facilité pour un deuxième morceau. J'avais à peu près reconnu le thème qui est, on va dire, célèbre, un thème de Burt Bacharach, The Long To Be Close To You, mais je n'avais pas reconnu le formidable pianiste qui l'interprétait, Laurent.
1: Oui, c'est une de mes reprises préférées, il en a fait pas mal, Errol Garner, avec cette main gauche qui semble totalement dissociée de sa droite, et cette joie toujours qui était caractéristique de son jeu. C'est une musique de film, effectivement, peu connue de Burt. Bah, le thème est plus connu que le film, en tout cas, le Motel du Crime en 63, et la chanson, avant d'être un succès des Carpenters, était interprétée dans ce film par Richard Chamberlain, qui était aussi chanteur.
0: Et la version des Carpenters, c'est quelques années après, hein, vraiment vers tard, début 70. Donc effectivement, c'était un morceau qui a cheminé pendant un temps avant de devenir un standard.
1: Alors, que me proposez-vous
0: Je vais vous proposer quelque chose qui est à la fois très différent, mais qui a quand même un lien, puisqu'il s'agit quand même d'un pianiste de jazz qui, évidemment, reprend
1: ça va me
0: un
1: faire
0: thème.
1: Plaisir, déjà.
0: Donc, mais le style en est très très différent, vous allez pouvoir le constater.

0: grand pianiste avec des arrangements très très modernes et très intéressants du thème de The Pawnbroker, le prêteur sur gage, musique formidable pour ce film de Sidney Lumet signé Quincy Jones.
1: Oui, on peut signaler les arrangements donc, du sax ténor de l'octet, puisque c'est un octet d'Aryl Lowery, cet extrait d'un album effectivement assez rare qui s'appelle Film Noir. On sait que Cranblay qui a beaucoup travaillé sur l'imaginaire du cinéma, et c'est un album qui avait été publié chez Arista en 1980.
0: Alors, on va rester, puisque vous me le proposiez, Rand Blake, on va rester avec un pianiste différent, mais on va rester sur le piano, pourquoi pas, toujours un thème de musique de film, un thème assez connu, vous allez voir, et Thierry, je vous le soumets, ainsi qu'à vous, chers auditeurs.

0: Ah, ces disques chantés bien trop tôt et mal chantés en plus. Mais l'album était magnifique. Un thème que vous avez reconnu tout de suite.
1: J'ai reconnu le thème, en effet, Exodus. Ernest Gold, qui a eu quand même l'Oscar pour ce thème. Mais je n'avais pas reconnu l'interprète brillant de cette... c'est le moment de le dire, de cette version.
0: Ah oui, très brillant, parce que c'était Red Bryant dans un disque des années 60, du début des années 60, 62, consacré au thème de musique de film. Et on voit le sens du time extrêmement précis dans cette courte version et cette courte reprise, mais très très très virtuose, du thème d'Exodus.
1: Oui, c'était un vrai standard de l'époque, hein, et qui a été repris maintes fois dans les années 60, peut-être un peu oublié aujourd'hui, mais en tout cas ça, c'est un très très beau thème et une très très belle version. Alors j'ai décidé de réorienter en quelque sorte la programmation vers quelque chose d'un peu différent, mais le thème initial qu'on va entendre date exactement de la même époque. Pour vous donner une idée, c'est quand même une reprise, mais en tout cas, voilà, c'est un thème du début des années 60.

0: un thème presque, je dirais, un peu à la Courteville pour poursuivre ce tac au tac, donc centré sur le cinéma au sens large du terme, musique de film. Donc il s'agissait d'une reprise, Laurent, d'un thème que vous avez reconnu finalement.
1: Mais oui, c'est mais pas laborieusement.
0: Je ne vous jette pas la pierre, loin s'en faut. Je ne sais pas ce que en pensent nos auditeurs et nos auditrices, mais qui ont peut-être reconnu. En tout cas, c'est un thème, je dirais moi, marquant de Maurice Jarre pour le film de Georges Franju, donc Les yeux sans visage, mais dans une reprise alors assez peu connue, que j'ai découvert d'ailleurs assez récemment, par un groupe américain donc des années 90 qui s'appelait Combustible Edison et qui était spécialisé justement dans tout ce qui était musique un peu lounge, un peu qui ont découvert un peu le patrimoine.
1: C'est une reprise très réussie, le thème n'est pas très très connu.
0: Non, il a jamais été très peu repris, et c'est étonnant qu'ils aient cherché effectivement ce thème, alors que Maurice Jarre a composé des thèmes bien plus célèbres, celui de Docteur Jivago ou de Laurence d'Arabie. Bon, voilà, en tout cas. Alors,
1: j'ai commencé par vous citer tous les compositeurs français de l'époque.
0: Il y en avait d'autres.
1: L'oscarisé Maurice Jarre.
0: Oui, trois Oscars quand même, donc voilà, c'est pas rien.
1: Alors, moi je vais vous proposer un thème, Thierry, si vous ne le connaissez pas, c'est une faute professionnelle, ça s'appelle comme ça, c'est grave, mais peut-être que vous ne reconnaîtrez pas forcément qui l'interprète, c'est une reprise, voilà, c'est un thème de cette même époque, et ça a un petit lien avec le Festival de Cannes, là je vous en ai vraiment beaucoup dit.

0: Voilà, donc je pense que vous avez reconnu
1: bah oui,
0: Thierry.
1: J'ai reconnu le thème assez rapidement, il faut bien le reconnaître, dès les premières mesures.
0: Oui. En revanche, j'avais pas Palme du tout... Palme d'or au Festival de Cannes en 1966, bien sûr.
1: Absolument. Je n'avais Francis absolument Lay. Pas reconnu la version de ce Alors, thème célébrissime.
0: Voilà, j'en ai profité pour vous passer ce vinyle enregistré en 1974 par Jean-Claude Petit, grand arrangeur avec ici la crème de la crème des musiciens français studio et le niveau est assez considérable. C'est un disque qui n'est pas un disque de musique de film. Il y a principalement des chansons et cette reprise en 1974 de la musique magnifique de Francis Lay, mais remarquablement arrangée avec un son, un groove,
1: groovy, oui, comme reprise, hein, absolument.
0: Voilà. Donc après Francis Lay, Thierry, alors, on va
1: continuer dans les reprises, mais peut-être un jour on va revenir aux originaux, comme on dit, une reprise d'un thème que vous connaissez forcément, mais je suis pas persuadé que vous et peut-être nos auditeurs et auditrices connaissent cette reprise qui n'est pas archi connue. Bon, en tout cas, vous allez probablement reconnaître le thème à un moment ou à un autre.
0: On va voir.

0: Alors, évidemment, je connaissais ce thème d'Ennio Morricone qu'on aime tant dans cette émission.
1: C'est un de mes thèmes fétiches.
0: Metti una sera a cena. Mais alors, j'étais totalement cueilli par la version que je ne connaissais pas. Ce qui me rappelle que Herbert Pagani en avait fait une adaptation française très réussie de ce thème.
1: C'est vrai. Alors là, c'est une version américaine, d'un musicien pas très connu, assez obscur, mais enfin un peu underground, qui s'appelle Alan Bishop et qui, sous le nom de Alvarius B, ce qui est un de ses alias, enfin il a plusieurs hétéronymes comme on dit, Alvarius B en 2012 donc a publié un album qui s'appelait Baroque Primitiva, dans lequel figure cette version assez décalée et assez pop, mais quand même chantée en italien, avec un petit accent bien sûr, mais enfin c'est une version en tout cas assez surprenante parce qu'elle est assez éloignée, en tout cas musicalement parlant, de la richesse et de la profusion morriconienne pour aller vers quelque chose de presque folk d'une certaine manière, donc voilà.
0: Alors, on va quitter la reprise pour ce que je vous propose à présent, mais je n'en dis pas plus. Et là, il s'agit d'un thème qui ouvre un peu ce film, mais un thème original, extrait de la bande originale du film.

0: Alors j'avais deviné de quel compositeur il s'agissait, puisqu'il s'agit en fait du même compositeur que le thème précédent, Ennio Morricone. Et en revanche, je n'avais pas deviné de quel film des années 70 était extrait ce très beau thème. Il faut dire que Morricone a travaillé avec des cinéastes assez variés et dans des directions très diverses, dont celle-ci.
1: Dans une même année, voire opposée, parce qu'il passait de la comédie sexy à Pasolini sans problème.
0: Donc là, c'était Mauro Bolognini.
1: Voilà, un des compositeurs, ou peut-être le compositeur, me disait Gauthier.
0: Oui.
1: Le réalisateur, pardon, avec lequel Morricone a le plus travaillé, avec Tornatore également. Et c'est un très très beau film de Mauro Bolognini en 1975, avec Catherine Deneuve, Giancarlo Giannini et Fernand Doré, Tina Aumont également. Et
0: le casting italien était toujours spectaculaire.
1: Tout à fait, absolument, avec l'envie pour moi de passer ça derrière ce que vous m'avez proposé de Morricone tout à l'heure. C'est Morricone avait de très grands solistes avec lesquels il avait l'habitude de travailler. Et là, il aimait beaucoup l'alto et il travaillait avec ce grand altiste italien qui s'appelait Dino Asciolla et qui est mort en 94 et avec lequel très souvent Ennio Morricone a enregistré des partitions et auxquelles il a pensé en tant qu'instrumentiste. Voilà.
0: Un original. Alors pour continuer, qui sera à la fois différent mais qui a quand même un lien, on va dire, avec ce qu'on vient d'écouter, pour un petit indice, mais enfin qui est très léger, ça date de 1980.

0: C'est pas forcément évident à deviner, en tout cas le compositeur, parce que
1: même le compositeur, j'ai pas deviné.
0: Bah c'était difficile parce que c'est pas son style habituel. Hein.
1: On va avoir de la mèche. De Paul Desmond,
0: oui,
1: de Tech Five, là.
0: Tout à fait, mais c'est Ennio Morricone, curieusement, dans sa BO, peut-être la seule BO de jazz à dominante jazz qu'il ait jamais composée, parce qu'on sait que Morricone n'était pas particulièrement déterminé par le jazz, contrairement à d'autres compositeurs de sa génération.
1: Oui, c'était pas un homme très jazz. Non, contrairement. Il a quand même fait du free jazz un peu quand même.
0: C'est vrai.
1: Dans ses BO.
0: Mais plutôt sur la musique, le versant musique contemporaine. Mais c'est vrai qu'il avait, un certain goût pour ça, mais il était moins lié au jazz que Piero Piccioni ou Armando Trovajoli, voilà, disons, pour prendre des compositeurs de sa génération. Et donc c'est la BO d'un film pas très connu qui s'appelle en français Le Bandit aux yeux bleus. Et vous aviez pas reconnu forcément le pianiste, mais c'est un pianiste que vous connaissez bien, Laurent, puisqu'il s'agissait de Enrico Pieranunzi,
1: qui a pas mal
0: collaboré d'ailleurs avec Morricone,
1: voilà,
0: mais tous les compositeurs italiens de cette génération.
1: Et on peut signaler les très très beaux disques qu'a fait Enrico Pieranunzi en trio avec Joey Barone et Mark Johnson.
0: Il a fait plusieurs.
1: Il a fait deux albums très beaux autour des musiques d'Ennio Morricone, et ce ne sont pas les thèmes les plus connus ou les thèmes les plus rabâchés. Et ce sont deux très beaux albums parus chez Cam Jazz.
0: Tout à fait.
1: Alors, on va revenir, puisqu'on a commencé cette émission, Thierry, avec beaucoup de grands pianistes. Et bien, continuons. Celui-là est pianiste et compositeur de musique de film. Finalement, c'est un indice.

0: Et oui, le compositeur est un grand musicien de jazz également, un grand compositeur, notamment pour les films de Sidney Pollack, mais celui-là n'en est pas un. C'était la musique de Dave Grusin pour le film de Peter Yates, The Friends of Eddie Cole, avec Robert Mitchum.
1: Un formidable très, très bon film, oui, de Peter Yates, effectivement, excellent début film, 70.
0: Excellente bande son. Et en fait, je me suis un petit peu planté parce que j'avais un autre morceau à vous proposer de Dave Grusin derrière Enrico Pieranunzi dans le film La Firme avec Tom Cruise où,
1: ah oui,
0: où Grusin
1: oui, très, très bon,
0: fait une bande son avec le piano qui est tout à fait présent et presque omniprésent.
1: Oui, il y a peu de bande son où le piano est vraiment tout seul, mais il y a en revanche beaucoup de bande son où le piano est l'instrument principal et soliste. Ça sera pas le cas du morceau suivant que j'ai choisi, mais disons qu'on reste dans la même époque et dans le même pays, c'est-à-dire le cinéma américain. C'est à nouveau un original et c'est aussi le fruit d'un musicien de jazz, mais qui a fait quelques musiques de films qui ne sont pas forcément des musiques jazz au sens classique du terme, en tout cas.

0: Alors ça, c'était assez
1: là,
0: difficile.
1: Hein.
0: Ouais, non, c'est difficile, il faut bien l'avouer. Il s'agit en plus à la fois d'un film pas très célèbre et d'un compositeur qui ne l'est pas non plus. Le compositeur, c'est Gil Mellet, de son vrai nom Gilbert John Mellet, qui est un musicien plutôt venant du jazz, qui était également artiste, puisque je viens de découvrir qu'il avait également conçu des couvertures, de pochettes pour des disques de Miles Davis, Thelonious Monk dans les années 50, mais c'est surtout un musicien spécialiste.
1: Très, très bon musicien, très grand saxophoniste.
0: Et qui a expérimenté dans l'électronique assez tôt, dès la fin des années 60, début des années 70, et notamment dans le cinéma. Sa BO la plus célèbre, c'est celle du Mystère Andromède, un film de science-fiction de Robert Wise, mais là, c'est tiré d'un film qui est le troisième volet des aventures de Virgil Tips, incarné par Sidney Poitier.
1: Le personnage de Mr.
0: Voilà, et de Dans la chaleur de la nuit. Et donc, le troisième film s'appelle L'organisation de Don Melford, cinéaste inconnu quasiment, et ça n'était pas Quincy Jones, puisque c'est lui qui avait signé les deux précédentes BO, mais donc ce Gil Mellet qui a laissé une trace importante, mais qui n'est pas vraiment un musicien, voilà, dont le nom est passé beaucoup à la postérité.
1: Alors notamment, on peut signaler à nos auditeurs qu'il a fait, selon moi, mais ça n'engage que moi, un des meilleures contributions à la série Columbo.
0: Mais il y a toujours ses compositions,
1: où il est entouré de très grands autres compositeurs,
0: oui,
1: comme John Williams,
0: Mancini. Il y a très bonne contribution dans le musical, dans les Columbo en général. Il faudrait qu'un jour tout ça soit bien édité.
1: Alors moi, après ce thème, je vous propose un autre thème de film des années 1970. Et on revient un petit peu au Festival de Cannes, ce qui est une sorte d'indice. Le film est très très connu, vous allez reconnaître le thème, mais la reprise peut-être moins.

0: Alors moi, je dois vous féliciter, Laurent, pour le choix de ce thème, parce que c'est un thème bien connu, Taxi Driver, qu'on ne reconnaît pas forcément au premier abord. D'ailleurs, je ne l'ai pas reconnu au premier abord.
1: La dernière musique
0: de Bernard Herrmann, c'était la Palme d'Or d'il y a 50 ans, pile poil, c'est-à-dire la Palme d'Or du Festival de Cannes 1976. Et j'avais reconnu l'interprète parce qu'elle a une voix très particulière, mais c'est une version très, très singulière et très originale, donc Norma Winston.
1: Absolument, qui a donc écrit des paroles. On sait qu'elle écrit souvent les thèmes également. Elle est entourée de Glauco Wenger, qui joue ici du sax soprano et de la clarinette basse, je dois dire magnifique. Et de... Non, d'ailleurs, je te dis des bêtises, c'est Glauco Wenger et le pianiste, et Klaus Gesing était à la clarinette basse et au sax soprano. Un très beau disque d'Escansado, paru en 2018 chez ECM, entièrement consacré à des thèmes de musique de film.
0: Oui, alors, je choisis de poursuivre avec une chanteuse contemporaine, elle également, mais dans un registre assez différent et avec un compositeur à la fois légendaire lui aussi, aussi légendaire que Bernard Herrmann, mais dans un style assez différent. Vous allez peut-être reconnaître, Laurent, nos auditeurs et nos auditrices, peut-être aussi, on va voir.

0: Alors, nos auditrices et nos auditeurs ont peut-être reconnu le thème et l'interprète. Vous, Laurent, vous l'aviez, je les avais reconnus immédiatement. C'est un thème de Nino Rota, bien connu.
1: 8 et demi.
0: Voilà, oui. Le thème de 8 et demi, et plus précisément, le galop de Carlotta, c'est comme ça que ça s'appelle. Et alors, dans une version assez étonnante, puisque la chanteuse qu'on a entendue, Petra Haden, fille de, notamment de Charlie Haden, mais enfin, elle existe par elle-même, elle faisait toutes les voix a cappella, donc remixées, bien sûr, mais dans un album très étonnant, voilà, où elle avait...
1: Oui, c'est Petra Goes to Hollywood.
0: Voilà, c'est ça. Où elle avait travaillé, en fait, uniquement sur des thèmes de films, mais avec ces versions qui sont très, très étonnantes, notamment celle-ci.
1: Oui, une magnifique artiste, Petra Haden, qui a aussi travaillé beaucoup avec Bill Frisell.
0: Absolument.
1: Elle a fait de très beaux disques. Alors, du coup, du chant, on va rester dans le chant. On va un petit peu changer d'époque. D'époque, non, pas vraiment, mais on va rester dans un chant. C'est plutôt un groupe vocal qu'on va entendre. Le thème est très, très connu. Vous le connaissez très bien. Et je pense les auditeurs aussi, mais c'est pour le plaisir de la reprise, tout comme cette reprise de Petra Haden, tout à fait réjouissante.

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1: Alors bien sûr, vous aviez reconnu tout de suite le thème, Thierry, qui est un grand admirateur de Burt Bacharach.
2: Je ne pense pas être le seul, parce que c'est quand même un thème archi connu, une chanson qui a connu le succès international et qui a eu un Oscar.
1: L'Oscar de la meilleure chanson.
2: Drops Keep Falling on My Head.
1: Eh oui, alors c'était par contre plus difficile pour trouver le groupe.
2: Beaucoup plus
1: difficile. Qui la reprenait dans la foulée des très nombreuses reprises, il faut bien dire, de cette chanson. C'était un immense succès, vous le disiez. Et c'était ici les Four Tops en 1970, avec un arrangement assez original qui se distingue assez de... Parce qu'il y a eu beaucoup de reprises à l'époque.
2: Oui,
1: mais qui était un peu... Bon, qui n'était pas très indispensable, il faut bien dire. Mais celle-là est assez originale dans le traitement.
2: Oui, avec un son qui n'est pas forcément le son de la Motown habituel tel qu'on le connaît.
1: C'est dans l'album Changing Times en 1970.
2: Vous me l'avez fait découvrir cette version, parce que bien que fan de Burt Bacharach et donc de beaucoup de ses thèmes, je ne connaissais pas celui-là, mais on en découvre toujours avec Burt Bacharach.
1: Puis on se rappelle, c'est un thème d'enfance, parce que Sacha Distel, évidemment, en a fait toute une adaptation, toute la pluie tombe sur moi.
2: Est-ce qu'on a cité le film? Oui, vous l'avez cité,
1: Butch Cassidy et The Sundance Kids, le film de George Reville. Avec les inoubliables Paul Newman et Robert Redford, au sommet de leur beauté et de leur gloire.
2: Absolument.
1: Qu'allez-nous vous proposer?
2: Dans une relative continuité quand même, avec une chanteuse que vous allez sans doute reconnaître. Je ne sais pas si vous connaissez forcément le thème. C'est un original cette fois, ce n'est pas une reprise, mais c'est sensiblement, vraiment, c'est exactement même à la même époque. Je pense que vous allez au moins deviner, Laurent, nos auditeurs, peut-être aussi, la chanteuse.
1: Thank you.

0: Bon, alors je suis resté dans la continuité hein, des thèmes de Burt Bacharach avec un thème cette fois beaucoup moins célèbre que le Raindrops Keep Falling on My Head, mais qui date de la même année d'ailleurs, hein, 1969, et c'était l'original donc d'une chanson de Burt Bacharach et Al David qui figure dans un film qui s'appelle, enfin la chanson s'appelle également aussi comme ça, The April Fools, en français c'est Folie d'Avril.
1: Avec son interprète fétiche.
0: Et c'est Dionne Warwick, bien sûr.
1: Que j'avais reconnu tout de suite.
0: Ah, oui, ça c'est vrai. Vous avez reconnu Bacharach et Dionne Warwick.
1: La trompette ne trompe pas.
0: Ça c'est vraiment le son caractéristique de la période et il faut quand même dire, enfin signaler en tout cas
1: le film est peu connu quand même.
0: Le film est peu connu de Swart Rosenberg qui a souvent travaillé d'ailleurs avec Lalo Schifrin et là c'est la musique d'ailleurs n'était pas signée de Burt Bacharach mais Marvin Hamlisch et le film c'est une sorte de comédie romantique pas très connu aujourd'hui, qui réunit quand même Jack Lemmon et Catherine Deneuve en 1969.
1: Oui, ce qui atteste bien de la carrière très internationale de Catherine Deneuve. À tout à l'heure, elle était chez Mauro Bolognini en 1974.
0: Ah oui, elle a fait des films. C'est une star internationale, en effet, très tôt, début Noël et demi, donc de fait. Et donc voilà, c'est un film peut-être à redécouvrir avec, en tout cas, cette très très belle chanson qu'on entend, je crois, en générique de fin.
1: Alors, on retourne aux reprises, si je puis dire, avec un autre pianiste et compositeur. Voilà pour l'indice que je vous donne. Et un très très beau film, et reprise par une belle équipe, vous allez l'entendre, de musiciens de jazz.

0: Un très beau thème, c'est peut-être Jack Lemmon qui m'a fait penser à Shirley MacLaine, parce qu'ils ont joué ensemble, évidemment.
1: Effectivement, dans La Garçonnière notamment.
0: Exactement, et puis aussi dans ce film adapté de la musique de Marguerite Monod, et un film de Billy Wilder.
1: Irma la Douce, bien sûr.
0: Irma la Douce, voilà.
1: Toujours Billy Wilder, en effet.
0: Tout à fait, on écoutait un thème d'André Prévin, magnifique, Second Chance, extrait du film Deux sur la balançoire, Two for the Sea Salt, avec Robert Mitchum et Shirley MacLaine, justement. Et c'était une reprise interprétée par un trompettiste magnifique, Fred Carlin, également d'ailleurs compositeur de musique de film, en 1995. Ce disque très beau de reprise de jazz, Jazz Goes to Hollywood, était paru chez Varese Sarabande. Fred Carlin était ici avec Roger Calloway, grand pianiste, grand compositeur également au piano, Jeff Hamilton à la batterie, Bob Magnusson à la basse, et il y avait aussi en soliste le très grand saxophoniste Bob Kindred.
1: Je savais qu'il y aurait un thème d'André Prévin un moment
0: c'était
1: ou un autre dans cette émission, connaissant votre tropisme.
0: C'est un très beau thème.
1: Non, mais c'est même probablement mon thème préféré, en tout cas d'André Prévin, pour le cinéma.
0: Oui, qui a beaucoup œuvré pour le cinéma.
1: Voilà, qui est un thème magnifique et un film sans doute à redécouvrir d'ailleurs, où les deux comédiens sont assez, comédiens et comédiennes, sont assez exceptionnels. Alors j'ai choisi, disons, le jazz et les reprises sont encore d'actualité avec ce que j'ai choisi, mais si vous allez entendre, c'est dans une esthétique radicalement différente, pratiquement à l'opposé. C'est un peu le jeu des contrastes auquel on peut aussi avoir envie de jouer dans ce genre de programme.

0: Alors, c'était pas forcément facile de reconnaître le thème instantanément, puisqu'il y a une exposition qui dure au moins une minute et nous amène peu à peu, progressivement, à ce thème que vous aviez quand même reconnu.
1: Dès que le thème démarre, on le reconnaît.
0: Chinatown de Jerry Goldsmith, donc 1975, et une reprise donc, qui date de la fin des années 80 par le groupe de John Zorn de l'époque, Naked City, avec un quintet quand même assez exceptionnel, puisqu'on avait Joey Barone à la batterie, Fred Frith à la basse, Bill Frisell, qu'on entendait beaucoup à la guitare électrique, et Wayne Horvitz au clavier, et John Zorn bien sûr au sax alto. C'était dans l'album Naked City, dans lequel figurent des reprises diverses, dont quelques reprises de musique de film, et d'ailleurs déjà une reprise de musique de Morricone, Le Clan des Siciliens, également dans cet album.
1: Exactement, on sait que Fred Frith s'est intéressé beaucoup à la... John Zorn à la musique de film. Alors ça m'a donné envie de rester en tout cas dans cette époque, après Polanski, Jerry Goldsmith, un film de la même époque dont je ne vous donnerai pas l'acteur principal, puisque vous devinerez tout de suite si je vous dis que c'est un film assez prémonitoire, un compositeur pas forcément très connu, mais on est à peu près dans la même époque, et le cinéaste aussi est un très grand cinéaste.
0: Vous attisez ma curiosité.
1: Exactement.
0: En tout cas,
1: on y va.

0: Alors, je dois avouer que je n'avais pas reconnu cette musique, qui n'est pas, il faut le dire, très célèbre, alors que le film, lui, l'est très célèbre, puisqu'il s'agit de Soleil Vert, de Richard Fleischer.
1: Retour de plage. Laurent Valero, Thierry Jousse, France Musique.
2: Oui, un film emblématique après Polanski et Jerry Goldsmith, un film prémonitoire, et c'est pour ça que je ne vous ai pas donné le nom de l'acteur principal, sinon vous auriez deviné tout de suite, Charlton Heston, évidemment, dans un de ses grands rôles, en 1973, ce film de Richard Fleischer, incroyable, ce qui se passe d'ailleurs en 2024, on a déjà deux années après.
0: La musique n'en est pas très célèbre.
2: Non, elle est signée Fred Mirhoff, qui est un compositeur qui a fait pas mal de musique de film, et c'est une belle partition, et c'était l'ouverture du film, un petit peu comme tout à l'heure avec Happy Ending de Michel Legrand, où plusieurs thèmes coexistaient dans cette thème qui démarrait, qui démutait le film. Qu'avez-vous choisi, Thierry?
0: Bah écoutez, je suis resté, disons, dans une époque relativement voisine, un tout petit peu avant, mais enfin, c'est les prémices un peu de ce qu'on a appelé le nouvel Hollywood, c'est-à-dire cette période un peu d'âge d'or, deuxième âge d'or, ou je sais pas, troisième âge d'or de Hollywood dans les années 70. On sera là plutôt vers la fin des années 60 avec une actrice, deux acteurs d'ailleurs, un couple magnifique dans ce film et un compositeur exceptionnel, mais bon, voilà, je vous laisse le deviner.
2: On n'en dit pas plus.

0: L'incroyable élégance de John Barry avec ce côté toujours un peu nostalgique, un peu triste.
1: Vous l'aviez reconnu assez vite.
0: J'ai reconnu vite. Alors, je n'ai pas vu le film, mais c'est effectivement une très belle BO dont je connaissais l'existence. Un film avec, vous parliez des deux acteurs, Julie Christie, George C. Scott.
1: Oui, très beau film, de Richard Lester qui s'appelle Petulia, donc en 1968. Film
0: magnifique BO.
1: À redécouvrir un portrait de femme qui a du mal un peu avec la réalité, qui est jouée magnifiquement par Julie Christie, une des plus grandes comédiennes de cette période, et George C. Scott qui était aussi tout ça dans l'ambiance de San Francisco 1968, on y voit même à un moment donné Janis Joplin jouer dans un film. Bon, beaucoup d'éléments qui font que ce film, sans être très célèbre, hein, fait l'objet d'un petit culte auprès de certains cinéphiles et de certains amateurs de musique également. Donc, à découvrir Petulia 1968 par le grand John Barry qui était en train de basculer bientôt à Hollywood.
0: Alors, révolution des mœurs, on va rester un peu dans cette ambiance-là, un petit peu plus tard, dans les années 70, avec non pas un long métrage de fiction, mais un long métrage documentaire, dont un musicien américain a fait la musique, qui a fait d'ailleurs une carrière de chanteur en France, en français, s'il vous plaît, c'est ça.

0: Voilà, après San Francisco en 1968, avec Petulia, j'ai pensé à la révolution sexuelle aux États-Unis. Donc dans ce film documentaire de François Reichenbach, dont Mort Schumann faisait la musique, on a sorti les boules à facettes dans le studio, tout le monde danse.
1: Ben oui, bien sûr.
0: Et voilà, une très disco, c'était en 1974 ou 75, je crois.
1: Oui, c'est ça, milieu des années 70, François Reichenbach qui avait travaillé auparavant avec Michel Legrand, notamment, et d'autres.
0: Et Claude Lelouch. Et
1: oui, absolument. Et donc, c'est un documentariste qui a toujours eu un goût pour la musique, puisqu'il a également fait des films sur la musique, oui. Notamment Arthur Rubinstein et d'autres. Alors bon, poursuivrons dans ce climat, on va dire, plutôt un peu soul-funk de la période, mais pour une reprise donc d'un thème pas archi-célèbre, mais quand même assez connu maintenant de cette période des années 70, la reprise date-t-elle des années 2010 ?

0: pleine Blaxploitation, bien sûr, puisqu'il s'agissait d'un thème...
1: J'avais pas deviné, j'avais reconnu la Blaxploitation,
0: oui,
1: évidemment.
0: Mais... le ton est donné, on va dire, dès le début, mais c'est une reprise pourtant de 2017 d'un thème des années, début des années 70, hein, de Roy Ayers,
1: merveilleux, vibraphoniste.
0: Ouais, absolument, qui est mort il n'y a pas très longtemps. D'ailleurs, Coffee, la panthère noire de Harlem, un des thèmes de cette BO, qui fait partie des grandes BO du genre, hein, le thème s'appelait Aragon, rien à voir avec Louis Aragon, dont je plaisante. Soul, c'est, non, mais trêve de plaisanterie, c'est évidemment une reprise de Fred Palem et de son orchestre Le Sacre du Tympan, qui aime beaucoup en général la musique de film, puisqu'ils ont travaillé beaucoup sur François de Roubaix. Et c'est dans un disque qui, je ne suis pas tout à fait sûr qu'il ait été vendu dans le commerce, en tout cas qui existe, qui s'appelle Soul Cinema, justement dévolu, dédié à la Blaxploitation.
1: Alors on va changer de style et vraiment quitter la Blaxploitation avec néanmoins un classique vraiment du cinéma, à la fois du cinéma et de la musique de film. Vous reconnaîtrez, je pense, Thierry, ainsi que nos auditeurs, le thème assez rapidement. Et j'ai envie de vous proposer ça pour la qualité de la reprise et de l'arrangement de ce musicien. Voilà, on écoute.

0: Un as de l'arrangement, comme à l'image de ses pairs, Eddie Sauter, Neil Efti, c'était Johnny Richards qui, dans les années 50, avec son orchestre, arrangeait magnifiquement ce thème fort célèbre de David Raxin pour le Laura d'Otto Preminger.
1: Oui.
0: Qui est un thème extraordinaire qu'on pourrait entendre et entendre sans se lasser. Mais dans cette très belle version de 1956, il me semble, de Johnny Richards.
1: En tout cas, c'est une très belle version que je ne connaissais pas. Il y a évidemment des quantités énormes
0: oui,
1: de
0: reprises
1: de Laura, puisque c'est un thème de cinéma, mais qui a largement dépassé, disons, le cadre du cinéma et des reprises de musique de film. C'est devenu tout simplement un des grands standards, notamment de jazz. Pour terminer, pas tout à fait, mais enfin, on approche de la fin de l'émission, de fin de ce programme, donc tac au tac musical et cinématographique. Je suis allé dans une direction un peu différente avec un thème relativement célèbre d'un film français qui d'ailleurs avait été couronné au Festival de Cannes. Ça peut être une petite indication.
0: Une reprise.
1: Alors, il n'avait pas eu la Palme d'Or, mais il a eu quand même un prix important. Enfin, on a beaucoup parlé de lui à l'époque. Vous comprendrez de quoi je parle. Et avec une reprise française par un orchestre dont les années 2010, vous allez peut-être deviner.

0: Alors vous avez reconnu le thème, je pense, Laurent, oui, et nos auditeurs et nos auditrices. Voilà, les 400
1: François
0: coups,
1: Truffaut.
0: 1959, prix de la mise
1: excellent
0: en scène,
1: et
0: donc un événement à Cannes à cette époque. Hein, on se souvient des photos de Jean-Pierre Léaud, Jean Cocteau et François Truffaut. Et cette version qui date des années 2010-2013, dans le dernier album de l'ONG, version Daniel Ivinec. Un moment très effervescent pour cet orchestre national de jazz, leur dernier album qui s'appelait The Party, avec quelques reprises de musique de film, notamment celle-ci.
1: Alors pour terminer, une chanson, j'espère qu'on pourra l'écouter quand même suffisamment, qui n'est pas une bande originale de film, mais qui évoque toutefois le cinéma, et le cinéma français.

0: Enfin, c'était une chanson sur le cinéma, hein, pour terminer,
1: oui,
0: que vous avez choisi, Laurent. Frida Bocara, interprète célèbre à une époque peut-être un peu oubliée aujourd'hui, en 1978. C'était pour une chanson.
1: Parole d'Eddie Marnay.
0: Et oui, qui évoquait Michel Piccoli et les choses de la vie, qui était d'ailleurs en compétition à Cannes aussi.
1: Et musique de Téléman. Merci infiniment à Thomas Guingagne et à Gaspard Laloum, ainsi qu'à José Bernès pour cette émission un peu particulière dans sa réalisation.
0: Ainsi que Xavier Carrère.
1: Et Xavier Carrère, qu'on n'oublie pas.
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1: 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Tout de suite, l'heure de retrouver Aliette Delalleux pour Planète Okora.
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3: Dans le désert, tu habites le silence. Le désert est un lieu d'humilité. Humilité face aux dangers, face aux éléments, face aussi aux conflits des hommes. Le désert est un lieu d'illusion et de fantasmes. Le désert est aussi un lieu de création. Les hommes, les femmes, les enfants qui connaissent et maîtrisent ces grands espaces ont toujours chanté, ont toujours joué. De cette musique naissent les vieilles histoires et les légendes. De cette musique naît aussi un rythme, un son, une texture reconnue aujourd'hui à travers ce que l'on appelle le blues du désert. Aujourd'hui, notre exploration musicale prend racine à la frontière entre l'Algérie et le Mali. Une zone de conflit racontée magnifiquement et sensiblement en musique. Bonjour et bienvenue dans Planète Okora.

0: Bonjour Ousmane Agmossa, bienvenue.
1: Bonjour, ravi de répondre à vos questions, d'être ici.
0: Vous êtes la voix du groupe, la voix et aussi la plume du groupe Tammy Crest depuis sa création en 2006. Et vous venez de sortir le sixième album du groupe Asikel, sorti chez Glitterbeat Records, et dont on vient d'écouter un titre, Initiam. À travers cet album, vous parlez entre autres de la situation au nord du Mali. Et là, ce que vous venez de dire, c'est que le texte que vous avez lu en tout début d'émission, c'est les paroles de cette chanson-là. Qu'est-ce que ça raconte ?
1: Exactement, oui.
0: Et qu'est-ce que ça raconte ?
1: En fait, précisément, cette chanson, il lit en fait mon parcours personnel et aussi les parcours des habitants des déserts ou la communauté en fait Touareg qui habite dans le désert. Je parle beaucoup sur le fait, en fait, c'est beaucoup plus complexe en fait de l'expliquer d'une manière très claire, mais je parle beaucoup sur le fait en fait on est toujours en déplacement en fait, je suis toujours en déplacement et je ne me sens pas en fait stable ou nulle part, même quand je suis, par exemple, dans mes tournées ici, un peu partout dans le monde, je sais qu'en fait j'ai un papier sur lequel il est absolument écrit qu'à un moment donné, je dois faire ma valise et après prendre l'avion, en fait. Et même, malheureusement, même dans le désert, c'est presque la même chose. Les habitants de ce désert-là, qui ont habité depuis des milliers d'années, ils se retrouvent à chaque instant menacés de partir chez eux et de se retrouver réfugiés quelque part dans d'autres pays. Et même s'ils sont là-bas, par exemple, je parle d'une situation, surtout en Mauritanie, qu'il y a beaucoup de réfugiés, ils sont là en attente depuis des années, ils ne voient pas, en fait, absolument un avenir clair devant eux. Donc, en gros, les mots parlent dans ce sens-là.
0: Vous parlez là d'une forme de nomadisme forcé, en fait, par des situations.
1: Nomadisme, en fait, quand l'essence propre du nomadisme, c'est quand on était dans le désert, on était complètement libre et on circule comme on veut, sans aucune frontière. On suit, en fait, quand je parle de nomades, ils suivent leurs chameaux là où il y a plus de pâturage, il n'y a aucune loi qui leur dit vous ne dépassez pas ici, vous n'allez pas dans cet endroit-là. C'est ça le nomadisme, en fait. Pour moi, c'est ça l'essence des termes. Mais le nomadisme actuel, c'est complètement autre chose, en fait.
0: Vous avez créé ce groupe avec le bassiste qui est toujours dans le groupe, qui s'appelle Cher Aktilia, qu'on a entendu là dans l'album. Vous venez du même endroit. Est-ce que vous pouvez nous parler exactement de cette région et de l'endroit d'où vous venez, au nord du Mali? C'est la région du Tinzawatène.
1: En fait, sérieusement, nous sommes directement dans la frontière jupitro-algérienne. C'est là où nous sommes grandis, en fait. C'est là où nous avons fait aussi notre école primaire, qui était aussi complètement une école qui s'adapte d'une manière tout entière à notre culture et à notre mode de vie, en fait. Même tous les exemples, même si on apprend le français, par exemple, mais tous les exemples et tout, ça sont basés sur notre mode de vie, en fait, comment on vit. Il est plus des airs pour parler de notre histoire et aussi quelquefois de notre écriture. C'était pour moi une expérience complètement unique. Et pourquoi la musique, comment en fait, notre manière de jouer la guitare est venue à propos à travers cette école. Parce que chaque fin de l'année, en fait, aussi... L'école organisait une fête pour tous les enfants, parce que tous ces enfants, ils viennent des déserts de chez eux, en fait, pour rester dans un internat à l'école, en fait, passer toute l'année. Donc, à la fin de l'année, il y a une grande fête, après, pour qu'ils partent chez eux, en fait, chacun dans ce campement. Et donc, on chante beaucoup sur l'utilité de l'éducation et tout, et parler de nos problèmes aussi. Donc, on avait une guitare et on essayait... C'était pas exactement moi, mais c'est une autre jeune qui s'appelle Mahmoud Agahmoudan, qui jouait à ce moment-là. Donc c'est là où nous avons commencé en fait à s'intégrer dans la guitare jusqu'à Kidal. Et c'est là où je commençais même à jouer de la guitare. Et après, en 2006, nous avons d'une manière définitive créé ce groupe Tammy Crest avec Cher, bien sûr.
0: On va continuer en musique et on va traversé la frontière entre le Mali et l'Algérie pour aller en Algérie avec un tindé de femmes. Ici, c'est l'ensemble Tifoussen de Ideles qu'on va écouter.

0: Un extrait de l'album Musique des Touaregs du Hogar. Ousmane Akmossa, qu'est-ce que vous inspire cette musique, ce chant, ces percussions, ce rythme?
1: Ça m'inspire beaucoup parce que je pense même à la base de ce que nous faisons, même si quand on écoute ce qu'on fait, on trouve des guitares électriques et hyper modernes avec un son comme on utilise même des pédales, de la batterie et tout, mais le colon vertébral reste en fait cette musique-là, parce que si vous écoutez, vous entendez ça, une manière de chanter, déjà, et il y a les rythmes en fait, les grooves, et ce rythme-là, il est toujours présent en fait dans ce qu'on fait, parce qu'on a commencé par ça, quelle qu'en soit l'évolution qu'on a fait, ou les inspirations qu'on a trouvées, qu'on a réussi à travers ce que nous avons écouté partout, il y a cette colonne vertébrale qui reste en fait, c'est ça. Parce qu'au début, avant l'arrivée des guitares électriques et un peu ce qu'on fait comme musique tout de suite, c'était un peu ça la musique, c'est les femmes qui jouaient sur des tendés, ce qu'on appelle les tendés, plus une certaine instrument qu'on appelle imzad, une sorte de violon en fait. Et voilà, il y a aussi les flûtes, les bergers qui restent quelquefois des mois et des mois dans une solitude absolue, tout seul. Ils utilisent le flûte accompagné quelquefois d'une manière de chant aussi. Donc c'était ça la musique à la base de Kaltamashek.
0: Et puis ça a évolué, ça s'est transformé. Et puis aujourd'hui, voilà, il y a plusieurs groupes qui portent ces musiques réinventées, repensées, dont Tammy Crest, dont vous faites partie. Et Ousmane, vous n'êtes pas venu seul aujourd'hui, vous êtes venu avec Cher Actilia à la basse, avec Paul Salvagnac à la guitare, Cédric Morel qui sera à la calebasse, et puis Faris Hamidou au djembé. Et je vous invite, si vous voulez bien, à les rejoindre pour nous jouer un titre dans les studios de France Musique. On va vous écouter et puis on vous récupère après pour le reste de l'interview.
1: Ok, avec plaisir.

0: Le groupe Tamik reste dans les studios de France Musique avec ce titre Adar Oyantid. Nous avions Ousmane Agmoza à la voix, à la guitare, Cher Aktiglia à la basse, Paul Salvagnac à la guitare et au lapsteel, Cédric Morel à la calebasse et Faris Hamidou au djembé. En fin d'émission, nous ferons un hommage à Toto la Mompocina, immense voix colombienne qui s'est éteinte cette semaine. Mais pour l'heure, on reste avec le leader du groupe Tamik reste, Ousmane Agmoza.
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0: La voix de B.B. King avec ce titre, The Thrill Is Gone, c'est le choix de notre invité du groupe Tammy Crest, Ousmane Agmossa. Ousmane, pourquoi vous avez choisi cette chanson à faire écouter aux auditeurs, auditrices de France Musique?
1: En fait, la réponse est exacte, je ne sais pas, parce que quelquefois, on ne sait même pas. Il y a quelque chose qui sonne et qu'on les capte et qu'on l'aime à fond. En fait, c'est comme si on n'arrive pas à trouver exactement l'explication. Parce que là, si vous me demandez, je ne comprends pas tout ce qu'il dit, en fait. Parce que je parle tellement anglais, je ne parle pas du tout anglais. Mais la musique m'a tout de suite pris, et sa manière de jouer B.B. King, surtout cette chanson, il y a une, je sais pas, un truc très mélancolique, comme vous dites tout de suite. Et ça m'a inspiré à fond. Et pourquoi la raison et pourquoi je l'ai aimé, ça je sais pas, c'est que je pense que c'est quelque chose que moi-même je pourrais pas expliquer. Mais c'est le cas, je l'aime beaucoup cette chanson.
0: Et je pense que les auditeurs auditrices aussi l'aiment beaucoup. On en parlait tout à l'heure un petit peu, il y a un moment donné où les Touaregs, qu'on appelle aussi Tamacheq en fait, se sont emparés des guitares électriques pour faire une autre musique qu'on appelle aujourd'hui blues du désert ou d'autres appellations. Pourquoi il y a eu ce mélange à un moment donné qui s'est fait?
1: Entre la musique du désert...
0: Plutôt traditionnelle, des Tamacheq, de tradition orale, et ce blues et ces guitares électriques, comment ça s'est fait et quand est-ce que c'est arrivé ce mélange-là?
1: Ok, je crois que je vais faire une explication, mais ça me concerne tout seul en tant qu'Ousmane, en fait, juste mon analyse à moi. Je crois qu'il y a quelque chose qui relie en fait cette musique et les blues, surtout des Américains, en fait, B.B. King. C'était quand, en fait, la musique Touareg a pris a pris une certaine dimension, beaucoup plus moderne, en fait. C'est dans les années, je pense, à la fin des années 70-80, surtout avec des groupes comme Brahim Agal Khabib, des Tinariwin, et beaucoup d'autres, comme Intayedin, et Mohamed Japonais, Mohamed Gitlal. Donc, en ce moment-là, ils ont vécu beaucoup de choses très atroces et très difficiles, ce qui les a obligés d'aller jusqu'en Libye, en fait, et se retrouver là-bas, dans un camp militaire, dans l'exil, en fait, avec Gaddafi. Et c'est là, parce que cette musique moderne, elle a été créée dans ces circonstances, en fait, dans un camp militaire, et avec beaucoup de nostalgie, en fait, de chez eux, et de revenir chez eux, trouver la liberté de... Donc il y a cette mélancolie, il y a cette sensation d'assouf, il y a cette sensation de vouloir en fait avoir son destin dans le même, de vivre vraiment avec une vie qu'on voit très claire devant lui, en fait, son avenir. Et je crois, si j'ai bien compris en fait, le début des blues aux États-Unis, c'est un peu, il y a quelque chose de pareil, parce que, peut-être beaucoup plus, parce que... il y a une question d'esclavage, en fait. Ils étaient là-bas et je pense qu'ils ont toujours gardé cette douleur, en fait, qu'ils sont partis de l'Afrique, se retrouvaient en Amérique et voilà. Donc,
0: on parle des mêmes choses, de l'exil, effet, la perte d'un territoire, de gens,
1: Exactement,
0: de la mort aussi, en fait. Tout ça, c'est lié. Alors, il y a une autre personnalité que j'avais envie d'entendre, ou en tout cas de faire entendre sa voix, qui n'a peut-être pas forcément vécu tout ça, mais qui vient de votre pays, le Mali. C'est Ali Farka Touré, avec sa guitare dans les années 70, qui porte aussi une autre forme de blues.

0: Sidi Gouro par le malien Ali Farka Touré. Ousmane, dans votre groupe Tammy Crest, on entend différents instruments, on entend aussi vos textes qui sont écrits en tamatchèque, vos poèmes. Et j'ai vu dans une interview que vous avez donnée que vous aimez bien écrire dans le silence, et notamment vous parlez du désert, vous dites « dans le désert, tu habites le silence ». Est-ce que c'est encore le cas aujourd'hui quand vous écrivez, vous écrivez en silence ?
1: Absolument, oui. C'est toujours, oui, c'est toujours le cas. Et parce que, je pense, pour écrire, il faut vraiment être seul avec soi-même et réfléchir de tout ce qui est, c'est-à-dire la scène sur laquelle on veut parler, en fait. Les images, les avoir, c'est comme, en fait, quelquefois avoir même l'impression que tu vis exactement dans ce que tu écris ou ce que tu dis. Quelle que soit la situation personnelle ou la situation environnante, c'est-à-dire de ton entourage.
0: Et quand est-ce que vient la musique ensuite, une fois que le texte est posé, avec le groupe, comment est-ce que vous travaillez ?
1: Donc avant tout, c'est juste avec, souvent c'est ma guitare en fait, je ne suis pas obligé de composer direct, juste avoir quelque chose de très, juste comme un nappe en fait, juste jouer, juste avoir un son qui m'aide à très bien réfléchir, à penser, et avoir les mots et les arranger. Après, quand j'ai tout, c'est en ce moment-là que j'essaie de trouver comment en fait avoir une composition, et tout commence par là. Après, c'est là où je vais rejoindre tout le reste du groupe pour le reste en fait de... Parce que ce que je fais comme composition, ça reste ce que je fais, pas des compositions avec des accords vraiment très des trucs solides ou pas solides, c'est-à-dire un peu fort. J'ai toujours essayé de suivre ce que j'ai dit avec une certaine composition, certaines notes en fait, de mélodie. Et après, il faut chercher des riffs qui vont amener la chanson, des arrangements et tout. C'est là où on trouve tous ensemble en fait. Parce que chacun aussi, dans notre groupe, il fait une composition qui va avec la composition que j'ai fait au début.
0: Avec Tammy Crest, ce sixième album, vous l'avez enregistré dans des conditions... un peu de direct, d'énergie, comme si c'était en direct, puisque c'était sur bande. Pourquoi ce choix-là ?
1: Ce choix, c'est un choix que nous avons eu, en fait, absolument. Au début, c'était avoir ce son-là qui est un peu sans cassette, c'est une bande analogique, quelque chose qui est hyper très bien pour nous faire retourner en fait dans notre passé, parce qu'avant on écoutait de la musique sur des cassettes. Et là aussi, le fait de jouer tous ensemble dans la même pièce sur une bande analogique, on a toute la fraîcheur en fait de la composition. Et sur certaines chansons, ils sont pas très on a en quelque sorte l'improvisation en fait, on a la fraîcheur de la nouvelle composition, et capter en fait l'intensité et la chaleur en fait entre les musiciens, et c'est quelque chose qu'on a voulu faire. Oui.
0: Ousmane, je vais vous laisser rejoindre les instrumentistes pour un dernier titre, mais est-ce que vous pourriez nous parler un tout petit peu de ce titre qui s'appelle Imanine ? Qu'est-ce que ça raconte ?
1: Imanine en fait raconte aussi beaucoup la situation que nous vivons ces derniers temps en fait, même pas ces derniers temps, depuis pas mal de temps, que les habitants des déserts en fait, ils se sont retrouvés, ils ont complètement perdu leur liberté, au lieu de, ils se sont retrouvés tous les temps en fait obligés de quitter leur désert et partir dans l'exil, et en fait surtout voir les drones en fait qui survolent partout le désert. Il y a beaucoup de choses qui sont passées ces derniers temps qui sont hyper atroces en fait dans notre territoire, comme je peux parler depuis l'arrivée des Wagner, c'était hyper atroce pour cette communauté. Donc cette chanson parle de ça en fait.
0: Et vous avez d'ailleurs tourné un clip en partie dans un camp de réfugiés pour pouvoir aussi parler de cette situation.
1: Exactement, oui. En fait, on a fait un clip en fait qui sur cette chanson-là, en fait, qui essaie de mettre la lumière en fait sur la vie de ces peuples, en fait, qui connaît tellement la liberté, qui qui peut être, juste comme je viens de dire avant, un seul berger tout seul dans un espace où il pense qu'il est seul dans le monde. Et un jour, il va se retrouver coincé entre 1 mètre carré ou 10 mètres carrés dans un camp de réfugiés. Il dépend tout des aides humanitaires. Ou... C'est quelque chose qui doit être complètement très difficile pour ces peuples-là.
0: Ousmane Agmossa, merci beaucoup d'avoir été au micro de Planète Okora. Et je vous laisse rejoindre le reste du groupe Tamikrest. On vous écoute avec ce titre Imanine.
1: Merci, avec plaisir.

0: C'était Imanine avec le groupe Tammy Crest. On avait Ousmane Agmossa aux voix, à la guitare, Cher Aktiglia à la basse, Paul Salvagnac à la guitare, Cédric Morel à la calebasse et Faris Hamidou au djembé. Le groupe Tammy Crest qui sort son 6e album qui s'appelle Asikel chez Glitterbeat Records et qui a des concerts à venir. Donc le 5 juin, si vous êtes à Rouen, Tammy Crest joue au Rush Festival. Le 19 juin au festival Sirocco au lac de Vinça, c'est dans les Pyrénées-Orientales. Et puis le 25 juillet en Isère, dans la ville de Barreau. On mettra évidemment toutes les informations sur la page de Planète Okora sur le site de France Musique. Nous avons appris la mort cette semaine d'une immense voix de la musique colombienne, Toto La Momposina, le 19 mai, à l'âge de 85 ans. C'est l'occasion de revenir sur sa carrière et sur cette grande chanteuse tout de suite dans Planète Okora.
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0: Le jour de ma mort, ne me pleurez pas. Chantez pour moi et jouez du tambour, car la musique est éternelle. Pour honorer la demande et la mémoire de la chanteuse colombienne Toto La Momposina, disparue le 19 mai à l'âge de 85 ans, on ne va pas chanter ni jouer de tambour ici en studio, mais on va les faire résonner fort.

Aguacero de Mayo, une pluie de mai, c'est extrait du premier album de Toto La Mompocina, enregistré en 1984 à Paris et sobrement intitulé Colombie. La chanteuse de son vrai nom Sonia Basantavides, née en 1940 dans la région de Mompos, sur les rives du fleuve Magdalena, au cœur de la région Caraïbe de Colombie. Son surnom, Toto, vient du bruit qu'elle faisait enfant en frappant sur des tambours. Et Mompocina vient simplement du fait qu'elle vient de la région de Mompos. Chez elle, la musique est une affaire de famille et de mémoire. Ses parents sont savetiers, mais quand ils ne fabriquent pas ou réparent de chaussures, ils font de la musique. Son père est percussionniste et sa mère chanteuse et danseuse. Depuis 5 générations, la famille vit au rythme des musiques de cette région de Colombie, une musique à la croisée entre différentes influences, autochtones, issues des esclaves et des colonisateurs. Musique qui a donné naissance à la cumbia.

0: Dans ce titre, Soledad, Toto La Mompocina raconte les grèves dans les plantations de bananes et la répression cruelle et meurtrière du gouvernement face aux grévistes. L'enfance de Sonia, de Toto, est marquée par la violence. En 1948, la Colombie entre dans une période de guerre civile connue sous le nom de la violencia. Sa famille doit fuir vers Bogota. Là-bas, dans une capitale encore traversée par un racisme profond envers les populations noires et indigènes, ses parents transforment leur maison en véritable refuge culturel. Dans les années 50, sa mère, Livia, fonde un groupe de danse afro-indigène, Danzas del Caribe. C'est là que Sonia commence à chanter. Mais elle ne veut pas simplement reproduire une tradition figée. Elle n'aime d'ailleurs pas beaucoup le mot « folklore ». Elle disait « Folklore, c'est comme si c'était mort. Moi, je parle de musique traditionnelle, de musique des anciens jours, parce qu'elle est toujours vivante. »
1: Non, señor. Eso sí es. Palma.

0: La musique de Toto, la Monde Poissina, est une musique du mouvement et de la danse. C'est d'ailleurs ce qu'elle racontait au micro de Nicolas Lafitte dans une interview donnée dans la matinale culturelle de France Musique, on était en 2015.
1: La musique, c'est la création de Dieu, oui. Mais ça nous transmet, la chanteuse, la véritable chanteuse, ça transmet avec le mouvement du corps, c'est tout.
0: Les tambours et les percussions sont omniprésents dans son œuvre. Elle les a côtoyés très tôt. Enfant, elle part avec sa mère dans les villages pour apprendre les musiques traditionnelles, mais surtout les rythmes. Elle découvre aussi dans ses territoires la place des cantadoras, des femmes qui non seulement sont des chanteuses hors pair, mais aussi des femmes de pouvoir qui gèrent la politique du village, les besoins de la communauté, connaissent très bien les plantes et la médecine naturelle. Pour les cantadoras, la musique est vitale.

Dans les années 60, Sonia Bazantavides prend définitivement le nom de Toto la Momposina et elle fonde son propre groupe. Son ambition est claire, faire entendre les musiques et instruments traditionnels colombiens à l'image de cette flûte gaïta jusque dans les grandes villes du pays où elles sont souvent méprisées. Mais la reconnaissance viendra d'abord de l'étranger, à commencer par la France qui l'accueille quelques années en tant qu'étudiante. Toto la Momposina chante alors dans le métro. Petit à petit, elle est invitée à venir se produire dans des festivals jusqu'à sa rencontre avec Peter Gabriel qui va produire son album La Candela Viva, un de ses premiers succès.

Mais Toto, la Mompocina garde bien les pieds sur terre, notamment sur sa terre natale colombienne. Dans ses chansons, elle porte l'histoire de son pays et de ses gens. Elle raconte les vies ordinaires qui, grâce à sa voix, deviennent visibles à l'image de cette chanson qui parle de la vie d'un pêcheur. Bientôt, la voix de Toto, la Mompocina va résonner dans le monde entier. On la surnomme la reine de la cumbia, ce qu'elle ne supporte pas, car pour elle, il y a déjà beaucoup trop de reines en Colombie. Toto, la Mompocina a parcouru les scènes du monde entier pendant 60 ans, avant de se reposer à l'âge de 82 ans avec un ultime concert donné à Bogota. La voix d'une Colombie vivante, mélangée, populaire, engagée et debout s'est éteinte le 19 mai 2026. Toto, la Mompocina avait

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1: Notre émission touche à sa fin. L'occasion de remercier Max James à la réalisation, Maud Nourry attachée de production et à la prise de son et à la technique, nous avions Jean-Baptiste Etchepard-Aubord et Nicolas Depagraf. Vous pouvez réécouter Planète Okora sur le site de France Musique, sur l'application Radio France. On se retrouve la semaine prochaine à 14h et en attendant, on se quitte avec un autre extrait de l'album Tammy Crest. Voici Adounia.

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0: Bonjour à toutes et à tous, très heureux de vous retrouver. Nous sommes ensemble jusqu'à 16h30 avec à la technique Jaizan Taous. Dorothée Gol m'a aidé à préparer cette émission réalisée par Philippe Petit. Ingrid Hebler. Ce nom dira probablement quelque chose aux admirateurs des violonistes Henrik Schering et Arthur Grumiau, car elle fut longtemps leur partenaire attitré dans leurs enregistrements consacrés à Mozart, Beethoven et Schubert. Mais se souvient-on des admirables intégrales des concertos et des sonates pour piano de Mozart qu'elle a réalisées dans les années 50 et 60 et de ces extraordinaires impromptus de Schubert qui peuvent sans peine rivaliser avec ceux de Wilhelm Kempff ou de Edwin Fischer ou encore des suites françaises de Jean-Sébastien Bach. Je vous propose de découvrir ou de redécouvrir le charme, la beauté, l'intégrité, le classicisme et la profondeur du jeu d'Ingrid Hebler qui nous a quittés en 2023 à l'âge de 94 ans. En commençant cette émission par le rondo final, Allegretto, du 26e concerto Köchel 537 de Mozart, enregistré en 1961 par Ingrid Hebler avec le London Symphony Orchestra dirigé par Colin Davis.

Le final allegretto du 26e concerto de Mozart, Köchel 537, dit concerto du couronnement, interprété par Ingrid Hebler en 1961, et le London Symphony Orchestra, alors pléthorique l'orchestre, hein, comme on faisait à l'époque, c'est-à-dire il doit y avoir 60 musiciens sur scène, alors que maintenant, au-delà de 25 ou 30, c'est largement suffisant. Et cet orchestre était dirigé par Colin Davis. Ingrid Hebler, quand, je dois dire, ce sont des souvenirs d'enfants et d'adolescents avec les disques Philips qu'elle enregistrait avec les grands violonistes Arthur Grumio et Henrik Schering que mes parents achetaient et que j'écoutais. Et j'ai mis très longtemps à en fait savoir qu'Ingrid Hebler, elle n'était pas seulement au service de Henrik Schering et Arthur Grumio, elle jouait aussi en soliste. Et elle avait fait une carrière absolument énorme en jouant avec tous les grands chefs de son époque, et ceci dès l'après-guerre. Elle était née en 1929, Ingrid Hebler, c'est sa mère qui lui a donné ses premiers cours de piano, et elle fait ses débuts, Ingrid, la toute petite jeune femme de 11 ans, au Mozarteum de Salzbourg, où elle va étudier, et puis elle a été quelques années l'élève de mon propre maître, de Nikita Magaloff, lorsque ce dernier était professeur au conservatoire de Genève, ayant repris la classe de Dino Lipatti, qui lui avait en quelque sorte légué, sentant arriver sa fin à cause de sa maladie. Elle remporte des concours, notamment un second prix au concours de Genève. Elle remporte le premier prix du concours ARD de Munich, qui est un très très grand concours international, et ce en 1954. Et c'est là qu'elle est remarquée et qu'elle commence à enregistrer pour Vox et puis Philips, où elle va enregistrer des concertos, des sonates de Mozart. Quand on écoute ce qu'on vient d'entendre, moi j'ai toujours en tête les femmes mozartiennes de cette époque-là. Parce qu'on pourrait parler de Demaira Hess, de Lili Kraus, de Clara Haskell. Je ne parle pas des pianistes hommes, mais des pianistes femmes. Et chez nous, il ne faut pas oublier qu'en 1956-57, Yvonne Loriot, la femme d'Olivier Messiaen, à qui nous consacrions il y a quelque temps une émission, a joué par cœur les 27 concertos de Mozart à Paris avec le domaine musical dirigé par Pierre Boulez. Voilà, ça c'est une chose très importante à savoir. Ingrid Hebler est là son Mozart. Ce n'est pas celui de Lili Kraus qui est vif argent. Ce n'est pas celui de Clara Haskell qui est poignant, bouleversant, toujours chantant. Ce n'est pas celui de Myra Hess, presque romantique, mais qui est tellement touchant lui aussi. C'est un Mozart plus classique, plus pondéré. Alors, aujourd'hui que nous connaissons les Mozart de Christian Zacharias, de András Schiff, de Robert Levin et d'autres encore, on peut trouver ce côté un petit peu placide au jeu d'Ingrid Hebler. Mais moi, j'entends au-delà de ce classicisme, c'est ce toucher absolument sublime, qui est vif, qui est précis, qui est toujours chantant. C'est les merveilleux phrasés de Ingrid Hebler. Il n'y a pas une note, un trait de double croche ou de triolet qui ne soit absolument pensé et réalisé d'une manière absolument parfaite et claire et compréhensible et également d'une certaine manière extrêmement touchante. On va écouter maintenant Ingrid Hebler dans Beethoven et j'ai choisi de vous la faire entendre dans le mouvement à variation, l'Andante con variazioni de la sonate à Kreutzer de Beethoven, la sonate opus 47, parce qu'elle enregistre en 1980 avec le grand violoniste Henrik Schering l'intégrale des sonates pour violon et piano de Beethoven. Je devrais dire d'ailleurs l'intégrale des sonates pour piano et violon de Beethoven, parce que c'est ainsi qu'elles ont été éditées du temps même de Beethoven. Et d'ailleurs, quand on écoute la partie de piano prodigieuse, grandiose, extrêmement pléthorique de la sonate à Kreutzer, on peut se dire qu'à bon droit, elle pouvait être intitulée sonate pour piano et violon. Et j'ai choisi ce mouvement justement parce qu'il y a beaucoup, beaucoup à faire dans ce mouvement lent pour le piano et elle joue ça d'une manière mais absolument parfaite. C'est tellement classieux, comme on dit. Je veux dire, elle tient le tempo toujours, elle laisse la parole à Henrik Schering, mais elle est toujours là, toujours là. Si ce n'est en soutien, du moins absolument dans la réalisation du moindre détail, c'est assez stupéfiant de perfection. Écoutez.

En 1980, Henrik Schering est plutôt sur le déclin de sa carrière, et ça s'entend un petit peu ici, sur certaines notes, certaines fins de phrases. Enfin, c'était un des grands violonistes du XXe siècle. Et ici, dans la sonate à Kreutzer, opus 47, dans le mouvement à variation, l'Andante, il est accompagné pour son enregistrement de l'intégrale des sonates de Beethoven pour violon et piano en 1980 par Ingrid Hebler, que nous allons écouter maintenant dans Jean-Sébastien Bach. Alors, elle a enregistré aussi toute une série de pièces de sonates de Jean-Chrétien Bach au pianoforte, mais son enregistrement des suites françaises est absolument remarquable. Ça chante toujours, les tempi sonnent parfaitement juste, il n'y a aucune romantisation de cette musique. Je vous disais tout à l'heure à quel point on pouvait, si j'ose dire, la classer parmi les classiques. Et lui reprocher quelquefois une certaine placidité par rapport à la musique. Ici, non, tout coule de manière très naturelle. Je trouve que son sens des ornementations, des articulations, ce qu'on appelle les mordants, les trilles, les accents, les petites pointes à la main gauche qui relancent le discours, tout ça est fait à la perfection. Alors il y a ce côté effectivement un peu glacé de cette perfection instrumentale qu'elle incarne Ingrid Hebler, mais je trouve, il faut le dire, elle a toute sa place parmi les grandes pianistes de l'après-guerre. Voici la suite française, la première en ré mineur, intensément dramatique et sombre, avec une allemande, une courante, une sarabande, deux menuets et la gigue. C'est un enregistrement de 1979.

0: Nous venons d'écouter la suite française en ré mineur, la première, de Jean-Sébastien Bach, enregistrée en 1979 par Ingrid Hebler.
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Le premier mouvement, Allegro moderato, de la deuxième sonatine de 385 en la mineure de Schubert, enregistré en 1975 par Henrik Schering au violon et Ingrid Hebler au piano. Quand j'ai préparé cette émission, mentalement, j'avais imaginé vraiment Ingrid Hebler, la mozartienne, enfin, l'intégrale des concertos, des sonates. En vérité, je trouve que son truc, si je puis me permettre cette expression, c'est Schubert. Moi, j'ai été bouleversé par tout ce que j'ai entendu d'elle dans Schubert, dans ce que pouvait m'offrir la discothèque centrale de Radio France. Nous allons écouter tout à l'heure, pour conclure l'émission, deux des huit impromptus de Schubert. Pour moi, c'est parmi les plus belles choses que j'ai entendues ces dernières années, et depuis toutes ces années où je présente Portrait de famille, parce qu'il y a le son. Le son, l'expression, le rubato, enfin tout ce qui fait qu'on aime Schubert, qu'on a l'impression que Schubert vous parle à l'oreille, elle le transmet, Ingrid Hebler, d'une manière merveilleuse. Et pas du tout sophistiquée, c'est à la fois extrêmement pensé, réfléchi, mais ce qui, chez Mozart, peut éventuellement indisposer l'auditeur, ici, ça marche complètement. Et on va s'en apercevoir avec l'extrait suivant. J'ai choisi le premier mouvement du quintet La Truite. Alors le piano participe au quintet. Hein. Il y a beaucoup de violons, d'alto, de contrebasse, de violoncelle. Mais elle, à chacune de ses interventions, et notamment le deuxième thème qui est dansant, on est absolument saisi d'admiration pour la manière dont elle met en valeur les éléments, le toucher, le phrasé, la gaieté, le débit, le déroulement du discours, tout semble absolument évident. Voici ce premier mouvement, Allegro vivace, qu'elle enregistre en 1966, alors avec Arthur Grumio au violon, qui est extraordinaire, alors mais vraiment extraordinaire, des aigus mais aériens, d'une beauté infinie, d'une tendresse incroyable. Et autour d'Arthur Grumio, il y a Georges Janzer à l'alto, Eva Kshako au violoncelle et Jacques Cazoran à la contrebasse.

Le premier mouvement Allegro vivace du quintet La Truite, Deutsch 667 de Schubert, interprété par Ingrid Hebler, avec Arthur Grumiaux au violon, Georges Janzer à l'alto, Eva Kchako au violoncelle et Jacques Cazoran, notre Jacques Cazoran, à la contrebasse, un enregistrement de 1966 que je trouve absolument merveilleux. Et on va terminer par deux impromptus de Schubert, les deux plus longs de chaque cycle, le premier de chaque cycle également, Do mineur d'un côté, Fa mineur de l'autre. Je voudrais juste, avant qu'on les écoute, ces deux impromptus, vous dire qu'elle s'est retirée à la fin de sa vie. Elle est morte en 1923, elle avait 95 ans, je crois, quelque chose comme ça. Et elle s'est retirée, mais elle a enseigné pendant des années, au Mozarteum de Salzbourg, où on venait la voir du monde entier pour recueillir ses secrets dans Mozart, dans Beethoven, dans Schubert, enfin dans cette musique classique et pré-romantique qu'elle chérissait tant. Voici donc ces deux impromptus. Comme je vous l'ai dit, pour moi, il n'y a absolument pas de hiérarchie à faire entre les interprétations de Wilhelm Kempff, de Edwin Fischer, de Friedrich Gulda dans ces impromptus, et de Ingrid Hebler. Elle a le ton, elle a l'intensité, elle vous parle au creux de l'oreille en même temps, ça chante éperdument. Elle a un sens très orchestral du piano et on arrive à ce point de la vie de Schubert, on est en novembre-décembre 1827, où il orchestre littéralement son piano. Et dans l'explosion centrale de fureur du premier impromptu, elle déploie vraiment un arsenal orchestral avec ses 10 doigts qui est très très impressionnant. Et puis elle laisse ensuite ce décrescendo comme un long travelling arrière jusqu'à la fin de l'impromptu, qui est là aussi très très poignant. Quant à l'impromptu en fa mineur, le premier du Deutsch 935, c'est un long poème, ça chante continuellement, les phrases sont absolument magnifiques, la pédalisation d'une subtilité vraiment confondante. Voici ces deux impromptus de Schubert, enregistrés en 1964 par Ingrid Hebler.

0: Le premier impromptu Deutsch 899 en Do mineur et le premier impromptu Deutsch 935 en Fa mineur de Schubert, interprété en 1964 par Ingrid Hebler. À la semaine prochaine.
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5: Merci beaucoup Philippe Cassard, très bonne fin d'après-midi. On vous retrouve la semaine prochaine pour de nouveaux portraits de famille.
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5: Bonjour à tous, bienvenue sur France Musique si vous nous rejoignez. Bienvenue au public du Studio 105. C'est reparti pour 1h30 de musique en public avec aujourd'hui une émission en forme de caresse rafraîchissante en ce week-end pré-estival avec la délicate guitare romantique d'Elodie Broustovsky entre Paris et Bruxelles dans les années 1830. Nous aurons aussi le claveciniste Sébastien Vonneur dont le cœur balance entre les chorales de Bach et les canzoni mélancoliques d'Andrea Gabrielli. Nous découvrirons aussi un jeune quatuor féminin au nom de Fleur, le quatuor Dahlia, chez Mendelssohn et Ethel Smyth. Et puis nous accueillerons aussi un jeune prodige du piano. Il s'appelle Paul Lecoq. Il a été lauréat du prestigieux concours Clara Askill en 2025. Lauréat aussi du concours Pierre Barbizet. Paul nous jouera Haydn et Scarlatti. Voilà, vous avez le programme. 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Je vous le répète, comme la semaine dernière, mais l'émission du 6 juin sera préenregistrée mercredi prochain, le 27 mai, donc ici même au 105 à 20h. 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Allez, on commence avec la guitariste Elodie Broustovsky. Elodie est aussi luthiste et théorbiste, continuiste auprès de nombreux ensembles baroques comme Correspondance ou la Capella Mediterranea. Elle a aussi depuis peu son propre ensemble, la Mandorle, mais c'est avec ça, ou plutôt ses guitares historiques d'époque 1800 qu'elle a récemment publié son premier album chez Parati. Paris-Bruxelles, 1830, un an après sa sortie du Conservatoire supérieur de Paris. Un disque qui nous fait redécouvrir 3 figures de la guitare des années 1830-1860 en France et en Belgique avec Napoléon Coste à Paris, Victor Magnin à Lille et Zanid Ferranti à Bruxelles. Elodie a choisi 3 guitares historiques pour enregistrer ce programme. Une Kofgoguette faite à Mirecourt en 1830 qu'elle va jouer cet après-midi. Une Lacote de Paris 1841 et une Klimitz, guitare de Vienne de 1824. Une guitare plus petite, on en reparlera. Mais on va d'abord commencer par entendre 3 extraits de son disque, 2 andantes de l'opus 8, le 4 et le 2 de Victor Magnin, et puis 2 extraits, les 2 premiers mouvements, si on peut dire, les 2 premiers nocturnes, des 6 nocturnes bibliques, opus 3, de Marco Aurelio Zanni de Ferranti. Je vous souhaite une très bonne après-midi sur France Musique. Merci d'accueillir Elodie Broustovsky.

0: Élodie Broustowski à la guitare et quelques extraits de son premier album avec deux andantes de Victor Magnien et puis deux extraits des six nocturnes bibliques de Zanni de Ferranti. Alors on peut pas évoquer, on n'a pas le temps d'évoquer les trois personnages qui sont sur votre disque Élodie, mais il y en a un qui m'a intrigué un petit peu plus, c'est le dernier, c'est Zanni de Ferranti. Il paraît que c'était un personnage haut en couleur, c'est ça, qui était originaire de Bologne.
1: Oui, tout à fait. Il était guitariste, mais il était aussi poète. Toute sa vie, il a publié des poèmes. Et ça se ressent un peu dans sa musique, qui est pleine de charme, pleine de poésie, et parfois un peu exubérante aussi, comme le personnage.
0: Élodie, on peut jouer évidemment ces pièces sur une guitare moderne. Alors pourquoi avoir fait le choix, vous, d'aller retrouver des guitares d'époque? D'ailleurs, c'est une guitare qui est un petit peu plus petite que les guitares qu'on a l'habitude de voir actuellement.
1: Oui, c'est une guitare des années 1830, donc qui correspond à la période de composition de ses œuvres. Donc pour moi, la démarche, c'était vraiment d'aller chercher l'instrument adéquat pour ce répertoire, pour comprendre un peu mieux ce répertoire, qui a tout un tas d'indications sur la partition qu'on a du mal à comprendre sur la guitare moderne. Tout un tas de glissés de la main gauche, des doigtés qu'on ne ferait pas forcément sur la guitare d'aujourd'hui. Et donc, retrouver l'instrument permet de comprendre un peu mieux cette musique.
0: C'est quoi? C'est une sonorité plus ronde, peut-être, sur ces guitares anciennes qu'on retrouve?
1: Oui, plus feutrée, peut-être plus intime, mais une grande palette de couleurs et de dynamique, malgré que ce soit une petite guitare qui peut paraître un peu frêle. En fait, c'est des guitares qui ont pas mal de coffres et qui sont surtout très éloquentes, très chantantes.
0: Comme on vient de l'entendre, évidemment, comme on peut l'entendre aussi sur votre disque. Un petit mot aussi sur une autre guitare que vous n'avez pas apportée aujourd'hui, mais qu'on peut entendre, c'est la Klimitz. Alors elle est encore plus petite et elle n'est pas accordée comme une guitare classique.
1: Oui, c'est ce qu'on appelle une terz guitare ou guitare à la tierce. Donc c'est une guitare qui est accordée une tierce plus haut, un tout petit peu plus aiguë et donc et plus petite, enfin, la longueur de corde est plus petite. C'est des guitares qu'on entendait beaucoup à Vienne, on en trouve dans le répertoire de musique de chambre viennois. Il paraîtrait même que Beethoven aurait composé une sonate pour terz guitare. Et Zanni de Ferranti préconise l'utilisation de la terz guitare pour certaines de ses pièces qui sont assez virtuoses, en disant que voilà, le fait qu'elle soit plus petite et plus aiguë rend le répertoire encore plus brillant.
0: C'est un répertoire que, je dois dire, les mélomanes qui aiment la musique classique de manière générale ne connaissent pas très bien, ce répertoire spécifique de la guitare. Et pourtant, vous avez choisi les années 1830 parce que c'était un véritable âge d'or de la guitare à Paris. On savait qu'elle avait connu un peu de succès à l'époque de Louis XIV, qui jouait lui-même de la guitare. Mais alors là, c'était vraiment l'âge d'or 1830.
1: Oui, c'est ce qu'on appelle la guitaromanie. C'est la période où on voit apparaître beaucoup de méthodes de guitare et puis des grands compositeurs comme Fernando Sor. Alors ceux que j'ai choisis là sont moins connus, même pour les guitaristes assez pointus.
0: Mais certains d'entre eux ont été les élèves de Sor, par exemple.
1: Oui, en tout cas, voilà, il y avait tout un monde de la guitare déjà à cette époque. Giuliani, Sor, beaucoup de compositeurs italiens d'ailleurs. C'est pour ça que Zanni de Ferranti est venu tenter sa chance à Paris, lui aussi, comme Carulli ou Carcassi, ses prédécesseurs italiens. Il n'a pas exactement eu le même succès, mais voilà.
0: On va réécouter un nouvel extrait de votre album, non sans avoir donné quelques dates de concert où on pourra vous retrouver, notamment avec votre ensemble de musique baroque, la Mandorle. Ce sera au Salon Alvarez à Paris le 31 mai, le 26 juin aux Escapades musicales du Bassin d'Arcachon et puis le 27 aux Heures musicales de l'abbaye de Ligugé. Bah, d'ailleurs, ce serait sympa de vous recevoir bientôt avec l'ensemble, la Mandorle, dans l'émission. Élodie, en attendant, on va la retrouver seule avec sa guitare historique pour un nouvel andante, l'opus 17, numéro 1 de Victor Magnien. Élodie Broustowski, toujours avec nous sur France Musique.

0: Elodie Brustowski sur France Musique en direct cet après-midi. Et c'était l'Andante opus 17 numéro 1 de Victor Manien. Pour en savoir plus sur ces années 1830, je vous recommande l'album d'Elodie. Ça s'appelle Paris-Bruxelles 1830 et c'est sorti sous le label Parati.
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0: Merci d'être avec nous cet après-midi. L'émission continue avec maintenant un autre maître des cordes pincées, mais celle du clavecin, c'est Sébastien Vonner. On le connaissait déjà bien dans cette émission Génération France Musique le live, mais comme membre de divers ensembles, on peut citer Douce Mémoire, La Chapelle Rhénane, l'ensemble Clément Jeannequin, entre autres Sébastien, qui s'est lancé dans un beau projet discographique à paraître un peu plus tard, mais dont il nous offre en véritable avant-première quelques extraits cet après-midi. C'est un projet autour de chorales de Jean-Sébastien Bach, avec des chorales certainement écrites non pour l'orgue, mais directement pour le clavecin, des chorales à usage domestique, une pratique répandue dans le monde luthérien. Alors voici pour commencer un choral, Jesus mein Zuversicht, puis une petite fantaisie pour coudre le premier choral au deuxième, c'est de la fantaisie en la mineure, BWV 904, et enfin le choral Liebster Jesu, wir sind hier. Merci d'accueillir Sébastien Vonner.

0: Et c'était le claveciniste Sébastien Vonner sur France Musique à l'instant. Trois extraits de son tout nouveau projet autour de la musique de Bach, deux chorales, Jesus meine Zuversicht et Liebster Jesu für sein Herr. Et puis entre les deux, cette fantaisie en la mineure, la BWV 904 Sébastien, qu'on pourra retrouver en concert le 28 mai à l'auditorium de la Fac de Musico de Tours pour le festival Unisson, le 14 juin aux Ormes avec l'ensemble Douce Mémoire, aux Ormes Mozartiens, le 12 août à Seuilly avec Sfumato pour la Dive Musique, un festival, et puis le 14 au Festival Baroque de Tarentaise avec la Chapelle Rhénane. Sébastien, un petit mot sur ces chorales pour le clavecin qui attestent donc d'une pratique spirituelle à la maison. Alors, quelles adaptations subissaient les chorales qui étaient pensées pour l'orgue et qu'on pouvait jouer aussi au clavecin?
1: Alors c'est un peu une réponse à tiroir, si je peux me permettre. C'est qu'il y a vraisemblablement des chorales écrites directement pour le clavecin, ça semble quasiment sûr, parce qu'il y a des éléments dans l'écriture, les arpèges, des choses très idiomatiques pour le clavecin qui nous sont données, dont on a encore des sources. Après, ce qui se passe aussi, le projet que j'ai, c'est de travailler sur ce qu'on appelait la house music, c'est la musique domestique, et on sait que dans le monde luthérien, il y a une plus grande proximité entre la musique sacrée et puis la musique domestique. Donc on faisait cette musique à la maison, donc au clavecin. L'autre tiroir, si je peux me permettre, c'est que pour jouer de l'orgue à l'époque, il faut des souffleurs, donc qui ne sont pas forcément des esclaves, ça pouvait être des élèves par exemple. Et donc du coup, ce répertoire est aussi fait bien sûr à la maison.
0: Donc, est-ce que dans l'écriture, il y a des choses qui changent? Est-ce qu'on a, par exemple, des chorales dont on a la trace dans une version pour orgue et puis dans la version pour clavecin? Quelles adaptations on peut faire pour pouvoir les jouer sur le clavecin qui n'a pas de pédalier, par exemple?
1: Alors, comme c'est un projet personnel, évidemment, on a toujours envie de tirer des fils et puis jusqu'à que, en espérant que ça casse pas. Mais là, je me suis amusé dans le disque à faire des chorales d'orgue où je joue la pédale avec les doigts. Donc c'est un peu acrobatique parfois, je dois dire. Mais les pianistes le font, hein, ils l'ont fait au 19e siècle, Liszt l'a fait, Busoni. Et puis après, c'est un peu l'art de l'arpègement. Donc je vous dis, on a des traces, notamment chez Böhm, où en fait, on a même une variation de chorale ou un choral, par exemple, et pour le clavecin avec des tas d'arpèges. Et puis tout d'un coup, il y a une variation avec pédale où c'est manifestement de l'orgue.
0: Alors justement, sur le disque, il y aura notamment les chorales Schubler, c'est une série de chorales pas comme les autres de Bach, que vous avez enregistrées pas comme les autres non plus, expliquez-nous.
1: Alors, donc le dernier tiroir, ça a été d'utiliser quelque chose qu'on utilise énormément dans beaucoup de musique, notamment la musique actuelle, qui s'appelle le re-recording, c'est-à-dire, ou qu'on appelle en jargon le re-re, c'est-à-dire d'enregistrer par-dessus une couche qu'on fait soi-même. Alors, ça ne se fait pas beaucoup en classique, je pense qu'il y a un tabou par rapport à ça, etc. Et de l'avoir expérimenté il y a un petit mois, je pense qu'on ne le fait pas beaucoup aussi parce que c'est très très difficile. Parce qu'on a une manière de jouer évidemment qui est des fois un petit peu plus souple. Et quand on doit se réenregistrer sur un élément qui est très très souple, c'est d'autant plus difficile. Donc pour l'instant, c'est un projet discographique de studio qui est dans la boîte, qui sortira chez Lancelade en 27. Et peut-être en concert si je me dégonfle pas et si je travaille beaucoup. Mais il va falloir faire des essais, voilà.
0: Ah oui, puis c'est pas facile parce qu'effectivement, quand on joue, on a une émotion du moment, et puis quand on joue la deuxième voix par-dessus, il faut retrouver la même souplesse, la même émotion que la première fois pour que ça colle. Alors en attendant le disque en 27, on va revenir à un disque précédent chez Lancelade qui s'appelait La peine de mon cœur, consacré à l'organiste vénitien Andrea Gabrielli. Alors là, c'était quoi? Une réflexion musicale sur la couleur, pour le coup, la couleur vénitienne?
1: Oui, c'est un peu si tant est qu'il y a un rapport entre Bach et Gabrielli, parce que le fil est dur à garder, mais quand même, c'est effectivement des compositeurs qu'on connaît beaucoup pour l'orgue, et que là, je joue au clavecin, ça amène une sorte de rapprochement. Et c'est vrai que cette musique de André Gabrielli, donc l'oncle de Giovanni, qui est un peu plus connu pour la musique polychorale de Saint-Marc, c'est une très très grande de clavier qui est assez peu jouée, et quand on la voit comme ça, ça paye pas de mine. Et si on cherche pas justement cette espèce de sfumato, on va dire, ça semble un peu aride et un peu obscur. Et l'idée que j'avais eue à l'époque, c'est de me dire, mais c'est pas possible. Ce compositeur était contemporain de Véronèse, Titien était déjà un petit peu plus âgé, de Tintoret. Donc, si on appliquait cette souplesse du pinceau à cette musique-là, voilà, on pourrait retrouver effectivement un geste.
0: Alors, faites-nous entendre tout de suite, Sébastien, si vous le voulez bien, les couleurs de cette musique d'André Andrea Gabrielli à travers trois pièces, une intonation du quatrième ton, le madrigal Encore che col partire, et puis la chanson, la canzone francese d'État, Petit Jacquet à quatre voix au clavecin, Sébastien Vonneur.

0: La musique d'Andrea Gabrielli sous les doigts de Sébastien Vonneur. Intonation du quatrième ton, encore col partire, puis cette canzone française d'État, Petit Jacquet, à quatre voix. Le disque s'appelait La peine de mon cœur. Il est sorti sous le label Lancelade. Merci beaucoup, Sébastien, d'être venu sur France Musique.
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0: Alors, c'est à présent dans cette émission, à nouveau, le Centre européen de musique de chambre Pro Quartet qui attire notre attention sur un jeune quatuor de très haut niveau. C'est le quatuor Dahlia, un quatuor qui est né en 2024 de la rencontre de quatre musiciennes étudiant au Conservatoire supérieur de Lyon. Elles y étudient encore, mais en tant que quatuor désormais. Et on pourra les entendre ce dimanche dans le cadre de l'Orangerie Sonore 2026, un festival organisé chaque année par Pro Quartet à l'Orangerie de Bagatelle, c'est dans l'ouest parisien. Le quatuor d'Alias, ce sont quatre filles pour un programme 100% féminin. Ça, c'est le programme du concert à l'Orangerie Sonore de Bagatelle. Elles ont remporté l'année dernière, les Dahlia, la 10e Swiss International Music Competition. Et elles sont avec nous cet après-midi pour jouer d'abord le premier mouvement du 6e quatuor, l'opus 80 de Félix Mendelssohn.

0: Et elles emportent le morceau, le public du 105, et elles nous emportent avec la musique de Mendelssohn, le quatuor d'Alia sur France Musique. C'était le premier mouvement du 6e quatuor de l'opus 80 de Mendelssohn, le quatuor d'Alia, dont on va parler avec deux des musiciennes. On va parler avec l'altiste et la violoncelliste Élise et Imane. Alors, vous êtes encore un jeune quatuor, puisqu'il a été fondé en 2024. Vous êtes membre désormais de ProQuartet, le Centre européen de musique de chambre. Sur quels aspects de la vie musicale ProQuartet vous aide à structurer l'ensemble, à démarrer dans la carrière d'un quatuor, Imane?
1: Oui, tout d'abord, il nous aide, premièrement, à avoir un enseignement de qualité, parce qu'on peut bénéficier de masterclass de très très grands artistes quartettistes. Aussi, on peut bénéficier donc de concerts dans de très très beaux endroits. On peut bénéficier de ce qui est en train de se passer maintenant, par exemple. Aussi, on apprend, par exemple, à gérer la communication d'un groupe, chose qu'on n'apprend pas forcément au conservatoire. Voilà, tout ce genre de choses.
0: Passionnant. Au départ, alors, vous ne vous connaissiez pas vraiment toutes les quatre, d'après ce que j'ai compris. Qu'est-ce qui a fait le ciment quasi immédiat de votre quatuor et puis de votre amitié, hein? Quand on vous voit en coulisses, on se dit, bon, c'est plus qu'un quatuor aussi, c'est quatre copines.
2: Alors, c'est vrai qu'on a fait nos études respectives.
0: Élise, hein, c'est Élise qui parle.
2: Oui. C'est moi, pardon. On a fait nos études au même endroit, au CNSMD de Lyon, mais on n'était pas forcément, on n'avait pas forcément joué ensemble, sauf peut-être à l'orchestre, enfin, on se connaissait de vue ou d'amis d'amis. Et c'est, en fait, c'est Émilie, grâce à tout ça, c'est grâce à Émilie, notre deuxième violon, qui organise des concerts maison, donc des concerts pour, en fait, son voisinage. Donc, elle invite les voisins à monter au dernier, là où elle habite, et à partager un petit moment de musique où on fait un petit peu de médiation. Du coup, c'est l'occasion de parler un peu des œuvres, donner des petites clés d'écoute. Et puis, donc, des copains qui étaient venus nous voir, c'était quoi, le 2 mars 2024, ils nous ont dit, ah, mais en fait, vous devriez peut-être penser à continuer parce que ça sonne super, et voilà.
0: Ah oui, il a eu raison, ce camarade. En tout cas, c'est vachement bien, ça, d'organiser des concerts pour les voisins. D'habitude, les voisins, je ne sais pas vous, mais c'est plutôt on monte frapper à la porte pour dire est-ce que tu veux baisser la musique, s'il te plaît. Mais alors là, bon, quand on ouvre la porte et qu'il y a des vrais musiciens, c'est autre chose. Le Conservatoire de Lyon, vous y êtes encore? Vous comptez poursuivre encore la formation après, ou au bout d'un moment, vous allez vous lancer, Imane?
1: Non, on continue toujours. Là, on est en train donc de clôturer notre master de musique de chambre. Et en septembre prochain, on va commencer à la Music Academy de Bâle. Du coup, avec Rainer Schmidt, du Quatuor Hagen, avec Anton Kerniak, pianiste, et Anna Gebert, violoniste. Voilà, on va avoir des super professeurs. Donc, on est parti encore pour 2 ans de master.
0: Allez, un beau programme pour les 2 années à venir. On peut vous entendre donc ce dimanche au festival L'Orangerie Sonore de ProQuartet. Le 31, ce sera au Château Saint-Vallier. Le 3 juillet, à Amblize, ce sera en quintette avec harpe au festival 37 degrés à l'ombre, température qui me va bien. Programme français autour de Philippe Hersant et André Caplet. Et puis alors pour le concert donc de ce dimanche, c'est un programme 100% compositrice avec notamment la musique de, alors moi je disais Ethel Smith, j'ai toujours dit comme ça, mais vous m'avez appris en arrivant là cet après-midi qu'on dit pas du tout comme ça, Élise.
2: Il semblerait qu'on dise Ethel Smith, même s'il n'y a pas de E à la fin. Et évidemment, donc c'était à l'issue d'un concert où on a joué cette pièce que quelqu'un est venu dans le public en me disant en fait, c'est pas du tout Smith. Ah, pardon. en même temps, on n'a pas de...
0: Ouais, alors on va le dire de les deux manières parce qu'on la connaît quand même maintenant. On commence à la connaître un peu sous le nom des Ethel Smith, mais Ethel Smith, ça va comme ça? Allez, c'est parfait. Bon, on va découvrir avec vous tout de suite le scherzo, le 3e mouvement de son quatuor en ut mineur. Et c'est toujours le quatuor d'Alia qui est avec nous sur France Musique.

0: Le quatuor d'Alia sur France Musique, Dora Koch, Emily Tolkanik, au violon Élise Vachal à l'alto, Iman Maroug au violoncelle, et c'était le scherzo du quatuor en ut mineur d'Ethel Smith ou Ethel Smith, comme vous préférez. Un quatuor à suivre ce dimanche au Festival L'Orangerie Sonore de Bagatelle. Et puis, moi, je vous le dis, un quatuor à suivre de très près pour les mois et les années à venir. Merci à toutes les quatre d'être venues sur France Musique.
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0: Alors, voici maintenant un très jeune pianiste. Il a 21 ans, il vient de triompher au prestigieux concours Clara Askill de Vevey en Suisse. Il avait déjà remporté le deuxième prix lors de la première édition du concours international Pierre Barbizet à Marseille l'année dernière. C'est Paul Lecoq. Il est encore étudiant dans la classe de Claire Désert au Conservatoire supérieur de Paris, mais il joue déjà dans de grands festivals. Il pratique aussi la musique de chambre, notamment avec son ami pianiste Martin Jaspar, lui-même lauréat des médias francophones publics la semaine dernière. Leur duo, c'est le duo Pierrot. Dans les colonnes de l'Obs, notre confrère Philippe Cassard, que vous entendiez sur France Musique juste avant nous, a écrit à son sujet, je cite, « Il est clair que nous tenons avec Paul Lecoq un musicien authentique, au jeu naturel et jaillissant, perpétuellement coloré et hypersensible. » Alors ça, c'est vraiment la grande classe hein, de la part de Philippe Cassard. Le voici, Paul Lecoq, pour la première fois en direct au piano sur France Musique, dans les deux premiers mouvements de la sonate numéro 56 en ré majeur de Haydn. Paul Lecoq.

0: Le jeune Paul Lecoq au piano, et c'était la 56e sonate en ré majeur de Haydn, Paul Lecoq, qu'on peut retrouver en concert cet été sur la route des festivals le 21 juillet aux Nuits de la Citadelle de Sisteron, le 26 à l'été musical de Barfleur, le 6 août au Festival de musique de Menton et puis le 10 à la Rock d'Anthéron. Alors vous avez choisi pour votre première radio en direct Haydn. Est-ce que c'était un clin d'œil à Clara Askill dont vous avez remporté le concours, qui était une grande interprète de ce répertoire, ou c'était un simple goût personnel?
1: Je pense un peu des deux. J'adore les enregistrements de Clara Askill dans Haydn. Je trouve qu'elle joue ça divinement bien. Et c'est vrai que Haydn, c'est un compositeur qui me plaît beaucoup et qui peut être par certains un peu mis à l'ombre de Mozart ou de Beethoven. Et je trouve que c'est vraiment un compositeur qui a son identité propre. Et vraiment un compositeur génial.
0: Voilà. Et plein d'humour, on peut l'entendre, notamment dans cette sonate. Alors, quels souvenirs vous gardez de ce concours Clara Askill, des rencontres peut-être, je ne sais pas?
1: Oui, c'était une expérience très très forte, voilà, musicalement, humainement, émotionnellement. Et c'est vrai, j'ai eu la chance de partager la scène dans le concours avec des musiciens assez merveilleux, de jouer une sonate de Beethoven avec Marc Copé en demi-finale. Et de jouer le troisième concerto de Beethoven avec l'orchestre de Zermatt sous la direction de Gabor Takács.
0: Et ça, c'est pas des expériences qu'on a tous les jours quand on est encore très jeune pianiste. Alors, vous êtes un des rares à suivre un double cursus de clavecin également. Est-ce que ces deux pratiques, le piano et le clavecin, sont complémentaires?
1: Oui, c'est ça. Je trouve que ça m'apporte beaucoup de jouer les deux instruments. Voilà, le jouer du clavecin pour un pianiste, ça ouvre la porte à des répertoires vraiment passionnants. Qu'on n'a pas trop l'habitude d'explorer en tant que pianiste. Et voilà, c'est aussi une toute autre pratique, un autre instrument. Il y a tout l'aspect de basse continue. Donc voilà, c'est un instrument que j'adore et j'adore concilier les deux pratiques.
0: En tout cas, Paul Lecoq, on vous a entendu seul. On a entendu Martin Jaspard, votre camarade, seul aussi dans cette émission. Maintenant, on n'a qu'un rêve, ce sera de revenir avec le duo Pierrot nous faire un petit concert dans Génération France Musique, le live. On va dire un grand merci au concours international Pierre Barbizet, organisé par la société marseillaise des Amis de Chopin. C'est eux qui nous ont mis en contact avec vous. Paul Lecoq, prochaine édition du concours, ce sera du 11 au 13 décembre prochain. Et pour se quitter, eh bien Paul a choisi un petit bonbon. Sans le savoir, il s'apprête à faire son meilleur cadeau au directeur de France Musique, Marc Voinchet, avec la sonate en la mineur Kirkpatrick 175 de Domenico Scarlatti. Paul Lecoq.

0: Paul Lecoq au piano dans cette petite sonate en la mineur, Kirkpatrick 175 de Scarlatti. On sent qu'il est claveciniste aussi, hein, ce jeune pianiste, encore un jeune talent à suivre. Merci, merci beaucoup et bravo Paul. Ainsi se referme cette émission que vous pouvez retrouver en podcast sur le site de France Musique et sur l'appli Radio France. On se retrouve la semaine prochaine avec encore de super artistes, parmi lesquels le luthiste de légende Hopkinson Smith. On aura aussi le jeune Raphaël Cohen Akenin, un flûtiste à bec mais incroyable, et plein d'autres talents. L'émission du jour, la prise de son était signée Cédric Chatelus, avec au plateau Jean-Baptiste Etchepard-Bord, Gilles Gaillard, Alexandre Ferrand, Zao Rocher, Thomas Leblanc et Diego de la Iguara. À la sono, Romain Lenoir. Merci à Elsa Fauvel et Léon Jacquier pour les belles lumières de notre studio 105, ainsi qu'à Dominique Fournier et Thomas Leblanc, nos régisseurs. L'émission a été préparée par Xavier Carrère, réalisée par Claire Lagarde. Un grand merci à notre public du studio 105. Je vous souhaite de passer une très bonne fin de journée à l'écoute de
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0: Merci d'avoir choisi France Musique. Il est tout juste 18h et c'est du jazz de très grande légende avec lequel vous avez rendez-vous tout de suite. Centenaire de Miles Davis dans les légendes du jazz de Jérôme Badini.
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6: Bonsoir et bienvenue dans les légendes du jazz avec Miles Davis. Au Festival de Jazz d'Antibes Jean Lépin, le 20 juillet 1984. Le 26 mai 2026, Sa Majesté Miles Davis aurait eu 100 ans. Et vous l'aurez compris, nous allons célébrer cet événement avec 3 jours d'avance, en vous proposant de replonger dans l'ambiance électrique de la Pinette Gould. En ce soir d'été 1984, Miles était apparu sur scène avec une magnifique casquette blanche qui lui donnait l'allure d'un capitaine de navire, avec bien sûr la mer Méditerranée en arrière-plan. Une chose est sûre, Miles Davis, comme tous les génies, aurait détesté une commémoration solennelle, il aurait détesté une rétrospective trop classique. Alors c'est pourquoi nous avons choisi sa période électrique, sa dernière révolution, cette fusion musicale sensuelle qui n'en finit pas d'inspirer les générations suivantes, du hip-hop à l'électro, bien au-delà de l'univers du jazz. L'enregistrement que nous allons diffuser avait été mis de côté à l'époque pour des raisons techniques, mais il vient d'être restauré de main de maître par l'ingénieur du son de l'INA, Christophe Jolibois. Voici Miles Davis à la trompette et au clavier, et avec de merveilleux solistes à ses côtés. Bob Berg est au saxophone ténor et au soprano, John Scofield à la guitare, Robert Irving au clavier, Darrell Jones à la basse, Steve Staunton aux percussions, et le fidèle complice Al Foster à la batterie.

Le trompettiste Miles Davis est dans les légendes du jazz sur France Musique et a joué les pins en 1984 avec le saxophoniste Bob Berg, le guitariste John Scofield, le claviériste Robert Irving, le bassiste Darrell Jones, le batteur Al Foster et le percussionniste Steve Staunton. Miles nous annonce avec douceur une très bonne nouvelle. Ça va s'améliorer. It gets better.

Vous êtes bien dans les légendes du jazz sur France Musique, avec Miles Davis entouré de Bob Berg au saxophone ténor et au soprano, John Scofield à la guitare, Robert Irving au clavier, Darrell Jones à la basse, Steve Thornton aux percussions et Al Foster à la batterie, au Festival de Jazz d'Antibes Juan-les-Pins, édition 1984. Miles va maintenant s'emparer, comme il sait si bien le faire, d'un tube paru la même année, en l'occurrence Something's on Your Mind, une chanson du groupe de funk D-Train.

0: Cette première heure dans la Pinette Gould du Festival de Jazz d'Antibes Jean Lépin va passer bien vite, mais je vous rassure, il nous en reste tout autant à déguster dans la seconde partie du concert que donnait Miles Davis le 20 juillet 1984 avec sa superbe formation électrique constituée du saxophoniste Bob Berg, du guitariste John Scofield, du claviériste Robert Irving, du bassiste Darrell Jones, du batteur Al Foster et du percussionniste Steve Thornton. Nous sommes entrés dans le vif du sujet avec le soprano énergisant de Bob Berg sur Speak, cette composition de Miles que l'on avait pu découvrir dans son album intitulé Star People, paru chez Columbia l'année précédant ce concert, en 1983. Et Star People, c'est justement le titre qui fut ensuite interprété. Ce blues lent qui fait l'éloge du silence, cher à Miles Davis. C'est un thème que l'on retrouve parfois dans sa discographie sous le nom de New Blues et dans lequel Robert Irving triture l'harmonie avec délice et avec la magie de ses synthétiseurs Oberheim. Puis le tempo s'est accéléré sur What It Is, co-signé avec John Scofield, dont le jeu de guitare était déjà très affirmé et ancré au fond du temps. It Gets Better nous a rassuré sur l'état de santé de Miles, qui revenait de loin, c'est le moins que l'on puisse dire, et nous a permis d'apprécier le ténor flamboyant de Bob Berg. Et cette première partie aura pris fin avec Something's On Your Mind, un tube du groupe de funk D-Train, qui venait de sortir et dont Miles s'est emparé, souhaitant ouvertement s'adresser à un public un peu plus jeune et un peu plus large, comme il l'a fait également avec Time After Time de Cyndi Lauper, et comme il le fera un peu plus tard avec Human Nature de Michael Jackson, en offrant au passage à son nouveau saxophoniste, Kenny Garrett, l'occasion d'en faire un chef-d'œuvre. Nous remercions très chaleureusement nos partenaires de l'INA, Christelle Rousseau et Marie Jarros, qui ont conservé et documenté cet enregistrement, et Christophe Jolibois, qui l'a donc restauré spécialement pour cette célébration du centenaire, à partir des bandes magnétiques, en gommant de nombreuses imperfections. Marie Jarros a aussi retrouvé, rien que pour vous, des images de Miles Davis, un cadeau visible sur la chaîne YouTube de France Musique et sur notre site radiofrance.fr à la rubrique « Les légendes du jazz ». Nous poursuivons immédiatement l'aventure sur le site et sur l'appli Radio France ou bien à partir de 23h sur l'antenne de France Musique avec la seconde partie du concert de Miles à Jouan-les-Pins. La seconde partie va s'ouvrir sur Hopscotch, une composition de Marcus Miller qui sera suivie de l'incontournable Jean-Pierre et puis de trois rappels successifs avec un clin d'œil final, Miles en solo dans un thème que vous n'aurez pas de mal à reconnaître en toute fin d'émission. Une seconde partie que je vais avoir le plaisir de vous présenter avec la complicité d'Emmanuel Lacaze, notre chargé de programme, de Jean-Baptiste Etchepare-Bord, notre ingénieur du son, et de Fabien Fleurat, notre réalisateur. Et à 19h sur France Musique, nous ouvrons grand les portes du Jazz Club avec Nathalie Piollet. Bonsoir Nathalie.
1: Merci beaucoup Jérôme. On vous retrouve tout à l'heure à 23h, hein, comme d'habitude, pour la deuxième partie des légendes du jazz. Bonsoir à toutes et tous. Ici Jazz Club, nous sommes toujours à Coutances pour l'édition 2026 du Festival Jazz sous les Pommiers. Ce soir, nous vous offrons une heure soyeuse, une heure de suspension et d'élégance avec la réunion de deux artistes accomplis qui ont lié leurs cordes et rejoint leur univers dans un album assez inattendu qui est sorti en janvier et qu'ils présentent ce soir sur la scène du théâtre municipal de Coutances. Le nom du disque, Nuit parisienne à La Havane. Côté jardin, il y a Roberto Fonseca, ce pianiste cubain qui fait ses classes à La Havane, que vous connaissez tous. Il tourne au début des années 2000 dans le Buena Vista Social Club. C'est comme ça qu'il lance sa carrière internationale. C'est l'un des grands noms du piano cubain. Et la tradition, il la maîtrise sur le bout des doigts, évidemment, mais il a toujours fait preuve, Roberto, d'une immense curiosité, avec dans ses nombreux projets des ouvertures vers le hip-hop, l'électro, la funk, la musique africaine et même la musique bulgare. Il avait tourné avec un chœur bulgare en 2021. Roberto Fonseca, donc, et côté cours, il y a Vincent Segal. Vincent Segal, ce violoncelliste français à la formation classique, qui témoigne lui aussi d'un éclectisme absolument ébouriffant. Il démarre également dans les années 90 avec l'aventure Boomcello. Déjà dans ce projet, le jazz embarque pour les Caraïbes, l'Afrique, la pop, le trip-hop, et le voyage ne s'est jamais arrêté. Musique contemporaine, Afrique, Caraïbes, électro, rock, son violoncelle s'est baladé partout, toujours pertinent, toujours précis et fulgurant. Jamais Segal ne s'est égaré, si vous me permettez ce petit clin d'œil au projet Les Égarés. C'est l'un des derniers projets de Vincent Segal avec Vincent Perani, Émile Parisien et Balaké Sissoko. Ils ont gagné ensemble une victoire du jazz en 2024. Vincent Segal, Roberto Fonseca, ils se connaissaient déjà, tous les deux se sont déjà croisés et ils ont poussé les murs de leur emploi du temps surchargé pour se réunir en studio à La Havane et créer ce duo, l'immortaliser sur disque. Ce duo, c'est une bulle, c'est une parenthèse. Avant, il y a le bruit, l'énergie, la vitesse. Après, il y aura le même bruit, la même énergie, mais dans la parenthèse, vous allez l'entendre, il y a le présent. Il y a le calme, c'est un jazz de chambre, intimiste et concentré, où l'on célèbre le silence et l'intimité. Il s'agit d'emmener l'auditeur dans un voyage sonore empreint de spiritualité. Je cite Fonseca, Roberto Fonseca, Vincent Segal, Nuit parisienne à La Havane, à Coutances. Bienvenue dans la bulle, c'est Jazz Club sur France Musique.

Ça, c'était Soul Kiss, un baiser de l'âme. Morceau qui figure sur ce disque que Vincent Segal et Roberto Fonseca ont enregistré au début de l'année.

Un morceau que Roberto a composé une nuit dans une chambre d'hôtel à Paris qui se retrouve projeté dans nos oreilles à Coutances. C'est Jazz Club, Roberto Fonseca, Vincent Segal.

0: joli travail sur le silence et expressionnisme, tout en retenue.
1: Bon, j'ai oublié quelque chose à la maison. Je le laisse avec Vincent.
0: Roberto Fonseca et Vincent Segal. Roberto quitte la scène et voilà Vincent seul avec son violoncelle.
2: En fait, c'est le deuxième concert qu'on fait là. On vient de jouer juste avant. Et donc il me dit ouais, je te laisse tout seul. Et j'ai dit ouais. Et là, j'ai envie de faire quelque chose parce que c'est vrai que c'est enregistré par France Musique et je dois dire que j'ai grandi vraiment enfant avec cette radio. Et il y a énormément de points de contact avec France Musique et France Culture. Et je voudrais d'abord, avant d'improviser en pizz un peu frénétiquement, on va dire, jouer quelque chose de calme et qui est inspiré vraiment par... Il y a une phrase de Roland Kirk, « I talk to the spirits ». Je parle aux esprits. Et la musique et la radio a ça en commun. Et je dois dire que mes souvenirs les plus importants avec France Musique, c'était enfant, à midi, avant de retourner à l'école, mon père et mon frère et moi, et après ma sœur, quand elle arrive, on écoutait tout Duke. Parce que c'était une émission qui parlait que de Duke Ellington. Et c'était vraiment magique. C'est-à-dire qu'on ne parlait même pas. On écoutait, et comme tout Duke est extraordinaire, on peut écouter Duke Ellington toute sa vie. C'était magnifique. Et je voudrais vraiment essayer de jouer pour tous ces gens de radio dont, voilà.
0: Vincent Segal aime France Musique, France Musique aime Vincent Segal.

Vincent Segal en solo, il reprend son archet et Roberto Fonseca remonte sur la scène du théâtre municipal de Coutances. Un solo très spirituel. C'est Jazz Club sur France Musique et ça continue.

0: ils se sont découverts il y a une bonne vingtaine d'années, ils se sont joués, entendus jouer ensemble mutuellement, Vincent en solo, Roberto en solo. C'est à partir de là qu'ils ont commencé à
1: m'asseoir à côté de lui.
0: Accroché par la musique de l'un et de l'autre. Alors Vincent Segal quitte la scène, Roberto reste seul.

0: Voilà, Jazz Club, France Musique, une petite nuit parisienne à La Havane, depuis Coutances, depuis le théâtre municipal de Coutances, dans le cadre de l'édition 2026 du festival Jazz sous les pommiers. Roberto Fonseca au piano, parfois au micro, Vincent Segal au violoncelle, dans le répertoire de 7 albums qu'ils ont publiés au début de l'année 2026 sur le label Artwork. Un concert qu'on a enregistré le 15 mai dernier avec Benjamin Perru pour la prise de son, à ses côtés Eric Audra, Martin Guénard. Merci à Franck Malabry et Francesca Fossati, et merci à l'équipe du Jazz Club, Sylvain Lecomte, Emmanuel Lacaze et Fabien Fleura pour la réalisation. Je vous souhaite de passer une bonne soirée sur France Musique. On se retrouve la semaine prochaine, toujours à Coutances, avec le concert de Cécile McLaurin-Salvan dans Jazz Club. Et tout de suite, à 20h, c'est Judith Chen et l'Opéra. Bonne soirée.
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4: Bonsoir à toutes et à tous et bienvenue sur France Musique, soirée 100% lyrique, comme chaque samedi. Jusqu'à 23h cette semaine, Philippe Glass règnera en maître, et ce pour notre plus grande joie. À l'affiche, en effet, Satyagraha. Est-ce que vous êtes prêts? Alors, partons sans plus tarder pour les ors du Palais Garnier à Paris. Satyagraha, un mot sanskrit que l'on pourrait traduire par la force de la vérité ou la rigueur de la non-violence. C'est le concept politique et spirituel forgé par le jeune Mahatma Gandhi lors de ses années de lutte en Afrique du Sud entre 1893 et 1914. Quand Philippe Glass s'attelle à cet ouvrage à la fin des années 70, Satyagraha est créé à Rotterdam en 1980, il signe le deuxième volet de sa célèbre trilogie de portraits entamée avec Einstein on the Beach et qui s'achèvera avec Akhenaten. Son idée, célébrer des figures qui ont changé le cours de l'humanité, non pas par les armes, mais par la force de la pensée, de la science ou de l'esprit. Dans l'histoire de la musique, cet opéra est une déflagration, mais une déflagration tranquille, pourrait-on dire. Glass rompt en effet définitivement avec l'avant-garde sérielle pour imposer son style minimaliste, ou plutôt répétitif. Des structures cycliques, des arpèges qui tournent, se décalent d'une note, et qui crée cette transe, transforme la fosse d'orchestre en un immense fleuve sonore. Et pour accentuer le caractère sacré intemporel de l'œuvre, le livret, tiré de la Bhagavad Gita, le texte sacré de l'hindouisme, est intégralement chanté en sanskrit. Imaginez le travail pour tous les interprètes, et notamment le chœur de l'Opéra de Paris pour apprendre le texte. Nous voici donc invités à une méditation collective. Ce que nous allons entendre ce soir, c'est une nouvelle production qui a été confiée à un duo de chorégraphes et metteurs en scène venus de la danse contemporaine, Bobby Jean Smith et Or Schreiber. Ce sont des anciens danseurs de la célèbre Batsheva Company et ils insufflent à ce spectacle une sorte de physicalité brute, une grâce, tout simplement, une poésie des corps en mouvement qui épouse extrêmement bien la pulsation de Philippe Glass. Sur le plateau, les chanteurs se mêlent aux danseurs, le cœur devient une masse mouvante et chaque geste semble peser le poids d'un engagement politique. Côté distribution, l'incroyable contre-ténor américain Anthony Ross Costanzo prête son timbre si pur, si immatériel à la figure du Mahatma, et c'est un exploit quand on pense que cette partition est écrite pour un ténor. À ses côtés, Ilana Lobel Torres, soprano, Davon Tines, baryton, Adriana Bignani, lesca alto, Olivia Beun, soprano, Deepa Joni, mezzo, Amin Ahangaran, baryton, Nikki Spence, ténor, Nicolas Cavalier, basse. Placé sous la direction extrêmement acérée et juste d'Ingo Metzmacher. Voici donc, sans plus tarder, ce Satyagraha de Philippe Glass, donné à l'Opéra Garnier, je vous le disais, dans cette nouvelle production, au premier acte, Tolstoï. Nous sommes sur le champ de bataille de Kourou. Gandhi balance entre l'action et le renoncement. Excellente écoute et à tout à l'heure.

0: France minimaliste, voix céleste, ferveur collective, ainsi se referme le premier acte de Satyagraha de Philippe Glass. À l'Opéra Garnier à Paris, les voix d'Anthony Ross Costanzo dans le rôle principal, entouré d'Ilana Lobel Torres, Davon Tines, Adriana Bignani Lesca, Olivia Beun, Deepa Joni, Amin Aungaran, Nikki Spence, Nicolas Cavalier, chœur de l'Opéra National de Paris et orchestre de l'Opéra National de Paris, placé sous la direction d'Ingo Metzmacher.
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0: Et nous allons poursuivre avec le deuxième acte. Après Tolstoï, cet acte est placé sous la figure tutélaire du grand poète et philosophe indien Rabindranath Tagore, prix Nobel de littérature. Si le premier acte posait les fondements spirituels de la pensée de Gandhi, l'acte 2 nous plonge au cœur de l'action politique et de la confrontation avec la réalité du terrain en Afrique du Sud. C'est l'acte de la confrontation avec l'injustice. Nous allons y revivre plusieurs épisodes clés de la résistance, la création de la colonie Tolstoï en 1910, une communauté utopique basée sur le travail de la terre et de la non-violence, mais aussi les violentes manifestations de 1896, lorsque Gandhi, de retour des Indes, est pris à partie par une foule en colère, avant d'être sauvé par l'épouse du surintendant de la police. Enfin, cet acte se clôturera par un moment d'une force visuelle, musicale, assez inouïe, le boycott et l'autodafé des laissez-passer discriminatoires imposés à la population indienne. Cœur de l'Opéra de Paris, si bien préparé par Ching Lien Vu, dont je vous invite d'ailleurs chaleureusement à écouter les grands entretiens diffusés la semaine du 18 mai dernier. Elle est passionnante, extrêmement vivante, étonnante, des entretiens qui sont disponibles évidemment en podcast. Ici, le chœur va prendre une dimension presque théâtrale, incarnant tour à tour la foule hostile et la communauté unie dans la résistance. Enfin, Anthony Ross Costanzo, avec sa présence magnétique, continue de guider cette traversée. Voici donc le deuxième acte de ce Satyagraha de Philippe Glass à l'Opéra Garnier dans une nouvelle production et sur France Musique.

0: Quelle intensité dans ce final de l'acte 2 où nous avons vu ces papiers brûlés, portés par des vagues chorales monumentales. C'était en effet l'acte central de Satyagraha, Philip Glass. Anthony Ross Costanzo, entouré d'Ilana Lobel-Torres, Davon Tines, Adriana Bignani, Leska, Olivia Beun, Deepa Joni, Amin Ahangaran, Nikki Spence, Nicolas Cavalier. Chœur et orchestre de l'Opéra National de Paris, placé sous la direction d'Ingo Metzmacher dans cette mise en scène et chorégraphie du duo Bobby Jean Smith et Or Schreiber.
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0: Et voilà que l'on touche maintenant au sommet émotionnel, philosophique de l'œuvre, l'acte 3. Cet acte porte le nom d'une figure qui, au moment de la composition de l'opéra, appartient à l'histoire contemporaine récente, c'est Martin Luther King. Glass relie directement le combat de Gandhi en Afrique du Sud au mouvement des droits civiques américains des années 1960. La non-violence est devenue universelle, intemporelle. Musicalement, on peut dire que l'œuvre va crescendo et que cet acte, c'est un chef-d'œuvre en ce sens qu'il se départit de tout ce qui était peut-être surnuméraire, pas forcément inutile évidemment, car ça participait à une énergie certaine, mais il est pur. Le rythme s'apaise, l'orchestre se déleste de ses éléments les plus denses pour laisser place à une immense chaconne où une même ligne de basse se répète inlassablement. Et ça nous enivre. Aussi parce que, sur cette basse obstinée, la voix de contre-ténor d'Anthony Ross Costanzo va s'élever pour chanter, seul, un grand monologue final de Gandhi. Une mélodie descendante, répétée, je crois, pas moins de 30 fois. Peu à peu, elle monte vers l'aigu, comme une prière, une ascension vers la lumière. Sur la scène du Palais Garnier, la chorégraphie de Bobby Jean Smith et Or Schreiber se fait plus épurée aussi, presque suspendue, alors que la figure de Martin Luther King domine symboliquement l'espace, dessinant un pont invisible entre les opprimés de toutes les époques. Satyagraha de Philip Glass sous la direction impeccable d'Ingo Metzmacher avec Anthony Ross Costanzo dans le rôle principal. Suite et fin, c'est maintenant sur France Musique.

Ainsi se referme Satyagraha de Philip Glass sur un livret de Constance de Jong d'après la Bhagavad Gita, le chant du bienheureux, un opéra en trois actes pour orchestre, chœur et soliste créé en septembre 80 à Rotterdam. Ce soir, nous écoutions la nouvelle production de l'Opéra de Paris, une production mise en scène et chorégraphiée par Bobby Jean Smith et Or Schreiber.

Un grand bravo à toute l'équipe de Radio France, réunie le 21 avril dernier au Palais Garnier pour la prise de son. Julien Bourdet, entouré de Sébastien Royer, Luna Bricoteau, Corentin Bailly, Mai Trinfong, Lila Bouche, Louison Soulignac, Ibrahim Seliem, Benoît Gaspard, musicien metteur en onde, Jean-Claude Mulet, chargé de réalisation.

0: C'est la fin de notre rendez-vous. Un grand merci à tous de l'avoir suivi. Merci à toute l'équipe, Jean-Claude Mullet, Cécile Bonnet-Desclostres et Gaspard Laloum. N'hésitez pas à réécouter cette merveille, à vous balader sur le site de France Musique pour découvrir tous les opéras enregistrés aux quatre coins de l'Hexagone et du Globe. Et puis tendez l'oreille aussi à nos web radios, elles sont pour vous. Très belle semaine à vous, portez-vous bien, à samedi prochain.
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5: Bonsoir, vous écoutez France Musique et c'est un très bon choix car nous allons retrouver Miles Davis au Festival de Jazz d'Antibes Juan-les-Pins le 20 juillet 1984. Pour célébrer le centenaire de sa naissance, nous écoutons Miles Davis au cours de cette tournée estivale qui l'avait conduit de Paris à Vienne et de Nîmes à Antibes. Le répertoire est inchangé, mais la musique est chaque soir renouvelée, comme le regretté Francis Marmande en avait fait l'agréable constat, je le cite, « Miles est l'un des rares musiciens de cette envergure à supporter quatre fois en moins d'un mois la comparaison avec lui-même. Il est vrai que Miles Davis a toujours refusé de se répéter. À chaque décennie, il a révolutionné le jazz. En 1949, Birth of the Cool. En 1959, Kind of Blue. Et en 1969, Bitches Brew, avec cette géniale fusion entre jazz, rock et funk. Certains musiciens passent leur vie à travailler leur instrument et à peaufiner leur jeu. Miles détruit tout pour tout recommencer dans la modernité et toujours dans l'anticipation. Revoici Miles Davis avec l'une de ses meilleures formations électriques, réunissant le saxophoniste Bob Berg, le guitariste John Scofield, le claviériste Robert Irving, le bassiste Darrell Jones, le batteur Al Foster et le percussionniste Steve Thornton. C'était le 20 juillet 1984 à Juan-les-Pins et c'est de nouveau ce soir dans les légendes du jazz sur France Musique.

Vous écoutez le trompettiste Miles Davis à Antibes-Juan-les-Pins en 1984 dans les légendes du jazz sur France Musique avec Bob Berg au saxophone soprano, John Scofield à la guitare, Robert Irving au clavier, Darrell Jones à la basse, Steve Thornton aux percussions et Al Foster à la batterie. C'est un thème de Marcus Miller que nous venons d'entendre et qui s'intitule « Hopscotch ».

Si vous nous rejoignez, soyez les bienvenus dans les légendes du jazz sur France Musique avec Miles Davis en compagnie du saxophoniste Bob Berg, du guitariste John Scofield, du claviériste Robert Irving, du bassiste Darrell Jones, du batteur Al Foster et du percussionniste Steve Thornton à Juan-les-Pins le 20 juillet 1984. Après l'hymne Jean-Pierre, voici en premier appel un thème signé Robert Irving et dédié à Miles, Code MD.

Vous êtes toujours dans les légendes du jazz sur France Musique et vous êtes toujours avec Miles Davis, Bob Berg, John Scofield, Robert Irving, Darryl Jones, Al Foster et Steve Thornton au Festival de Jazz d'Antibes Juan-les-Pins, édition 1984. Le public de la Côte d'Azur en redemande, comme vous pouvez l'entendre. Et il va réussir à obtenir un troisième rappel, puisque voici le retour de D-Train avec « Something's on your mind ».

Miles Davis, les légendes du jazz, France Musique. On imaginait que c'était la toute fin du concert après trois rappels, mais c'était sans compter sur la générosité de Miles et sur son attachement à Antibes-Juin-les-Pins depuis 1963. Il revient seul et je n'ai pas vraiment besoin de vous annoncer ce qu'il va jouer.

0: Un beau clin d'œil final que cette Marseillaise, fragile mais généreuse, jouée par Miles Davis pour clôturer le concert qu'il donnait le 20 juillet 1984 dans la Pinette Gould du festival de jazz d'Antibes Join-les-Pins, avec Bob Berg au saxophone ténor et au soprano, John Scofield à la guitare, Robert Irving au clavier, Darryl Jones à la basse, Al Foster à la batterie et Steve Staunton aux percussions. Miles nous a offert une version très convaincante de Hopscotch, thème de son précédent bassiste, Marcus Miller. Et puis Darryl Jones, l'actuel, nous a gratifié d'un superbe solo de basse qui nous a conduit vers l'incontournable mélodie de Jean-Pierre, avant les trois rappels successifs nous permettant d'apprécier Code MD, Speak et Something's on Your Mind. Un grand merci à nos partenaires de Lina, à Christelle Rousseau et à Marie Jarros qui ont conservé et documenté ces archives sonores, et à Christophe Jolibois qui les a restaurés tout spécialement pour notre émission à partir des bandes magnétiques d'origine. Marie Jarros nous propose aussi une belle séquence des archives visuelles de Miles Davis qui sont disponibles sur la chaîne YouTube de France Musique ou bien sur radiofrance.fr à la rubrique « Les légendes du jazz ». Cette semaine, l'hommage que nous rendons à Miles Davis se poursuivra sur notre antenne avec les émissions spéciales que mes camarades Nathalie Piollet et Nicolas Pomaret vont lui consacrer mardi 26 mai. Et puis le samedi 6 juin, à 19h, dans le studio 104 de la Maison de la Radio et de la Musique, ce sera au tour du génial cornettiste, chanteur et orchestrateur Médéric Collignon de plonger dans l'univers Davis pour en extirper quelques bijoux à partager avec son groupe, le Jus de Boxe, réunissant le saxophoniste Christophe Moniaud, le pianiste Yvan Robillard, le bassiste Emmanuel Arang et le batteur Franck Vaillant, un quintet augmenté pour l'occasion avec des invités surprises et avec Médéric Collignon qui déclare être profondément marqué par le poids du silence, la valeur des notes, des couleurs, des harmonies et des intentions chez Miles. Toutes les informations pour cet événement sont d'ores et déjà consultables sur maisondelaradioetdelamusique.fr.
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0: Samedi prochain, dans les légendes du jazz, première partie à 18h, seconde partie à 19h sur le site et sur l'appli Radio France, ou à 23h sur l'antenne de France Musique, nous vous proposerons, figurez-vous, de rester à Join-les-Pins pour écouter Mahavishnu Orchestra. Car Mahavishnu se produisait le lendemain du concert de Miles, et autour de John McLaughlin à la guitare, il y avait Bill Evans au saxophone ténor et au soprano, et également à la flûte, Mitchell Foreman au clavier, Jonas Elborg à la basse et Danny Gottlieb à la batterie. Et là encore, un invité surprise, car John McLaughlin fut rejoint par un ami de longue date, présent au festival, j'ai nommé Chick Corea. Et des invités surprises, il y en avait aussi dans le studio de France Musique, Christelle Rousseau, Marie Jarros et Christophe Jolibois, nos partenaires de Lina, avec Fabien Fleura pour la réalisation, Jean-Baptiste Etchepas-Rebord pour la prise de son et le mixage, et Emmanuel Lacaze pour notre site internet et nos vidéos.
1: 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Il est l'heure de retrouver Aliette Delalleux pour Planète Okora.
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3: Dans le désert, tu habites le silence. Le désert est un lieu d'humilité. Humilité face aux dangers, face aux éléments, face aussi aux conflits des hommes. Le désert est un lieu d'illusions et de fantasmes. Le désert est aussi un lieu de création. Les hommes, les femmes, les enfants qui connaissent et maîtrisent ces grands espaces ont toujours chanté, ont toujours joué. De cette musique naissent les vieilles histoires et les légendes. De cette musique naît aussi un rythme, un son, une texture reconnue aujourd'hui à travers ce que l'on appelle le blues du désert. Aujourd'hui, notre exploration musicale prend racine à la frontière entre l'Algérie et le Mali. Une zone de conflit racontée magnifiquement et sensiblement en musique. Bonjour et bienvenue dans Planète Okora.

0: Bonjour Ousmane Agmossa, bienvenue.
1: Bonjour, ravi de répondre à vos questions, d'être ici.
0: Vous êtes la voix du groupe, la voix et aussi la plume du groupe Tammy Crest depuis sa création en 2006. Et vous venez de sortir le sixième album du groupe Asikel, sorti chez Glitterbeat Records, et dont on vient d'écouter un titre, Initiam. À travers cet album, vous parlez de la, entre autres de la situation au nord du Mali. Et là, ce que vous venez de dire, c'est que le texte que vous avez lu en tout début d'émission, c'est les paroles de cette chanson-là. Qu'est-ce que ça raconte ?
1: Exactement, oui.
0: Et qu'est-ce que ça raconte ?
1: En fait, précisément, cette chanson, il lit en fait mon parcours personnel et aussi les parcours des habitants du désert ou la communauté en fait de Touareg qui habite dans le désert. Je parle beaucoup sur le fait, en fait, c'est beaucoup plus complexe en fait de l'expliquer d'une manière très claire, mais je parle beaucoup sur le fait en fait qu'on se... On est toujours en déplacement, en fait. Je suis toujours en déplacement et je ne me sens pas, en fait, stable ou nulle part. Même quand je suis, par exemple, dans mes tournées ici, un peu partout dans le monde, je sais qu'en fait, j'ai un papier sur lequel il est absolument écrit qu'à un moment donné, je dois fermer ma valise et reprendre l'avion, en fait. Et même, malheureusement, même dans le désert, c'est presque la même chose. Les habitants de ce désert-là, qui ont habité depuis des milliers d'années, ils se retrouvent à chaque instant menacés de partir chez eux et de se retrouver réfugiés quelque part dans d'autres pays. Et même s'ils sont là-bas, par exemple, je parle d'une situation, surtout en Mauritanie, qui a beaucoup de réfugiés. Ils sont là en attente depuis des années. Ils ne voient pas, en fait, absolument un avenir clair devant eux. Donc, en gros, les mots parlent dans ce sens-là.
0: Vous parlez là d'une forme de nomadisme forcé, en fait, par les situations.
1: Nomadisme, en fait, quand l'essence propre du nomadisme, c'est quand on était dans le désert, on était complètement libre et sous un circuit comme on veut, sans aucune frontière. On suit, en fait, quand je parle de nomades, ils suivent leurs chameaux là où il y a plus de pâturage, il n'y a aucune loi qui leur dit vous ne dépassez pas ici, vous n'allez pas dans cet endroit-là. C'est ça le nomadisme, en fait. Pour moi, c'est ça l'essence des termes. Mais le nomadisme actuel, c'est complètement autre chose, en fait.
0: Vous avez créé ce groupe avec le bassiste qui est toujours dans le groupe, qui s'appelle Cher Actilia, qu'on a entendu là dans l'album. Vous venez du même endroit. Est-ce que vous pouvez nous parler exactement de cette région et de l'endroit d'où vous venez, au nord du Mali? C'est la région du Tinzawaten.
1: En fait, sérieusement, nous sommes directement dans la frontière du Jupiter algérien. Tinzawaten, c'est là où nous sommes grandis, en fait. C'est là où nous avons fait aussi notre école primaire, qui était aussi complètement une école qui s'adapte d'une manière tout entière à notre culture et à notre mode de vie, en fait. Même tous les exemples, même si on apprend le français, par exemple, mais tous les exemples et tout, ça sont basés sur notre mode de vie, en fait, comment on vit. Il est plus des airs pour parler de notre histoire et aussi quelquefois de notre écriture. C'était pour moi une expérience complètement unique. Et pourquoi la musique, comment elle avait, en fait, notre manière de jouer la guitare est venue à propos à travers cette école. Parce que chaque fin de l'année, en fait, aussi... L'école organisait une fête pour tous les enfants, parce que tous ces enfants, ils viennent des déserts, de chez eux, en fait, pour rester dans un internat à l'école, en fait, passer toute l'année. Donc, à la fin de l'année, il y a une grande fête, après, pour qu'ils partent chez eux, en fait, chacun dans ce campement. Et donc, on chante beaucoup sur l'utilité de l'éducation et tout, et parler de nos problèmes aussi. Donc, on avait une guitare et on essayait... C'était pas exactement moi, mais c'est une autre jeune qui s'appelle Mahmoud Agahmoudan, qui jouait à ce moment-là. Donc c'est là où nous avons commencé en fait à s'intégrer dans la guitare jusqu'à Kidal, et c'est là où je commençais même à jouer la guitare. Et après, en 2006, nous avons d'une manière définitive créé ce groupe Tammy Crest avec Cher, bien sûr.
0: On va continuer en musique et on va traversé la frontière entre le Mali et l'Algérie pour aller en Algérie avec un tindé de femmes. Ici, c'est l'ensemble Tifoussen de Ideles qu'on va écouter.

0: Un extrait de l'album Musique des Touaregs du Hogar. Ousmane Agmossa, qu'est-ce que vous inspire cette musique, ce chant, ces percussions, ce rythme?
1: Ça m'inspire beaucoup parce que je pense même à la base de ce que nous faisons, même si quand on écoute ce qu'on fait, on trouve des guitares électriques et hyper modernes avec un son comme on utilise même des pédales, de la batterie et tout, mais le colon vertébral reste en fait cette musique-là, parce que si vous écoutez, vous entendez une manière de chanter déjà, et il y a les rythmes en fait, les grooves, et ces rythmes-là, il est toujours présent en fait dans ce qu'on fait, parce qu'on a commencé par ça, quelle qu'en soit l'évolution qu'on a fait ou les inspirations qu'on a trouvées, qu'on a réussi à travers ce que nous avons écouté partout, il y a cette colonne vertébrale qui reste en fait, c'est ça. Parce qu'au début, avant l'arrivée des guitares électriques et un peu ce qu'on fait comme musique tout de suite, c'était un peu ça la musique, c'est les femmes qui jouaient sur des tendés, ce qu'on appelle les tendés, plus un certain instrument qu'on appelle une zad, une sorte de violon en fait. Et voilà, il y a aussi les flûtes, les bergers qui restent quelquefois des mois et des mois dans une solitude absolue, tout seul. Ils utilisent le flûte accompagné quelquefois d'une manière de chant aussi. Donc c'était ça la musique à la base de Kaltamashek.
0: Et puis ça a évolué, ça s'est transformé. Et puis aujourd'hui, voilà, il y a plusieurs groupes qui portent ces musiques réinventées, repensées, dont Tammy Crest, dont vous faites partie. Et Ousmane, vous n'êtes pas venu seul aujourd'hui, vous êtes venu avec Cher Actiglia à la basse, avec Paul Salvagnac à la guitare, Cédric Morel qui sera à la calebasse, et puis Faris Hamidou au djembé. Et je vous invite, si vous voulez bien, à les rejoindre pour nous jouer un titre dans les studios de France Musique. On va vous écouter et puis on vous récupère après pour le reste de l'interview.
1: Ok, avec plaisir.

0: Le groupe Tamik reste dans les studios de France Musique avec ce titre Adar Oyantid. Nous avions Ousmane Agmoza à la voix, à la guitare, Cher Aktiglia à la basse, Paul Salvagnac à la guitare et au lap steel, Cédric Morel à la calebasse et Faris Hamidou au djembé. En fin d'émission, nous ferons un hommage à Toto la Mompocina, immense voix colombienne qui s'est éteinte cette semaine. Mais pour l'heure, on reste avec le leader du groupe Tamik reste, Ousmane Agmoza.
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0: La voix de B.B. King avec ce titre, The Thrill Is Gone, c'est le choix de notre invité du groupe Tammy Crest, Ousmane Agmossa. Ousmane, pourquoi vous avez choisi cette chanson à faire écouter aux auditeurs, auditrices de France Musique?
1: En fait, la réponse est exacte, je ne sais pas, parce que quelquefois, on ne sait même pas. Il y a quelque chose qui sonne et qu'on les capte et qu'on l'aime à fond. En fait, c'est comme si on n'arrive pas à trouver exactement l'explication. Parce que là, si vous me demandez, je ne comprends pas tout ce qu'il dit, en fait. Parce que je parle tellement anglais, je ne parle pas du tout anglais. Mais la musique m'a tout de suite pris, et sa manière de jouer B.B. King, surtout cette chanson, il y a une, je ne sais pas, un truc très mélancolique, comme vous dites tout de suite. Et ça m'a inspiré à fond. Et pourquoi la raison et pourquoi je l'ai aimé, ça je sais pas, c'est que je pense que c'est quelque chose que moi-même je pourrais pas expliquer. Mais c'est le cas, je l'aime beaucoup cette chanson.
0: Et je pense que les auditeurs et auditrices aussi l'aiment beaucoup. On en parlait tout à l'heure un petit peu, il y a un moment donné où les Touaregs, qu'on appelle aussi Tamacheq en fait, se sont emparés des guitares électriques pour faire une autre musique qu'on appelle aujourd'hui blues du désert ou d'autres appellations. Pourquoi il y a eu ce mélange à un moment donné qui s'est fait?
1: Entre la musique
0: du désert. Plutôt traditionnelle, voilà, des Tamacheq de tradition orale, et ce blues et cette guitare électrique, comment ça s'est fait et quand est-ce que c'est arrivé ce mélange-là?
1: Ok, je crois que je vais faire une explication, mais ça me concerne tout seul en tant qu'Ousmane, en fait, juste mon analyse à moi. Je crois qu'il y a quelque chose qui relie en fait cette musique et les blues, surtout des Américains, en fait, B.B. King. C'était quand, en fait, la musique Touareg a pris a pris une certaine dimension, beaucoup plus moderne, en fait. C'est dans les années, je pense, à la fin des années 70-80, surtout avec des groupes comme Brahim Agalkhabib, des Tinariwin, et beaucoup d'autres, comme Intayedin et Mohamed Japonais, Mohamed Gitlal. Donc, en ce moment-là, ils ont vécu beaucoup de choses très atroces et très difficiles, ce qui les a obligés d'aller jusqu'en Libye, en fait, et se retrouver là-bas, dans un camp militaire, dans l'exil, en fait, avec Gaddafi. Et c'est là, parce que cette musique moderne, elle a été créée dans ces circonstances, en fait, dans un camp militaire, et avec beaucoup de nostalgie, en fait, de chez eux, et de revenir chez eux, trouver la liberté de... Donc il y a cette mélancolie, il y a cette sensation d'assouf, il y a cette sensation de vouloir en fait avoir son destin dans le même, de vivre vraiment avec une vie qu'on voit très claire devant lui, en fait, son avenir. Et je crois, si j'ai bien compris en fait, le début des blues aux États-Unis, c'est un peu, il y a quelque chose de pareil, parce que peut-être beaucoup plus, parce que... il y a une question d'esclavage, en fait. Ils étaient là-bas et je pense qu'ils ont toujours gardé cette douleur, en fait, qu'ils sont partis de l'Afrique, se retrouvaient en Amérique et voilà. Donc,
0: Mêmes choses, de l'exil, effet, la perte d'un territoire, de gens, de la mort aussi, en fait. Tout ça, c'est lié. Alors, il y a une autre personnalité que j'avais envie d'entendre, ou en tout cas de faire entendre sa voix, qui n'a peut-être pas forcément vécu tout ça, mais qui vient de votre pays, le Mali. C'est Ali Farka Touré, avec sa guitare dans les années 70, qui porte aussi

0: Sidi Gouraud par le malien Ali Farka Touré. Ousmane, dans votre groupe Tammy Crest, on entend différents instruments, on entend aussi vos textes qui sont écrits en tamatchèque, vos poèmes. Et j'ai vu dans une interview que vous avez donnée que vous aimez bien écrire dans le silence, et notamment vous parlez du désert, vous dites « dans le désert, tu habites le silence ». Est-ce que c'est encore le cas aujourd'hui quand vous écrivez, vous écrivez en silence ?
1: Absolument, oui. C'est toujours, oui, c'est toujours le cas. Et parce que je pense pour écrire, il faut vraiment être seul avec soi-même et réfléchir de tout ce qui est, c'est-à-dire la scène, c'est-à-dire laquelle on veut parler en fait, les images, les avoir. C'est comme en fait, quelquefois avoir même l'impression que tu vis exactement dans ce que tu écris ou ce que tu dis. Quelle que soit la situation personnelle ou la situation environnante, c'est-à-dire de ton entourage.
0: Et quand est-ce que vient la musique ensuite, une fois que le texte est posé, avec le groupe, comment est-ce que vous travaillez ?
1: Donc avant tout, c'est juste avec, souvent c'est ma guitare en fait, je ne suis pas obligé de composer direct, juste avoir quelque chose de très... juste comme une nappe en fait, juste jouer, juste avoir un son qui m'aide à très bien réfléchir, à penser et avoir les mots et les arranger après quand j'ai tout, c'est en ce moment là que j'essaie de trouver comment en fait avoir une composition et tout commence par là. Après c'est là où je vais rejoindre tout le reste du groupe pour le reste en fait de... parce que ce que je fais comme composition, ça reste ce que je fais pas de composition avec des accords vraiment très, des trucs solides ou pas solides, c'est-à-dire un peu forts. C'est toujours essayer de suivre ce que j'ai dit avec une certaine composition, certaines notes en fait, de mélodie. Et après, il faut chercher des riffs qui vont amener la chanson, des arrangements et tout. C'est là où on trouve tous ensemble en fait. Parce que chacun aussi, dans notre groupe, il fait... une composition qui va avec la composition que j'ai fait au début.
0: Avec Tammy Crest, ce sixième album, vous l'avez enregistré dans des conditions un peu de direct, d'énergie, comme si c'était en direct, puisque c'était sur bande. Pourquoi ce choix-là ?
1: Ce choix, c'est un choix que nous avons eu, en fait, absolument. Au début... c'était avoir ces sons-là qui est un peu sans cassette, c'est une bande analogique, quelque chose qui est hyper très bien, pour nous faire retourner en fait dans notre passé, parce qu'avant on écoutait de la musique sur des cassettes. Et là aussi le fait de jouer tous ensemble dans la même pièce sur une bande analogique, on a toute la fraîcheur en fait de la composition, et sur certaines chansons, ils sont pas très... on a une quelque sorte l'improvisation en fait, on a la fraîcheur de la nouvelle composition et capter en fait l'intensité, la chaleur en fait entre les musiciens, et c'est quelque chose qu'on a voulu faire. Oui.
0: Ousmane, je vais vous laisser rejoindre les instrumentistes pour un dernier titre, mais est-ce que vous pourriez nous parler un tout petit peu de ce titre qui s'appelle Imanin? Qu'est-ce que ça raconte?
1: Imanin, en fait, raconte aussi beaucoup la situation que nous vivons ces derniers temps, en fait, même pas ces derniers temps, depuis pas mal de temps, que les habitants des déserts, en fait, qu'ils sont retrouvés, ils ont complètement perdu leur liberté, au lieu de... Ils se sont retrouvés tous les temps, en fait, obligés de quitter leur désert et partir dans l'exil. En fait, surtout... voir les drones en fait qui survolent partout les déserts, il y a beaucoup de choses qui sont passées ces derniers temps qui sont hyper atroces en fait dans notre territoire, comme je peux parler depuis l'arrivée des Wagner, c'était hyper atroce pour cette communauté. Donc cette chanson parle de ça en fait.
0: Et vous avez d'ailleurs tourné un clip en partie dans un camp de réfugiés pour pouvoir aussi parler de cette situation.
1: Exactement, oui. En fait, on a fait un clip en fait qui sur cette chanson-là, en fait, qui essaie de mettre la lumière en fait sur la vie de ces peuples, en fait, qui connaît tellement la liberté, qui qui peut être, juste comme je viens de dire avant, un seul berger tout seul dans un espace où il pense qu'il est seul dans le monde. Et un jour, il va se retrouver coincé entre 1 mètre carré ou 10 mètres carrés dans un camp de réfugiés. Il dépend tout des aides humanitaires. C'est quelque chose qui doit être complètement très difficile pour ces peuples.
0: Ousmane Agmossa, merci beaucoup d'avoir été au micro de Planète Okora. Et je vous laisse rejoindre le reste du groupe Tamikrest. On vous écoute avec ce titre Imanine.
1: Merci, avec plaisir.

0: C'était Imanine avec le groupe Tammy Crest. On avait Ousmane Agmossa aux voix, à la guitare, Cher Aktiglia à la basse, Paul Salvagnac à la guitare, Cédric Morel à la calebasse et Faris Hamidou au djembé. Le groupe Tammy Crest qui sort son 6e album qui s'appelle Asikel chez Glitterbeat Records et qui a des concerts à venir. Donc le 5 juin, si vous êtes à Rouen, Tammy Crest joue au Rush Festival. Le 19 juin au festival Sirocco au lac de Vinça, c'est dans les Pyrénées-Orientales. Et puis le 25 juillet en Isère, dans la ville de Barreau. On mettra évidemment toutes les informations sur la page de Planète Okora sur le site de France Musique. Nous avons appris la mort cette semaine d'une immense voix de la musique colombienne, Toto La Momposina, le 19 mai, à l'âge de 85 ans. C'est l'occasion de revenir sur sa carrière et sur cette grande chanteuse tout de suite dans Planète Okora.
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0: Le jour de ma mort, ne me pleurez pas. 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Pour honorer la demande et la mémoire de la chanteuse colombienne Toto La Momposina, disparue le 19 mai à l'âge de 85 ans, on ne va pas chanter ni jouer de tambour ici en studio, mais on va les faire résonner fort.

Aguacero de Mayo, une pluie de mai, c'est extrait du premier album de Toto La Mompocina, enregistré en 1984 à Paris et sobrement intitulé Colombie. La chanteuse de son vrai nom Sonia Basantavides, née en 1940 dans la région de Mompos, sur les rives du fleuve Magdalena, au cœur de la région Caraïbe de Colombie. Son surnom, Toto, vient du bruit qu'elle faisait enfant en frappant sur des tambours. Et Mompocina vient simplement du fait qu'elle vient de la région de Mompos. Chez elle, la musique est une affaire de famille et de mémoire. Ses parents sont savetiers, mais quand ils ne fabriquent pas ou réparent de chaussures, ils font de la musique. Son père est percussionniste et sa mère chanteuse et danseuse. Depuis 5 générations, la famille vit au rythme des musiques de cette région de Colombie, une musique à la croisée entre différentes influences, autochtones, issues des esclaves et des colonisateurs. Musique qui a donné naissance à la cumbia.

0: Dans ce titre, Soledad, Toto la Mompocina raconte les grèves dans les plantations de bananes et la répression cruelle et meurtrière du gouvernement face aux grévistes. L'enfance de Sonia, de Toto, est marquée par la violence. En 1948, la Colombie entre dans une période de guerre civile connue sous le nom de la violencia. Sa famille doit fuir vers Bogota. Là-bas, dans une capitale encore traversée par un racisme profond envers les populations noires et indigènes, ses parents transforment leur maison en véritable refuge culturel. Dans les années 50, sa mère, Livia, fonde un groupe de danse afro-indigène, Danzas del Caribe. C'est là que Sonia commence à chanter. Mais elle ne veut pas simplement reproduire une tradition figée. Elle n'aime d'ailleurs pas beaucoup le mot « folklore ». Elle disait « Folklore, c'est comme si c'était mort. Moi, je parle de musique traditionnelle, de musique des anciens jours, parce qu'elle est toujours vivante. »
1: Non, señor. Eso sí es. Palma.

0: La musique de Toto, la Mompocina, est une musique du mouvement et de la danse. C'est d'ailleurs ce qu'elle racontait au micro de Nicolas Lafitte dans une interview donnée dans la matinale culturelle de France Musique, on était en 2015.
1: La musique, c'est la création de Dieu, oui. Mais ça nous transmet, la chanteuse, la véritable chanteuse, ça transmet avec le mouvement du corps, c'est tout.
0: Les tambours et les percussions sont omniprésents dans son œuvre. Elle les a côtoyés très tôt. Enfant, elle part avec sa mère dans les villages pour apprendre les musiques traditionnelles, mais surtout les rythmes. Elle découvre aussi dans ses territoires la place des cantadoras, des femmes qui non seulement sont des chanteuses hors pair, mais aussi des femmes de pouvoir qui gèrent la politique du village, les besoins de la communauté, connaissent très bien les plantes et la médecine naturelle. Pour les cantadoras, la musique est vitale.

Dans les années 60, Sonia Bazantavides prend définitivement le nom de Toto la Momposina et elle fonde son propre groupe. Son ambition est claire, faire entendre les musiques et instruments traditionnels colombiens à l'image de cette flûte gaïta jusque dans les grandes villes du pays où elles sont souvent méprisées. Mais la reconnaissance viendra d'abord de l'étranger, à commencer par la France qui l'accueille quelques années en tant qu'étudiante. Toto la Momposina chante alors dans le métro. Petit à petit, elle est invitée à venir se produire dans des festivals jusqu'à sa rencontre avec Peter Gabriel qui va produire son album La Candela Viva, un de ses premiers succès.

Mais Toto, la Mompocina garde bien les pieds sur terre, notamment sur sa terre natale colombienne. Dans ses chansons, elle porte l'histoire de son pays et de ses gens. Elle raconte les vies ordinaires qui, grâce à sa voix, deviennent visibles à l'image de cette chanson qui parle de la vie d'un pêcheur. Bientôt, la voix de Toto, la Mompocina va résonner dans le monde entier. On la surnomme la reine de la cumbia, ce qu'elle ne supporte pas, car pour elle, il y a déjà beaucoup trop de reines en Colombie. Toto la Mompocina a parcouru les scènes du monde entier pendant 60 ans, avant de se reposer à l'âge de 82 ans avec un ultime concert donné à Bogota. La voix d'une Colombie vivante, mélangée, populaire, engagée et debout s'est éteinte le 19 mai 2026. Toto la Mompocina avait 85 ans.

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1: Notre émission touche à sa fin. L'occasion de remercier Max James à la réalisation, Maud Nourry attachée de production et à la prise de son et à la technique, nous avions Jean-Baptiste Etchepard-Aubord et Nicolas Depagraf. Vous pouvez réécouter Planète Okora sur le site de France Musique, sur l'application Radio France. On se retrouve la semaine prochaine à 14h et en attendant, on se quitte avec un autre extrait de l'album Tammy Crest. Voici Adounia.

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1: C'était Planète Okora d'Aliette Delalleux. Belle nuit à l'écoute de France Musique. Tout de suite, tour de chant. 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
4: Aujourd'hui, rencontre avec le parolier Claude Lemel, dernière partie. Depuis plus de 60 ans, Claude Lemel a pu apprendre et expérimenter toutes les règles d'un métier dont il va nous donner cette semaine encore quelques repères essentiels. Une carrière de parolier comme la sienne est le fruit de collaborations diverses avec des compositeurs, avec des interprètes, avec d'autres paroliers. Comme nous allons l'entendre durant ce dernier épisode, chaque rencontre est unique et souvent féconde. Parmi les compositeurs-interprètes avec lesquels Claude Lemel a travaillé figure Gilbert Bécaud, musicien accompli qu'il a prouvé une fois de plus dans cette chanson de 1978, créée en allemand et adaptée en français.

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0: Claude Lemel, comment est-ce que vous voyez l'avenir de votre profession, puisque c'est en a quand même une, à notre époque où on demande de plus en plus aux artistes d'écrire eux-mêmes leurs chansons, ou c'est de leur propre initiative. Est-ce que le métier d'auteur et de compositeur, au sens plein du terme, est un peu menacé ou pas?
1: Bah, si tel était le cas, ce ne serait pas le métier d'auteur et de compositeur qui serait menacé, ce serait la chanson. Bon, il est bien évident, si on réfléchit deux petites secondes, ce que j'essaye de faire de temps en temps, que c'est pas parce qu'on a une belle voix qu'on a une belle plume, que c'est pas parce qu'on a une belle plume qu'on a une belle voix, que c'est pas parce que, bon, on écrit bien qu'on sait composer de la musique, et c'est pas parce qu'on sait composer de la musique qu'on chante forcément bien. Alain Goraguer était un merveilleux compositeur et un fabuleux orchestrateur, il chantait comme une seringue. Bon.
0: On est d'accord là-dessus, mais c'est pas tellement la tendance générale.
1: Oui, justement, alors ça, c'est ça qui m'étonne. Il y a une chose contre laquelle il est extrêmement difficile de lutter, c'est l'air du temps. C'est dans l'air du temps que les gens qui chantent écrivent eux-mêmes leurs chansons.
0: S'expriment, en somme.
1: Oui, enfin, c'est ce qu'ils disent. Mais Yves Montand s'est très bien exprimé dans ses chansons à travers les mots des autres et les musiques des autres. Donc ça ne veut pas dire grand-chose. Bon, je pense qu'un acteur de cinéma ou un comédien de théâtre, il s'exprime parfaitement à travers les textes que de bons auteurs ont écrits. C'est pas parce qu'on a envie de s'exprimer qu'on a les capacités de le faire. Bon, c'est un métier, auteur. C'est vraiment un métier. C'est difficile d'écrire des chansons. Moi-même, ça fait 60 ans que j'en écris professionnellement, un peu plus évidemment, puisque j'ai dû commencer à écrire des chansons à 15 ans, mais professionnellement, ça fait 60 ans. Ma première chanson enregistrée, c'était en juin 66. Mais j'ai beaucoup de mal, c'est très difficile d'écrire de bonnes chansons, d'écrire bien, c'est très difficile d'écrire des choses adaptées à la musique, adaptées aux chanteurs, etc. J'avais écrit un article là-dessus, il y a une quinzaine d'années dans le journal Chorus. Cet article s'appelait « Tout seul, on n'est pas assez ».

1975, Nicole Croisy a enregistré « C'est comme un arc-en-ciel », paroles de Claude Lemel et Pierre Delanoë, musique de Rachid Barry et Hubert Giraud.

0: Claude Lemay, faire équipe avec un autre auteur, comment ça a commencé pour vous et qu'est-ce que ça vous a apporté concrètement en citant quelques exemples?
1: Évidemment, le meilleur exemple, c'est Pierre Delanoë, parce que je crois qu'on a écrit 260 chansons ensemble, ce qui est quand même beaucoup. Beaucoup pour Joe Dassin, mais aussi pour Nana Mouskouri, mais aussi pour Michel Fugain, mais aussi pour Gilbert Bécaud, mais aussi pour Croisille, mais aussi pour Richard Anthony. Je trouve que cette collaboration, c'est extrêmement enrichissant parce que Pierre et moi, on était très différents, très très différents. Donc chacun apportait à l'autre un aspect de l'écriture que l'autre n'avait pas forcément. Alors c'est un peu difficile de dire ça de Pierre Delanoë, qui est un auteur de chansons fabuleux, mais je crois vraiment que je lui ai apporté quelque chose, comme lui m'a apporté quelque chose.
0: Vous avez des exemples à nous donner ?
1: Il y avait un truc qui était assez marrant. Pierre me disait souvent « trop subtil, Lemay, trop subtil, Lemay ». Bon, il trouvait que j'avais une écriture et certaines phrases trop subtiles. Mais n'empêche que, bon, il s'en servait bien de ma subtilité, quoi. Pierre, il était super efficace. C'est-à-dire qu'il allait tout de suite à l'essentiel. Alors, quelquefois, c'est essentiel. Bon, c'était merveilleux, parce que c'est toujours très efficace, quoi. Mais manquait un tout petit peu de nuance. Donc, je crois que moi, je lui ai apporté ça. Je lui ai apporté certaines nuances. Par exemple, dans « À toi »,« À la façon que tu as d'être belle »,« À la façon que tu as d'être à moi », ça, c'est lui. Mais « À moi »,« À la folie dont tu es la raison »,« La raison », ça, c'est moi. Et c'est pas tout à fait la même optique, quoi. Mmh. Mais je crois qu'on était hyper complémentaires, quoi. Bon, en 30 ans de travail ensemble, parce qu'on a quand même travaillé 30 ans ensemble, parce que même quand Joe, hélas, nous a quittés, on a continué. On s'est jamais engueulé une seule fois.
0: Ah, que pourtant, il avait un caractère.
1: Ah, ben, il était pas facile. Mais non, c'était merveilleux. À toi.

0: J'ai travaillé avec Sardou, par exemple, sur certaines chansons, et c'était pareil, quoi. C'était vraiment une partie de ping-pong verbal. Moi, je me souviens, j'étais arrivé chez Michel, la première fois qu'il m'a demandé de travailler avec lui, j'avais comme d'habitude le trac, parce que je suis extrêmement traqueur. Puis la première fois qu'on travaillait avec quelqu'un, surtout que Sardou, c'était une superstar, quoi. Alors j'arrive chez lui, avance, et puis j'avais apporté un couplet que j'avais écrit comme ça, bon, spontanément, qui était « Bon, je n'ai pas l'âge de mes artères, mon front sans ride est un abus. 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Bon, alors ça allait très très bien à Sardou, quand il a vu le texte, il était fou de joie. Et après, on a écrit les deux autres couplets ensemble, et c'était vraiment chouette, parce que lui, il apportait ses trucs. Par exemple, bon, j'ai pleuré mes amours d'enfance de Cléopâtre à Walewska. Ça, c'est lui. C'est pas un truc que j'aurais trouvé spontanément. Et puis j'ai enchaîné... perdu 100 fois mon innocence, mais je l'ai retrouvé 100 fois. Bon. C'est tout à fait passionnant de travailler à deux, surtout quand le niveau est bon, quoi, parce qu'il y a un challenge, on essaye d'épater l'autre. Quoi. Et puis on ne se passe rien, ça c'est bien aussi. Quand je travaille avec Pierre, bon, il avait beau avoir 27 ans de plus que moi et avoir une carrière incroyable, s'il sortait un truc qui n'allait pas, pourtant je suis hyper timide, mais là, dans le cadre du travail, je ne le suis pas. Je lui disais, oh non, Pierre, non, non, ça va pas. Bon.
1: Et pour revenir à Sardou, qu'est-ce qui vous a apporté concrètement sur le plan de l'écriture qui peut-être vous manque?
0: Sardou, je le dis dans mon bouquin, je crois, L'art d'écrire une chanson, il a une vision un peu journalistique de la chanson. Et ça, je ne l'avais pas tellement, moi. Et j'ai trouvé ça très intéressant.
2: Parmi les premières chansons coécrites par Claude Lemel et Michel Sardou en 1974, figure Une fille aux yeux clairs sur une belle musique de Jacques Revaux.
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0: je pense que c'est important de s'enrichir du talent des autres. Voilà.
1: Que ce soit des tandems d'écriture ou bien sûr auteur-compositeur.
0: Bien ouais. sûr.
1: C'est rare qu'on sache tout faire soi-même.
0: Oui, et c'est rare aussi qu'on puisse durer en faisant tout soi-même. Je pense que c'est très important de savoir à un moment se ressourcer grâce au travail de l'autre, grâce au talent de l'autre. Enfin, moi, je trouve que c'est quelque chose de merveilleux et c'est quelque chose qui manque un tout petit peu actuellement où tous les jeunes autrices, tous les jeunes auteurs veulent absolument tout faire tout seul. Je crois qu'ils se privent de quelque chose d'exceptionnel. La lueur dans les yeux de l'autre quand vous lui dites une phrase qui est jolie, c'est dommage ça, c'est dommage. Ils ne savent pas ce qu'ils loupent.
1: J'irai même plus loin dans la critique, si c'est peut-être un peu osé, mais je trouve que souvent les jeunes auteurs-compositeurs ou autrices-compositrices tournent un petit peu trop autour de leur nombril.
0: Ça, c'est important de le dire aussi. Merci, Martin. J'ai un petit chapitre dans mon livre qui dit, je crois, « Votre nombril a moins de chances d'être le centre du monde que la gare de Perpignan ». Alors oui, peut-être que certaines et certains feraient bien de méditer, parce qu'on ne peut pas faire toute une carrière de créatrice et de créateur en ne parlant que de ses petits soucis. Moi, quand je vais voir un tour de chant dans un cabaret quelconque parisien, une petite scène, etc., et que pendant une heure et demie, la personne m'expose ses états d'âme, franchement, je m'emmerde. Je n'ose pas dire un autre mot, je m'emmerde. Tout de même, Brassens, il a réussi à faire une chanson formidable avec la canne de la dame qui l'hébergeait. Trainet a fait une merveilleuse chanson qui s'appelle « Une noix ». Et cette chanson, c'est un chef-d'œuvre. Et Brel a mis en scène des personnages qui font partie maintenant de notre univers. Et il a créé Jeff, il a créé Mathilde, il a créé l'adjudant de Haussuivant. Et bon, c'est important de ne pas voir Midi qu'à sa porte tout de même. Midi, c'est beaucoup, beaucoup de portes différentes.
1: Alors, vous dites toujours, Claude Lemel, qu'en fait, il faut puiser son inspiration partout.
0: Bah oui, le plus grand sujet d'inspiration, c'est la vie, quoi. Moi, c'est vrai que beaucoup de journalistes me posent la question, où est-ce que vous puisez vos sujets d'inspiration ? Bah, dès que je me réveille, il y a des sujets partout. Et Charles Aznavour disait, ce qui est important, c'est pas le sujet. C'est l'angle sous lequel on traite. Mais évidemment, les sujets sont éternels et on les a tous traités. Mais trouver un nouvel angle.
1: C'est comme un photographe, finalement.
0: Oui, bien sûûr. Oui, c'est comme un réalisateur qui a son scénario, mais qui va évidemment filmer ce scénario. J'ai un grand ami dans le cinéma qui s'appelle Patrice Lecomte, qui est un homme que j'admire et que j'aime infiniment. Quand il a tourné Ridicule, ce n'était pas un scénario de lui. Mais il en a fait aussi sa chose parce qu'il l'a filmé comme il le voyait.
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1: Avec Alice Donna, sa complice musicienne, Claude Lemel a signé « Comme si tu étais là », enregistré en 1977 par Dalida.

0: Est-ce que vous vous considérez comme un scénariste pour vos interprètes?
1: Non, je ne crois pas que je suis... Enfin, en tout cas, je ne saurais pas le faire pour le cinéma. Ça, c'est évident. Est-ce que dans mes chansons, j'arrive à construire des petites histoires? Oui, je pense. Scénariste, c'est peut-être un bien grand mot, mais des chansons, par exemple, que j'ai écrites pour Reggiani, il y en a une qui s'appelle « Le souffleur ». Là, c'est un vrai scénario, quand même. C'est une vraie histoire. D'ailleurs, j'ai raconté l'histoire à Alain Grauaguer. Il a écrit la musique d'après mon histoire et ensuite, j'ai mis les mots sur sa musique.
0: Ah oui, ça, c'est quelque chose que vous aimez bien, ça, d'après ce que j'ai compris. Écrire sur une musique existante, mais susciter la composition de la musique à partir de votre idée.
1: Uniquement à partir de l'idée, sans enfermer le compositeur dans une métrique trop stricte, où il va se sentir peut-être un peu engoncé, un peu empêché de certaines fantaisies. Bon, je l'ai fait évidemment pour cette chanson, Le Souffleur, pour le Barbie de Belleville aussi, mais ça, j'avais donné des consignes précises à Lise Donner, ça fait moi à la manière de Rossini, mais par exemple, une chanson que j'ai écrite pour Beco qui s'appelle Faut faire avec. Oui, c'est des bonnes méthodes parce que le compositeur, il a l'humeur du texte sans avoir vraiment des règles trop strictes, quoi. C'est-à-dire qu'il est libre d'écrire sa musique sur l'humeur de l'idée, mais il n'est pas emprisonné dans du 8, du 6, du 7. Il fait ce qu'il veut. Voilà.
2: Il y avait une guérite, c'est-à-dire un trou du souffleur, avec dedans un très vieux, très vieux, très vieux et très gentil souffleur. Mais il soufflait pas. Il savait tous les rôles d'homme par cœur, tous les rôles de femme par cœur. Il savait tout par cœur. Alors, quand un acteur ou une actrice se plantait, avait un trou de mémoire, ça l'épatait. Mais il soufflait pas. Quelquefois, il condescendait à dire « C'est pas ça. » Mais c'est tout. Alors, j'ai raconté cette histoire à Claude Lemel et Alain Grauaguer qui ont fait une chanson, laquelle d'ailleurs n'a aucun rapport avec ce que je viens de vous raconter. Sauf qu'il s'agit d'un très vieux et très gentil souffleur.
0: Serge Reggiani à l'Olympia en 1983.
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0: Ah oui, bon, bah, c'est bon. 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
1: Ce que vous disiez dans votre livre, c'est que pour vous, c'est plus facile d'écrire sur une musique existante que d'une page blanche.
2: Bien sûr, oui. Non, mais la musique inspire, la musique guide. Moi, je suis très, très, très sensible à la musique, très sensible. Donc, évidemment, la musique me parle et oui, ça me facilite beaucoup la tâche. Ah oui, bien sûr. Alors, il y a des musiques plus ou moins faciles, ça c'est vrai. Je ne parle pas de la facile dans le sens « ah oui, ça c'est facile ». Non, non, je veux dire à paroler. Quelquefois, c'est les meilleurs aussi, parce que on écoute une fois, deux fois, trois fois, on se dit « oh là, voilà ». Et puis finalement, on se familiarise avec la musique et en définitive, on la trouve très bonne. C'est arrivé sur certaines musiques de Fugain, par exemple, où je me disais « oula, celle-là est... » Elle est vraiment dure. Et puis, plus je l'écoutais, plus je l'aimais.
1: Laquelle, par exemple ?
2: Il y a une chanson qui s'appelle « Encore », que j'aime beaucoup. Moi. Vraiment, c'est une très, très belle chanson. Et il y a une très, très, très, très belle mélodie. Mais je n'ai pas tout de suite été accroché. Quoi. Bon, c'est pas... Parce qu'elle avait un côté pas banal du tout. Quoi. Bon, c'est... Il y avait des harmonies qui n'étaient pas ordinaires. Mais je suis très attaché à ça, moi. Bon, aux vraies mélodies, aux harmonies. Quand j'entends quelque chose de très pauvre musicalement, ou un genre de mélodie qu'on a déjà entendu 150 000 fois, bon, comme, hélas, ça m'arrive même assez souvent actuellement d'entendre des choses, je me dis, mais comment ça se fait que... Comment la personne n'a pas un procès ? Je veux dire que cette musique-là, j'ai l'impression de l'avoir déjà entendue 150 000 fois. Bon, ça me désole un peu, parce que moi, je suis amoureux de la musique, vraiment très, très, très amoureux. J'aime bien les belles mélodies, j'aime bien les belles harmonies, les harmonies un peu inattendues, les changements de rythme. Bon...

0: Quels sont les compositeurs avec lesquels vous avez commencé à travailler?
1: Ah ben, j'ai eu beaucoup de chance, parce que dès que j'ai commencé à travailler avec Joe, évidemment, il y a eu Joe. Bon, parce qu'il écrivait pas mal de ses musiques. Moi-même, je m'y suis mis quand même parce que, bon, j'ai écrit la musique de L'équipe à Jojo et la musique du refrain de La Fleur aux Dents. Ça a quand même été des chansons très, très populaires. Je pense que j'avais une petite veine musicale qui n'était pas trop mauvaise. J'avais fait aussi Paroles et Musique, une chanson pour Carlos qui s'appelait Cogote en papier, qui à l'époque avait très bien marché. La Demoiselle de Déshonneur, j'ai écrit les paroles et la musique. Mais après, bon, évidemment, j'ai arrêté assez vite parce que y avait meilleur que moi. Faut savoir reconnaître la supériorité des autres. Quand vous commencez à travailler, bon, alors d'abord Dassin, puis ensuite Goraguer. J'ai très vite travaillé avec Goraguer, parce qu'on travaillait ensemble pour Mélina Mercouri, la belle-mère de Joe. Ensuite, Michel Fugain. Ensuite, Jacques Revaux pour Michel Sardou. Alice Donat, avec qui j'ai travaillé très, très, très vite aussi. Bon, qu'est-ce que vous voulez Bien sûr que je suis capable de faire des petites mélodies pas trop nulles. Ça m'arrive encore une fois ou deux fois par an d'en faire. Mais enfin, bon, j'ai travaillé quand même avec Michel Legrand. J'ai travaillé avec Astor Piazzolla. Bon, j'ai fait une chanson pour Milva avec lui. Enfin bon, quand on est aussi gâté, on se sent quand même un peu faible, un peu petit devant tous ces géants-là.
0: Mais vous avez une formation musicale ?
1: Oh, j'ai fait un petit peu de musique, j'ai fait du solfège, puis j'ai appris la guitare et le piano quand même. Non, mais ça va, j'ai un assez bon sens musical, hein. Mais tout de même, bon, quand tu travailles avec Beko ou avec Mort Schumann, ils se mettent au piano, ça va, quoi. T'as compris, là. Ok. Restons modestes.
2: En 1983, Claude Lemel a écrit le livret de Ma Ville, une comédie musicale composée par Mort Schumann pour célébrer dans une vaste fresque l'histoire sociale de Paris. Le disque a été enregistré par Nicoletta, Philippe Laville, Modesty et Mort Schumann. Mais cette œuvre ambitieuse et sans doute trop précoce n'a jamais pu être montée sur scène.
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0: À présent, Claude Lemel, j'aimerais savoir comment on s'adapte aux interprètes. Est-ce que vous écrivez plus à la commande ou est-ce que vous allez après proposer vos chansons ?
1: Ah non, jamais. Proposer mes chansons, ça, je suis beaucoup trop timide, ça, je ne saurais pas le faire.
0: Donc c'est à la commande ?
1: Ça m'est jamais arrivé de le faire. Oui, la commande, c'est beaucoup dire. C'est, les gens m'appellent et puis on se voit, on discute. Alors, est-ce qu'on peut appeler ça vraiment de la commande ? C'est une collaboration, c'est une harmonie entre deux individus. Avec des femmes, avec des hommes. Ce que je fais quand je le peux, et je m'arrange pour le pouvoir à chaque fois, c'est faire connaissance avec la personne. Vraiment, j'aime échanger, j'aime voir un regard, savoir ce que la personne a un petit peu dans le ventre, quoi. Bon, j'ai la chance, il me semble, d'être assez intuitif. Je sens assez bien les personnes. Et puis j'adore ça, moi, me mettre dans la peau des autres. Franchement, la mienne ne me suffit pas.
0: Hein. Déjà en 1971, à peine âgé de 25 ans, Claude Lemel a épousé le combat de Mélina Mercouri contre la dictature des colonels en Grèce, en lui écrivant plusieurs chansons en rapport avec le sujet. En particulier, Par 10, Par 100, Par 1000, sur une musique du grand chef d'orchestre et compositeur prolifique, Stavros Xarakos.
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0: Ça m'amène quand même à la question de l'engagement, Claude Lemel, parce que c'est vrai, quand on regarde toute votre production, il y a quand même un certain nombre de chansons qui font preuve de préoccupations humanistes, on va dire.
1: Bah, il y en a beaucoup, et c'est, malheureusement, ce n'est pas celles qui ont le mieux marché. Mais il y en a pas mal avec Julien, bien sûr. La Bête Immonde, évidemment, mais d'autres comme Les Très Hauts. Enfin, il y en a un certain nombre. Hein. Avec Alice aussi, hein, des chansons comme L'Argent, par exemple, c'est une chanson où chercher la femme. Des chansons féministes, il y en a eu beaucoup. Il y a eu évidemment Nicoletta, Femme de Paris. Puis des chansons comme le Jardinier de Bratislava que j'ai écrite aussi avec Alice et pour Alice et dont on m'a appris à ma grande stupéfaction qu'elle avait été jouée le jour des obsèques d'Alexander Dubček. Donc c'est quand même des choses qui font du bien, qui font plaisir et qui rassurent. On se dit qu'on n'a pas fait tout ça tout à fait pour rien. Il y a des chansons écologistes aussi. Hein, avant. Et le Grand Parking que j'ai écrite pour Joe en 1970, quand même, hein, sur une musique de Joni Mitchell. C'est une chanson vraiment écologiste avant la lettre, mais il n'y a pas que celle-là, il y en a d'autres. J'ai écrit pas mal de chansons où je disais un peu ce que je pensais, mes préoccupations par rapport au monde tel qu'il est ou tel qu'on peut avoir peur qu'il sera. J'aime pas beaucoup le terme de chanson engagée parce que je trouve ça un peu prétentieux, quoi. Moi qui je suis pour donner des leçons aux gens et distribuer des messages. D'ailleurs, Brel disait les messages, je les laisse aux facteurs. Non, simplement, de temps en temps, par rapport à des situations, on pousse des cris. Voilà. Je vois des choses qui me dérangent, je pousse des cris.
2: Le Jardinier de Bratislava a été composé et chanté par Alice Donna en 1984, 16 ans après le printemps de Prague, mais 5 ans avant la chute du mur de Berlin et la fin du rideau de fer.

Parmi les nombreux cris poussés par Claude Lemel en tant qu'auteur engagé dans la société de son époque, on peut bien sûr citer Michel Fugain dans La Bête immonde, Isabelle Aubray avec 1789, Boulevard Aragon ou Des Cornouailles à l'Oural. Mais aussi Michel Sardou avec La Colline de la Soif sur le problème de l'eau, Serge Reggiani avec Le Zouave du Pont de l'Alma sur l'histoire de la colonisation, Pascal Danel avec Ce que l'homme peut faire à l'homme, Martine Sarry avec « Sois rebelle » et bien d'autres. Lorsqu'il donne un tour de chant, Claude Lemel le termine en général avec cette œuvre poignante dont il a signé les paroles et Christian Piget la musique. Elle figure sur le 17e album studio de Serge Reggiani, 70 ballets, sorti en 1992.

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0: Je remercie Claude Lemel d'être venu.
1: Merci Martin, merci beaucoup, merci.
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